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1: Ouais, c'est le tour le plus attendu, hein.

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0: Comment ça va bien en ce mercredi? On peut respirer, ça c'est bien ce matin. Nous sommes le 1er juillet et les températures autour des quoi 28-29 degrés pour cet après-midi. On va donc apprécier ces températures, d'autant qu'il est probable que ça remonte la semaine prochaine. C'est ce que craint Météo France avec dès dimanche des températures bien au-delà des 30 degrés. Hein. On aura 33, 34 la semaine prochaine, 35 même degrés. Voilà, alors barbade de canicule, mais de vagues de chaleur pour l'instant. Mais les nuits seront à nouveau chaudes. Donc voilà, on s'organise. Et on aura l'occasion évidemment d'en reparler. C'est un petit peu frais même, hein, devrais-je dire, ce matin, parce que ça tourne autour des 16 degrés par exemple du côté de Saint-Orse. Bon voilà, ça va monter dans l'après-midi, 29 degrés à la 12 par exemple. Bon. Allez, c'est parti, 2h30, oui, parce qu'on ne parle pas que de météo, on va parler de la Félibrée. Eh oui, c'est à partir de ce vendredi et jusqu'à dimanche à Abjas-sur-Bandia. Et Christelle Grégoire, la présidente du Bournade au Périgord, sera en ligne avec nous tout à l'heure à 8h20 pour nous parler justement de cette nouvelle Félibrée en Périgord vert. On ira en Périgord blanc pour parler de vélo. Le Tour de France se profile le 11 juillet prochain, mais déjà Périgueux est à l'heure du vélo et Martine Balou nous propose une balade comptée autour du vélo à Périgueux. Parce que c'est en juillet 1886 qu'un groupe de cyclosportifs fonde le Vélos Club Périgourdin, des pionniers. Le vélo était totalement différent de celui des coureurs du Tour de France que l'on verra le 11 juillet prochain. Mais Martine Balou nous en parlera à 8h05. On retrouvera Eva pour l'horoscope, Thierry pour l'éphéméride et le programme télé. Programme télé où je vous parlerai de la fin. Oui, hier soir, c'était la fin d'une chaîne de télé. MCM, la chaîne qui appartenait au groupe M6, a cessé d'émettre hier soir, 37 ans après sa création. Autre rendez-vous avec Silas et Cléa, ce sera l'agenda, le rendez-vous cinéma à 8h15. On aura également la généalogie, nouvel épisode dans un instant avec Huguette et Christian, l'éphéméride du sport aussi. Ce sera un petit peu avant 7h avec Guillaume. Voilà pour quelques-uns des temps forts, sans oublier les rendez-vous dans les communes et puis un peu de rythme du côté de Mareuil en Périgord. L'association Moulin Bel organise un apéro Bacata ce samedi à la salle Jeanne d'Arc. Je vous en dirai plus tout à l'heure à 7h20. Restez avec nous. Très bon début de journée. Tout de suite, les titres de l'actu. Dans l'actualité ce matin, un motard gravement blessé à la tête après une chute sur la commune de Saint-Cyprien. Une conductrice s'assoupit à Bourdeille. Hier après-midi, sa voiture se retourne sur la route. La directrice de l'école primaire des Eizy, suspendue depuis la fin de l'année dernière pour des violences sur violences verbales à l'encontre des enfants. Une enquête administrative a été ouverte, mais les parents dénoncent un manque de communication et de transparence. La préfecture de la Dordogne impose la fermeture temporaire d'urgence du centre équestre La Cravache de Trélissac. Et puis 400 manifestants devant l'hôtel de ville de Périgueux hier soir pour protester contre l'organisation de deux banquets en octobre prochain du canon français. La météo, c'est donc un temps très agréable aujourd'hui, estival, sur l'ensemble de la Dordogne, avec du soleil, un petit voile nuageux, voilà, histoire de chipoter un peu, et un mercure très très sympa.
1: Nous sommes le 1er juillet aujourd'hui, nous fêtons les Thierry. Et en ce 1er juillet, je pourrais vous parler du lancement du premier Tour de France en 1903 ou de la création de la Cour pénale internationale en 2002. J'aurais aussi pu vous parler de Louis Blériot, l'aviateur né en 1872. Mais le 1er juillet 1901, Pierre Valdec Rousseau, président du Conseil, fait adopter la loi relative au contrat d'association, la fameuse loi d'association dite de 1901. Et chacun en connaît au moins une, qu'il s'agisse d'un club de sport, d'une amicale d'anciens élèves, d'un comice agricole ou encore d'une radio. Cette loi est d'une portée considérable, elle garantit une des grandes libertés républicaines, le droit de s'associer sans autorisation préalable. Dans son article 1er, la loi définit que l'association est la convention par laquelle deux ou plusieurs personnes mettent en commun, d'une façon permanente, leurs connaissances ou leur activité dans un but autre que de partager des bénéfices. Elle repose donc sur un élément particulier, le but désintéressé. Si elle peut générer des bénéfices, ils ne peuvent être partagés entre les membres et doivent donc être réinjectés. C'est son grand principe. La France compte aujourd'hui 1,5 million d'associations en activité, soit une pour 44 habitants, et 35% des Français se déclarent engagés d'une façon ou d'une autre dans une association. La citation du jour est signée de Louis-Ferdinand Céline, décédé le 1er juillet 1961 dans Voyage au bout de la nuit. Avec les mots, on ne se méfie jamais suffisamment.

0: Il est l'heure de retrouver Huguette Nadal pour la chronique généalogie. Bonjour Huguette.
1: Bonjour.
0: Alors aujourd'hui, vous allez nous expliquer quels sont les différents territoires et les différentes peines pour ces bagnards et ces prisonniers.
1: Alors, sous le terme bagne se confondent différents territoires, mais aussi différentes peines. Il peut y avoir des criminels de droit commun, il peut y avoir des multirécidivistes, considérés comme incorrigibles, et des opposants politiques aussi. Il peut y avoir aussi la déportation de politiques qui gênent à peu près tout le monde.
0: Le pouvoir en place.
1: Voilà. Donc, comme je vous dis, la base de données est uniquement aux archives nationales d'outre-mer, dans la série H. Et vous le trouvez, c'est administration pénitentiaire coloniale. Elle recense la quasi-totalité des condamnés. Et on a jusqu'en 1891.
0: Et donc, c'est un site internet où on y trouve les fiches de chaque prisonnier.
1: Voilà, c'est ça. D'accord. Comme on a trouvé ceux des militaires, on retrouve pareil, avec nom, prénom, et voilà, et leur description. Aux archives du bagne, couvrent essentiellement le 19e siècle et la première moitié du 20e siècle. En Guyane, c'est de 1852 à 1867 et de 1887 à 1953, puisque ça a été celui qui est resté le plus longtemps ouvert. En Nouvelle-Calédonie, on a 1864 à 1897, voilà. On trouve aussi des documents concernant les bagnes de Polo Condor ou de Hobok et du Gabon. Alors, et les condamnés sont répartis en des catégories. Les droits communs, bien sûr, certains politiques, les déportés pendant la période révolutionnaire, insurrection, Commune de Paris, de la province, insurrection en 1871 en Algérie. Là aussi. Et ils sont envoyés à Guyane ou en Nouvelle-Calédonie, les relégués pour les récidivistes. Ce qui, malgré qu'ils ont purgé leur peine, recommence. C'est classé par ordre alphabétique. Donc, c'est pratique.

0: conditions d'accès. Les dossiers sont communicables après un délai de 75 ans, à compter de la date de la dernière condamnation figurant au dossier. Donc ça veut dire que maintenant on y a accès librement, on va dire. Hein. Voilà. Ils sont aussi consultables en salle de lecture à Aix-en-Provence. Toute recherche dans les dossiers revient au chercheur, les dossiers ne sont pas numérosés. Bon, ça c'est, on le trouve aux archives nationales d'outre-mer à Aix-en-Provence.
1: Donc c'est, d'accord.
0: Voilà. Et puis il y a ce fameux site à Mont, comme j'ai déjà cité plusieurs fois.
1: Absolument.
0: Donc là, vous trouvez les registres matricules de la Nouvelle-Calédonie et pour la Guyenne. Voilà.
1: C'est Anom.
0: Anom.
1: Anom.
0: N-O-M.
1: Oui.
0: Voilà. Archives nationales d'outre-mer.
1: Okay.
0: Voilà. Et il est situé à Aix-en-Provence.
1: Mmh.
0: Donc
1: okay.
0: Voilà.
1: Très bien.
0: Il y a aussi un inventaire de référence qui est celui de Claire Odile Krashkovitch et de Jean Prêcheux. C'est un inventaire des établissements pénitentiaires coloniaux de 1792 à 1952. Alors, les archives sont classées en fonction du devenir des détenus. S'ils sont libérés, évadés ou décédés, ou des raisons de la déportation, les communards, les opposants à Napoléon III, les autres délits. Mais on peut retrouver toutes les personnes que l'on veut si on cherche bien. Voilà.
1: Très bien. Merci beaucoup, Huguette. Et la semaine prochaine, vous nous expliquerez les conditions de voyage de ces bagnards et de la durée. Au revoir.
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0: il est temps de consulter l'horoscope de ce mercredi 1er juillet. Eva.
1: Alors, les béliers, votre énergie vous pousse à franchir un cap important aujourd'hui. Les taureaux zen, soyez zen. Gémeaux, vous êtes exactement là où vous devez être, cette certitude vous apaise profondément. Les cancers, un projet stimulant vous incite à passer à l'action avec confiance. Lion, votre entourage vous écoute, ce mercredi est le bon jour pour exprimer vos idées. Les vierges, prenez soin de votre alimentation, elle peut améliorer votre énergie. Balance, vous trouvez des solutions réalistes à un problème qui vous préoccupait et vous vous sentez plus léger. Scorpion, vous vous concentrez sur l'essentiel et vous laissez de côté ce qui ne contribue pas à vos objectifs. Sagittaire, une vérité sort sans faire de dégâts. Concernant les Capricornes, un geste ou une parole renforce une relation importante et crée une vraie proximité. Amis Verseau, l'ambiance soutient vos projets. Et Poissons, vos décisions vous apportent un vrai sentiment de maîtrise.
0: Parfait, merci beaucoup, à tout à l'heure.
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9: Nous sommes aujourd'hui le 1er juillet, c'est le jour d'anniversaire de l'un des plus grands noms de l'athlétisme de l'histoire. L'américain Carl Lewis est né le 1er juillet 1961, 9 fois champion olympique en sprint et en saut en longueur. Il a aussi décroché 8 titres mondiaux, laissant échapper notamment un de ses titres en 1991. Retour sur cette date marquante dans la carrière de Carl Lewis. 3 décennies, voilà maintenant plus de 30 ans que le record du monde du saut en longueur tient bon. Battu par un certain Mike Powell à l'été 91, au final d'une âpre bataille avec un certain Carl Lewis lors des mondiaux d'athlétisme de Tokyo. Retour sur ce mano à mano entre Américains vécu dans les lumières d'un soir au pays du soleil levant. Nous sommes le 30 août 1991. Sur le sautoir en longueur du stade olympique de Tokyo, deux sacrés bonhommes s'affrontent. Carl Lewis, invaincu en concours depuis maintenant 10 ans, et Mike Powell, né le 10 novembre 1963, qui talonne le champion olympique de très très près. La météo est changeante ce jour-là dans la capitale japonaise. Le vent joue avec les nerfs des participants à la finale mondiale. Avec un premier essai mesuré à 8,68 m, Carl Lewis met presque tout le monde d'accord. Seul Powell va le suivre avec un bond à 8,54 m lors de sa deuxième tentative. À son quatrième essai, Carl Lewis bondit à 8,91 m. Il croit rêver, le king du sautoir, il vient de battre là d'un centimètre le mythique 8,90 m de Bob Beamon, record du monde établi 23 ans plus tôt lors des Jeux Olympiques. Mais que nenni, le vent lui est trop favorable, au-delà des 2 mètres par seconde, limite d'homologation du record du monde. Qu'importe, Lewis est en tête, mais quand soudain, Powell à son cinquième essai, s'éjecte de la planche à 8,95 m. Premier réflexe, un regard sur l'anémomètre, un vent favorable de 0,3 m par seconde. Ça y est, Mike Powell vient tout simplement de plier le concours à sa pénultième tentative. Carl Lewis ne pourra pas, à son sixième et dernier essai, venir effacer cette première défaite en près d'une décennie et laver cet affront de voir ce record du monde qu'il espérait tant atterrir dans les chaussures de son rival, champion et désormais recordman du monde. Allez, nous, on se retrouve demain pour d'autres histoires d'un jour et on va parler d'un autre grand nom, cette fois-ci d'un certain Eddy Merckx. Ce sera pour d'autres histoires d'un jour.
10: Demain.
9: Avec Mémoire Sport.
10: Eh ben parfait. Alors à demain. Mylène Farmer avant le journal de 7h.

0: du Tristana. Il est 7h, soyez les bienvenus si vous nous rejoignez sur Liberté FM en ce 1er juillet.
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0: Voici les titres de l'actualité avec d'abord un motard gravement blessé à la tête après une chute à Saint-Cyprien. À Bourdeille, une conductrice s'assoupit, sa voiture se retourne sur la route. La préfecture de la Dordogne impose la fermeture temporaire d'urgence du centre équestre La Cravache de Trélissac. Dans l'actualité également, nous irons en Gironde, un jeune homme condamné pour avoir incendié un immeuble dans le centre-ville de Bordeaux. Et puis la météo, temps calme, ensoleillé, un léger voile nuageux et des températures respirables aujourd'hui. Bonjour. Un motard de 69 ans circulait sur la départementale 703 à Saint-Cyprien. Le motard au volant de sa cylindrée a perdu le contrôle à la suite d'un malaise. En tombant, le sexagénaire s'est blessé au crâne. Arrivé sur place, les gendarmes et les pompiers ont réalisé les premiers secours. La victime a été héliportée au CHU Pellegrin de Bordeaux au vu de la gravité de sa blessure. Une femme a circulé sur la départementale 2 à Bourdeille. Elle s'est assoupie au volant de sa voiture et a heurté un talus. Le véhicule s'est alors retourné sur le flanc gauche. La conductrice a été transportée à l'hôpital de Périgueux pour des examens de contrôle. Dans l'actualité également, la directrice de l'école des Eizy, suspendue depuis décembre pour des soupçons de violence. Rien ne va plus à l'école primaire Séverin Blanc des Eizy. Depuis plusieurs mois, des parents de l'école sont très inquiets. La directrice de l'établissement et professeure des écoles a été suspendue à la suite de signalements de familles concernant d'éventuels dysfonctionnements internes. Ces dysfonctionnements porteraient sur des violences verbales et psychologiques qui auraient eu lieu en classe de la part de l'enseignante sur des élèves, et ce pendant plusieurs années. À noter que plusieurs parents ont écrit à l'académie pour signaler cette situation avec pour conséquence la suspension de la directrice. L'académie de Bordeaux confirme qu'une enquête administrative a bien été diligentée dans cette école primaire suite à des signalements de familles concernant d'éventuels dysfonctionnements internes. Mais alors que la situation est en suspens depuis décembre, les familles à l'approche des vacances scolaires ont une nouvelle crainte. L'enseignante va-t-elle réintégrer l'établissement en septembre prochain? Les parents n'ont pour l'instant aucune information. L'académie assure que l'enquête arrive à son terme, mais les conclusions ne sont pas publiques. Le maire de la commune, Philippe Lagarde, précise qu'il n'est pas au courant de cette situation et qu'il attend la position de l'inspection. Il ajoute également qu'il n'avait jamais eu de problème avec cette enseignante. Face à ce manque de considération, le collectif des parents d'élèves a décidé de porter plainte auprès du procureur de la République de Bergerac. Les parents d'élèves concernés ont également écrit une lettre dans laquelle ils interpellent le chef de l'État sur cette situation. La lettre a aussi été remise au député de la 4e circonscription, Sébastien Peytavi, contacté via la mairie et le syndicat FSU SNUIP 24. La directrice n'a pas souhaité répondre à la presse. Témoignage de parents ce matin dans les colonnes de la Dordogne Libre. Dans l'actualité aussi, la préfecture impose la fermeture temporaire du centre équestre de Trélissac. L'inspection a eu lieu le 17 juin. Cet après-midi-là, le club d'équitation La Cravache, situé à Trélissac, a reçu le service départemental à l'engagement et au sport de la Dordogne. Son compte-rendu service est accablant pour le centre équestre. Il témoigne de sa déshérence, confirme le maire de la commune, Éric Fallou. Il figure une avalanche de manquements dont certains sont manifestement anciens. Ces défauts sont tels que la préfecture a pris une mesure radicale imposant la fermeture temporaire d'urgence du club. Le 17 juin, cette inspection s'est faite en présence de deux membres du personnel de La Cravache, sauf que l'une avait été licenciée au début du mois dernier et l'autre n'avait pas été renouvelée dans son contrat après sa période d'essai. Une situation constituant un risque majeur de responsabilité en cas d'accident. La suite des manquements va de l'inexistence d'un panneau d'affichage visible pour les diplômes, les cartes professionnelles, l'organisation des secours et les textes relatifs à la pratique sportive, à un état général de vétusté et d'insalubrité affectant plusieurs installations, en passant par l'absence de trousses de premier secours immédiatement accessibles au public. Pire, le dispositif de lutte contre les incendies est manifestement insuffisant. Seuls 3 extincteurs ont été répertoriés sur l'ensemble du site, dont la maintenance n'a pas pu être vérifiée. Plus inquiétant encore, 2 extincteurs absents lors d'un précédent contrôle en 2023 l'étaient toujours 3 ans plus tard. L'ensemble de ces manquements a donc justifié la fermeture du club pour une durée minimale de 4 semaines. Il ne pourra rouvrir qu'à partir de ce terme et à condition qu'une batterie de mesures correctives indispensables ait été prise. Mise sous clé des produits dangereux et vétérinaires, sécurisation des matériels à risque, remise en conformité des équipements de protection individuelle, réorganisation des affichages, remise en état des dispositif anti-incendie. La fermeture imposée au club ne l'effraie pas. Plutôt que de prendre leurs vacances en août, les chevaux les prendront en juillet. Ce qui n'est pas plus mal vu la météo caniculaire, indique Manon Bousquillou, qui est la secrétaire du nouveau bureau. Dans le reste de l'actualité ce matin, nous voici en Gironde. L'incendiaire a nié toute responsabilité dans ce qui aurait pu devenir un drame en janvier 2025 à Bordeaux. Le jeune homme a écopé de prison ferme. Ils se sont vus mourir ce 17 janvier 2025. Plusieurs occupants d'un immeuble de la rue Montbazon à Bordeaux ont vu les flammes se rapprocher de leur logement. Il a fallu l'intervention de 70 pompiers pour les sauvés. Ils ont pu extraire 12 personnes prisonnières grâce à des échelles accrochées. Un an et demi plus tard, un homme de 25 ans était jugé hier au tribunal correctionnel de Bordeaux. Il était invité à la fête qui se déroulait précisément à l'étage où 12 convives étaient présents. Son arrivée date de 5 heures, juste après avoir bu en discothèque, et son départ remonte à 6 heures, soit concomitamment au départ du feu. Insuffisant selon lui pour l'incriminer, c'est effroyable ce qui leur est arrivé, ils sont passés à côté de la mort, mais moi je me considère aussi comme victime. Il est en effet détenu depuis son arrestation le jour des faits. Il faut l'interrogatoire de Tonia Silva, la présidente, pour que les charges pesant sur lui se fassent plus présentes. Pourquoi le prévenu est le seul à être parti pendant que l'incendie couvait? L'ami en question affirme que le jeune homme a mis le feu avec un briquet, ce qui est confirmé par l'expertise. Le feu est parti des parties communes à partir d'une flamme et pas d'une cigarette dans la temporalité correspondant au départ du mis en cause. Ce dernier use de circonvolution pour éluder toute responsabilité. Son passé judiciaire indique qu'en 2019, il a été condamné pour avoir mis le feu à une poubelle dans une discothèque juste après qu'on lui ait refusé l'entrée. L'audience est marquée par l'audition d'une victime évacuée de justesse. L'incendiaire a été condamné à 5 ans de prison, dont 2 avec sursis probatoire. Il devra indemniser la totalité des victimes. Dans le reste de l'actualité ce matin, la prochaine élection présidentielle se tiendra le dimanche 18 avril 2027 pour le premier tour et le dimanche 2 mai 2027 pour le second tour. L'information a été faite hier en fin de journée. Dans l'actualité aussi ce matin, c'est la qualification des Bleus pour le prochain tour du Mondial football. Après leur victoire, le doublé d'Mbappé, l'artiste Oliz et Barcola Patron. Bref, l'équipe de France a surclassé la Suède hier en 16e de finale de la Coupe du Monde, grâce notamment à un doublé de son serial buteur Kylian Mbappé. Elle affrontera, comme en 2018, au prochain tour, le Paraguay, dans un remake donc de ce premier titre de 98. Dans l'actualité également ce matin, l'entrée dès ce 1er juillet d'une série de changements réglementaires pour les habitations d'une superficie égale ou inférieure à 40 mètres carrés. Le diagnostic de performance énergétique évolue officiellement. Cette modification réglementaire vise à simplifier la mise en vente ou la location de ces biens immobiliers. Alors concrètement, cette mise à jour va permettre à de nombreux logements de perdre leur qualification de passoire énergétique. Sont spécifiquement concernés par cette rénovation d'étiquette les diagnostics de performance énergétique qui ont été réalisés entre le mois de juillet 2021 et le mois de juillet 2024.
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0: Du soleil, un léger voile nuageux pour cette journée de mercredi. En ce 1er juillet, les températures sont agréables. Pour preuve, ce matin, 19 degrés à Saint-Pardoux-de-Dronne. Le mercure devrait grimper jusqu'à 30 degrés à Morance dans l'après-midi.
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0: 182e jour de 2026, bonne fête au Thierry. Le soleil s'est levé à 5h51, se couchera à 21h57. C'est la fête nationale aujourd'hui au Burundi, au Canada, en Chine, au Rwanda, en Somalie et aux îles Vierges britanniques. À la Saint-Thierry, au champ, jour et nuit. Voilà pour notre dicton.
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0: Un petit peu de musique et on se retrouve ensuite pour parler de télévision. Raphaël.

0: Et nous parlons de télévision tout de suite sur Liberté FM avec Thierry. Donc c'est la fête aujourd'hui.
1: Bonjour. Bonjour, quoi de beau à la télé pour cette soirée du 1er juillet sur TF1, All Her Fault, mini-série. Sur France 2, Un château en Espagne, téléfilm réalisé par Corinne Maziero. Sur Arte, Volver, film réalisé par Pedro Almodovar. Sur TF1, série film Pop Redemption, film avec Julien Doré. Sur France 3, Secret d'Histoire, magazine présenté par Stéphane Bern sur le thème Les amants tragiques de Meyerling. En 1889, le pavillon de Meyerling devient le théâtre d'un drame qui bouleverse l'Empire austro-hongrois. Sur France 4, Aya Nakamura en concert au Stade de France. Aya Nakamura a enflammé le Stade de France et les centaines de milliers de spectateurs venus assister aux choses exceptionnelles données pendant 3 soirs fin mai. Et puis sur Nouveau 19, Parc Astérix, fête foraine, la guerre des loisirs à sensation, documentaire. L'industrie des loisirs pèse plus de 2 milliards d'euros par an. En 20 ans, la fréquentation des parcs d'attractions a été multipliée par 10, mais jamais la concurrence n'a été aussi rude pour profiter d'un tel filon. Très belle soirée télé à tous.
0: Merci beaucoup. La télé aussi avec la fin d'une belle histoire. La chaîne MCM, qui appartient au groupe M6, a cessé d'émettre hier soir. Elle a donc disparu du paysage télévisuel. C'est le 1er juillet 1989 que Monte Carlo Musique a été lancée avant d'être rebaptisée Ma Chaîne Musicale 3 ans plus tard. Pendant des années, le canal a proposé aux téléspectateurs des contenus musicaux, que ce soit des émissions de divertissement ou des clips vidéo. Longtemps présente dans le groupe Lagardère, elle est cédée à M6 en 2019 et rejoint W9, Gulli et Sister. Toutefois, le 17 avril, le groupe a annoncé la fermeture de la chaîne. Ce sont donc les dernières grilles de la chaîne qui se sont éteintes hier soir, après 37 ans de musique, de pop culture, qui ont bercé un peu nos vies. En disparaissant, MCM rejoint la liste des antennes fermées ces derniers mois, puisque pour rappel, C8 et NRJ12 ont disparu des grilles fin février 2025. Diffuseur phare du paysage audiovisuel français, MCM n'a pas survécu au changement du marché audiovisuel et à la concurrence des plateformes. Pourtant, ces nombreuses modifications ont été opérées depuis le rachat en 2019 pour faire perdurer MCM. La programmation musicale a changé, allant vers la pop urbaine. L'habillage a été revu pour être plus moderne. Puis, il y a 4 ans, MCM a rejoint les offres Canal+, avec un accord entre deux géants de la télé. Mais tous ces changements n'ont pas été suffisant. C'est pourquoi MCM a fermé hier soir. Le même sort a été subi par d'autres chaînes musicales. Fin 2025, MTV a dû dire au revoir également à plusieurs déclinaisons de sa chaîne. MCM n'est pas l'unique diffuseur à disparaître. En effet, Olympia TV, qui appartient au groupe Canal+, et qui a été créé par Francis Huster, a fermé ses portes hier soir aussi. Depuis janvier 2020, elle était disponible auprès des offres TV française payante et sur le service MyCanal. Au programme, de nombreux concerts étaient diffusés ainsi que des pièces de théâtre et de spectacles. Ce sont donc des offres culturelles qui disparaissent.
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1: Bonjour, c'est Silas et Cléa, on se retrouve pour vos idées de sorties.
2: Pour commencer, vendredi 3 juillet, rendez-vous à la Tour Blanche où l'association des parents d'élèves vous invite à la kermesse de l'école. À partir de 16h30, les enfants vous présenteront leur spectacle suivi d'un moment convivial au stade de foot. Vous aurez à disposition des jeux gonflables pour vos enfants, une buvette et un repas composé d'un sandwich à 3€ et une barquette de frites à 2€. Ensuite, dimanche 5 juillet, un marché de producteurs avec essentiellement une vente de produits locaux est prévu à Saint-Méard-de-Dronne. Rendez-vous à la place de l'église de 8h30 à 12h30. Vous aurez à disposition une paella à emporter. Réservation au 05 53 90 07 94. Ensuite, du 7 juillet au 29 août, vous pourrez retrouver une boutique de création artisanale à Ribérac, au 13 place du Général de Gaulle, sachant que l'entrée est libre. La boutique sera ouverte du mardi au samedi de 9h à 18h et à partir du vendredi 10 juillet, tous les soirs à 18h, vous aurez à disposition un atelier vernissage.
1: Vendredi 10 juillet à Mincignac, concours de belote dans la salle au-dessus du parking, magasin Spa, organisé par l'asso Les Amis du Pain, débute à 20h45. À 19h, grillade, frites, sandwich, buvette, pâtisserie sur inscription. 30 lots à gagner en tout, d'une valeur de 3 000 €, plus grande bourriche, 40 lots à gagner. Attention, cadeau à chaque joueur, plus prix spécial dame. Samedi 11 juillet à 20h45, toujours à Mincignac, la folie du loto des vacances, animée par Lionel. 17 parties prévues, à gagner carte cadeau de 1 000 €, voyage et encore de nombreux lots. Loto bonus, maxi bingo, plus jeu du bar. À 18h, grillade, kebab, burger, frites, pâtisserie et glace. Rando de marche nocturne d'environ 9 km près de Chalet. Départ à partir de 18h30 au local Saint-Hubert, l'ancien restaurant. Organisé par le Saint-Hubert Club Chalaisien. Une animation sur le parcours et une à l'arrivée à partir de 22h30. Prévoir lampe et gilet fluo. Possibilité de repas sans marche. Merci d'apporter vos couverts, assiettes, verres. Inscription obligatoire au 06 85 02 39 75. Avant le 15 juillet, car place limitée. Voilà, c'était vos idées de sortie. Vous pouvez retrouver le détail de toutes ces manifestations sur le site internet de Liberté FM et sur notre page Facebook. Si vous aussi vous organisez une manifestation et vous souhaitez communiquer sur Liberté FM, contactez-nous par mail à contact@libertefm.fr. On vous dit à très vite.
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3: On sort encore, l'association Moulin Bel organise un apéro bacata. Samedi à la salle Jeanne d'Arc, au programme un spectacle de danse venu de New York. Une initiation avec une professeure portoricaine et une soirée latino. Ce 4 juillet, à partir de 18h, l'association Moulin Bel, située à Mareuil-sur-Belle, organise cette soirée apéro bacata. La bacata est un style de danse de société originaire de la République dominicaine qui se danse désormais dans le monde entier. En partenariat avec l'Espérance Mareuillaise, les participants pourront assister dès 18h à un spectacle avec la compagnie Reaction Dance, venu tout droit de New York. S'ensuivra une initiation à la bacata avec Juliette Nieve, professeure de danse d'origine portoricaine, actuellement en résidence à Moulin Bel. Enfin, à partir de 19h30, les organisateurs ont prévu une soirée latino. Cet événement se tiendra à la Maison de la Musique, à la salle Jeanne d'Arc à Mareuil-sur-Belle, commune déléguée de Mareuil en Périgord. Si vous souhaitez participer à cette soirée, vous pouvez le faire par mail le moulin de la belle@gmail.com, le tout écrit en minuscules.

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1: Et voilà, c'est sympa. Elle s'appelle Manon Lisa. C'est un des succès de l'été, tout comme celui d'Agustin Galeana, que l'on écoute avant le journal de 7h30.

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1: C'est le nouveau titre à l'instant de Agustín Galeano. Merci d'être sur Liberté FM. Tout de suite, c'est le journal.
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1: Voici les titres de l'actualité. Avec d'abord un motard gravement blessé à la tête après une chute à Saint-Cyprien. Bourdeille, une conductrice s'assoupit, sa voiture se retourne. Dans l'actualité également, le département de la Dordogne a décoré la route de la 8e étape du Tour de France. Entre Périgueux et Bergerac, les coureurs pourront apercevoir des inscriptions et des têtes de taureaux sur leur parcours, en espérant qu'elles soient visibles aussi à la télévision. Changement de département, direction la Charente, la base aérienne de Cognac en première ligne avec de nouvelles capacités de tir. Et puis la météo, un ciel bien dégagé aujourd'hui et des températures autour des 30 degrés dans l'après-midi. Bonjour, d'abord un motard de 69 ans circulant sur la départementale 703 à Saint-Cyprien, volant de sa cylindrée, il a perdu le contrôle à la suite d'un malaise. En tombant, le sexagénaire s'est blessé au crâne. Arrivé sur place, les gendarmes et les pompiers ont réalisé les premiers secours. La victime a été héliportée au CHU Pellegrin de Bordeaux au vu de la gravité de sa blessure. Hier après-midi, une femme circulait sur la départementale 2 à Bourdeille. Elle s'est assoupie au volant de sa voiture et a heurté un talus. Le véhicule s'est alors retourné sur le flanc gauche. La conductrice a été transportée au centre hospitalier du Jarrick de Périgueux pour des examens de contrôle. Dans l'actualité également, le département de la Dordogne veut mettre en avant le Périgord le 11 juillet prochain pendant la 8e étape du Tour de France cycliste masculin entre Périgueux et Bergerac. Les cyclistes pourront voir la route avec des énormes écritures Dordogne-Périgord le département et des têtes de taureaux peintes au pochoir. Ce sont les agents du département qui ont décoré la route tout au long de l'étape du Tour avec en tête Grégory Villatel et son équipe sur le pont. La dernière fois que le Tour a fait étape en Dordogne, en 2017, le département avait déjà décoré les routes, mais les inscriptions étaient trop petites pour être vues à la télévision. Elles sont encore d'ailleurs visibles sur les routes. Cette année, les agents du département espèrent que leur travail sera bien visible lors de la course du 11 juillet prochain, étant donné que les inscriptions sont beaucoup plus importantes. Dans l'actualité également, toujours avec le Tour de France cycliste qui passera donc le 11 juillet prochain, je le rappelle, sur les routes de Dordogne entre Périgueux et Bergerac, les agents également du département mais aussi l'ECUMA se sont mobilisés pour la sécurité des coureurs lors du passage le samedi 11 juillet prochain. Les agriculteurs et la fédération des CUMA 24 ont uni leurs forces pour la conception de petites bottes de paille. Elles seront utilisées pour sécuriser les intersections et fermer les routes le jour J. Hier, c'était au centre d'exploitation de Saint-Pierre-de-Chignac de recevoir pas moins de 100 bottes de paille. Ces dernières seront prochainement glissées dans des housses de protection avant d'être installées à différents croisements du parcours. En cas de sortie de route, ces bottes permettent d'amortir un éventuel choc contre un obstacle fixe. Les housses de protection assurent quant à elles un meilleur maintien de la paille, la protègent des intempéries et rendent ces dispositifs plus visibles pour les coureurs. Au total, plusieurs centaines de bottes seront déployées sur l'ensemble du parcours entre Périgueux et Bergerac afin de garantir les meilleures conditions de sécurité pour cette étape exceptionnelle du Tour de France. Rendez-vous le 11 juillet prochain sur le bord des routes. À ce sujet, notez ce soir sur Liberté FM dans la demi-heure sport, une émission spéciale consacrée au Tour de France avec avec l'invité de Jérémy, qui devrait permettre d'en savoir davantage sur le Tour de France et le règlement du Tour, avec son invité qui vous proposera donc d'en savoir plus sur cette étape, donc la demi-heure sport sur Liberté FM ce soir avec 19h20 Stéphane Lavignac qui est arbitre moto du Tour de France. Autre actualité à présent, nous voici en Charente. Les guerres en Ukraine et en Iran l'ont montré, faire face aux attaques de drones est désormais indispensable. Face à ce défi, l'armée de l'air et de l'espace a renforcé ses capacités de défense en plaçant la base aérienne de Cognac au cœur de la stratégie. En effet, ces 12 drones qui ont activement participé à la lutte antiterroriste au Sahel lors de l'opération Barbacane bénéficient de nouveaux missiles, les Hellfire. Ces derniers ont été conçus pour traiter les menaces aériennes, ces drones que l'Iran fabrique et que le régime des Mollahs a utilisé ces derniers mois pour frapper Israël et les pays du Golfe, une arme redoutable que la Russie utilise également pour mener ses campagnes de frappe aérienne contre Kiev. C'est pour répondre à cette menace que cette capacité de tir a été ajoutée aux deux bombes que ces drones embarquent déjà pour traiter des cibles au sol. D'une envergure de 20 mètres et capable de voler à plus de 24 heures d'affilée, ces aéronefs peuvent aussi bien mener des opérations de renseignement que des missions de frappe ciblées. Pour assurer ces missions, chaque drone est piloté à distance par un équipage de 4 personnes, soit un coordinateur tactique, un pilote, un opérateur pour le système d'armes et un autre pour analyser les images recueillies. Tous agissent depuis des cockpits installés au sol. Pour appuyer cette montée en puissance, les drones de Cognac pourront opérer depuis la base aérienne de Solenzara en Corse et ainsi rayonner sur le bassin méditerranéen et se rapprocher du Moyen-Orient. Dans le reste de l'actualité ce matin, à vous signaler d'abord des changements, puisque nous sommes le 1er juillet. Les jeunes de moins de 21 ans acquièrent dès à présent l'accès à un tout nouveau produit financier, le plan d'épargne Avenir Climat. Ce livret, dont le plafond de versement est fixé par le gouvernement à 22 950 euros, affiche pour ambition claire de mobiliser l'épargne de la jeunesse au profit de la transition écologique. Et en parallèle, le commerce en ligne se durcit à la suite de la taxe provisoire française sur les envois de moins de 150 euros. L'Union européenne instaure des droits de douane forfaitaires de 3 euros par article pour les petits colis hors Union européenne dans l'attente d'une plateforme douanière prévue en 2028. La prochaine élection présidentielle se tiendra le 18 avril 2027 pour le premier tour et le dimanche 2 mai 2027 pour le second tour. Emmanuel Macron met en garde contre le retour du débat sur la peine de mort en France. La peine de mort n'a jamais rendu une société plus sûre. Elle ne dissuade pas, indique le chef de l'État. La plus haute juridiction américaine a considéré cette nuit que les États américains peuvent interdire aux athlètes transgenres de participer à des compétitions féminines scolaires ou bien encore universitaires. Et puis l'actualité est aussi footballistique avec la victoire des Bleus hier soir. L'équipe de France a surclassé la Suède en 16e de finale de la Coupe du Monde grâce notamment à un doublé de son serial buteur Kylian Mbappé. Elle affrontera le Paraguay au prochain tour dans un remake de l'affiche de 1998.
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1: Avec un temps calme, des températures autour des 30 degrés dans le Sarladé, par exemple, à Alas-les-Mines. Alors, ce matin, c'est assez respirable, hein, 20 degrés à Échourgnac. Donc, on va conserver ce temps agréable jusqu'à samedi. Le mercure devrait ensuite à nouveau grimper autour des 30 degrés, 30-32 pour dimanche prochain et bien au-delà, selon Météo France Agen. Alors, on ne parle pas pour le moment de canicule la semaine prochaine, mais pour l'instant d'une vague de chaleur. L'affaire est à suivre évidemment.
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1: Et l'on retrouve Thierry pour l'éphéméride.
3: Et nous sommes le 1er juillet, aujourd'hui nous fêtons les Thierry. Et en ce 1er juillet, je pourrais vous parler du lancement du premier Tour de France en 1903 ou de la création de la Cour pénale internationale en 2002. J'aurais aussi pu vous parler de Louis Blériot, l'aviateur né en 1872. Mais le 1er juillet 1901, Pierre Valdec Rousseau, président du Conseil, fait adopter la loi relative au contrat d'association, la fameuse loi d'association dite de 1901. Et chacun en connaît au moins une, qu'il s'agisse d'un club de sport, d'une amicale d'anciens élèves, d'un comice agricole, ou encore d'une radio. Cette loi est d'une portée considérable. Elle garantit une des grandes libertés républicaines, le droit de s'associer sans autorisation préalable. Dans son article 1er, la loi définit que l'association est la convention par laquelle deux ou plusieurs personnes mettent en commun, d'une façon permanente, leurs connaissances ou leur activité dans un but autre que de partager des bénéfices. Elle repose donc sur un élément particulier, le but désintéressé. Si elle peut générer des bénéfices, ils ne peuvent être partagés entre les membres et doivent donc être réinjectés. C'est son grand principe. La France compte aujourd'hui 1,5 million d'associations en activité, soit une pour 44 habitants, et 35% des Français se déclarent engagés d'une façon ou d'une autre dans une association. La citation du jour est signée de Louis-Ferdinand Céline, décédé le 1er juillet 1961 dans Voyage au bout de la nuit. Avec les mots, on ne se méfie jamais suffisamment.

0: Les rendez-vous dans les communes aujourd'hui à Bonne Exposition Photo. Après les 30 Glorieuses, un nouveau cœur pour Paris de Pierre-Charles Noël. C'est jusqu'au 10 juillet au Bonnart Café. À Tocane-Saint-Apre, la présence du Connectibus de 9h30 à 12h30 et de 13h30 à 16h30 sur la place de l'Église. Pour apprendre, je le rappelle, à utiliser les équipements numériques. Exposition permanente de la sculpture La Maison du Monde à Saint-Olé, reconstituée dans le jardin du Prada. Une exposition proposée dans le cadre du festival Au fil de la Drone. À la Roche-Allée, médiation et relaxation sonore, c'est à 16h, proposée par l'association Le Chant des Cimes. Autre rendez-vous, une collecte de sang à la salle polyvalente de Coursac aujourd'hui, entre 16h et 19h. Notez également qu'à Périgueux, le festival Mimos organise deux temps de rencontres sous forme de conférences intitulées « Conduire l'imaginaire ». C'est au théâtre Le Paradis, place Féderbe, à partir de 10h. Et puis la troisième génération, cet après-midi de 14h à 15h30, dédiée aux recherches d'Arnaud Chevalier sur les sens mobilisés dans la réception d'une œuvre d'art. Exposition à Terrasson. Terrasson vénère la Vézère avec Fabrice Bruet, Michel Tabanou, Frédéric Vincent et Théo Lefranc. C'est au Jardin de l'Imaginaire. Cette exposition qui débute aujourd'hui sera accessible jusqu'au 30 septembre prochain.
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0: Nous retrouvons à présent Eva, c'est l'heure de l'horoscope.
1: Alors, les béliers, votre énergie vous pousse à franchir un cap important aujourd'hui. Les taureaux zen, soyez zen.

0: Gémeaux, vous êtes exactement là où vous devez être. Cette certitude vous apaise profondément. Les cancers, un projet stimulant vous incite à passer à l'action avec confiance. Lion, votre entourage vous écoute. Ce mercredi est le bon jour pour exprimer vos idées. Les vierges, prenez soin de votre alimentation. Elle peut améliorer votre énergie. Balance, vous trouvez des solutions réalistes à un problème qui vous préoccupait et vous vous sentez plus léger. Scorpion, vous vous concentrez sur l'essentiel et vous laissez de côté ce qui ne contribue pas à vos objectifs. Sagittaire, une vérité sort sans faire de dégâts. Concernant les Capricornes, un geste ou une parole renforce une relation importante et crée une vraie proximité. Amis Verseau, l'ambiance soutient vos projets. Et Poissons, vos décisions vous apportent un vrai sentiment de maîtrise.
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8: Je reçois une autre invitée au téléphone, Martine Balou, bonjour.
9: Bonjour.
8: Merci de nous consacrer quelques minutes. Je rappelle que vous êtes conférencière, guide nationale, auteur de nombreux ouvrages sur l'histoire, en particulier de Périgueux, que l'on peut aussi vous lire régulièrement dans les colonnes de notre confrère La Dordogne Libre. Et vous nous proposez régulièrement, quasiment d'ailleurs une fois par mois, une découverte de Périgueux sous un angle différent. Et là, vous collez ce 4 juillet à l'actualité, puisque vous allez parler de l'histoire du vélo dans la préfecture de la Dordogne.
9: Voilà, Périgueux, capitale du Périgord et en même temps capitale du Périgueux, du rallye, on va dire. Et l'histoire du vélo, tout a commencé. J'ai eu envie de retrouver ses origines, car c'est des moments inoubliables. Et un des plus difficiles, puisque en 1869, le maire Barbie de Lille prend un arrêté quand même pour interdire la circulation des vélocipèdes sur les promenades et les places publiques dans l'après-midi et la soirée, considérant que la circulation des vélos donne lieu à des accidents. Mmh. Alors il va falloir remettre cela au bout du jour, car un beau soir d'été, le 23 juillet exactement 1886, un petit groupe de cyclosportifs fonde le Véloce Club Périgourdin. Et ce petit groupe est composé d'un nommé Bertin, qui sera caricaturé d'ailleurs par Georges Goursat-Dissem. Il y aura Sem également. Dans ce groupe, il y aura un distillateur, Requier. Il y aura aussi un grand restaurateur préhistorien et chercheur, Didon. Et l'histoire est partie, on s'organise, etc. On réalise des premiers rallyes et cela va s'inscrire dans les balbutiements du tourisme de la fin du 19e siècle. Hein. Mais bon, le club va s'étioler un petit peu. Et en fait, c'est un personnage moins connu, mais pourtant très important pour Périgueux, qui se nomme Lucien Mazan, dit petit breton parce qu'il est d'origine bretonne, qui va venir à Périgueux. Il décide, c'est un grand sportif, un grand cyclotouriste, hein, il décide de s'installer à Périgueux. Et il est premier quand même double vainqueur du Tour de France de 1907 et 1908. Et s'il abandonne le sport cycliste, eh bien c'est parce qu'il veut avoir une vie tranquille. Et cette ville, il a envie de l'avoir à Périgueux. Il devient commerçant et son magasin est installé près de la poste, même à l'emplacement de la poste actuelle. C'est son frère qui viendra le rejoindre, qui sera près de la poste. Mmh. Et en fait, c'est en 1911 hein, qu'il va redonner corps au Véloce Club et créer le cycloclub Périgourdin. Voilà, et là, cette fois-ci, dans un autre lieu que j'évoquerai, la taverne des boulevards, sur le boulevard Montaigne, etc. Donc en fait, ça va être toute une histoire aussi rocambolesque à travers la ville, à travers des tranches de vie que l'on va retrouver dans cette histoire du vélo pour en arriver là, finalement, jusqu'au Tour de France, puisqu'on évoquera effectivement aussi le premier passage du Tour de France, le 14 juillet 1961, avec Jacques Anquetil. On évoquera des périgourdins comme Valentin Huot. Et puis, ça c'est la première partie, la balade, avec l'accès dans un lieu emblématique, et en lien avec l'histoire du vélo, bien entendu. Et dans la seconde, puisque je serai en duo avec un passionné spécialiste d'un caricaturiste dessinateur qui s'appelle Miche, qui est pas très connu. Son nom de naissance est Jean-Michel Liebo. Il est né à Périgueux. Il a été oublié ensuite puisqu'il est parti et décédé en Alger. Il est né à Périgueux d'ailleurs le 3 juillet 1880. Et en fait, Thierry Barito expliquait, commentait sa vie, son œuvre, et cela elle sera explicité avec des documents qui seront présentés, puisqu'il y a une collection d'affiches, enfin cela ce sera les reproductions, et nous ferons cela en dernière partie à la librairie Les Ruelles, autour d'un verre de l'amitié. Donc c'est un petit peu le vélo vu par des illustrateurs méconnus, ce Miche, donc ami de Petit Breton aussi, hein, Petit Breton qui a sa plaque à la poste de Périgueux aujourd'hui, puisque ce fut en 2017 qu'on lui a rendu hommage lors du 100e anniversaire de sa mort et aussi du passage d'une étape du Tour le 10 juillet 2017.
8: Merci beaucoup. Donc l'histoire du vélo, la petite reine, c'est quand même une histoire d'amour finalement entre Périgueux et le vélo, hein, depuis le temps entre Petit Breton et puis le passage là dans quelques jours, la nouvelle étape du Tour de France cycliste masculin.
9: C'est une grande histoire d'amour. Alors outre le passage du Tour bien entendu, mais il y a aussi ce que j'évoquerai dans les quartiers et puis la démocratisation de ce vélo qui était réservé au début aux bourgeois puisque ce fut le comte Félix de Fayolle qui fut le premier président, mais ensuite on va se désembourgeoiser si j'ose dire, et la petite reine comme vous le dites va arriver avec aussi l'arrivée du chemin de fer en même temps pour rejoindre la ville, la pousser vers l'ouest, et les quartiers vont s'en emparer avec également des fêtes de quartier. Voilà, les concours de vélo fleuri dans la cité de Camiac, au Gour de l'Arche, etc. à Saint-Georges, avec la pédale Péderbe qui est restée dans l'histoire avec les fêtes de quartier. Et c'est vrai que ce vélo qui revient aujourd'hui dans d'autres circonstances.
8: Voilà pour cet entretien avec Martine Balou que vous pouvez retrouver en podcast sur libertéfm.fr. Il est 8h.
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8: Voici les titres de cette édition avec d'abord un motard grièvement blessé à Saint-Cyprien après une chute. Un conducteur d'une voiture âgé de 73 ans a été blessé dans un accident à Boulazac. Il est entré en collision avec une autre voiture en face de la piscine de Niversac. Une conductrice s'est assoupie dans sa voiture à Bourdeil. Le véhicule s'est retourné sur la route. Dans l'actualité également, la préfecture de la Dordogne impose la fermeture temporaire d'urgence du centre équestre La Cravache de Trélissac. Nous irons en Lot-et-Garonne où un homme utilisait sa table de massage comme appât. Il a été condamné à 10 ans de prison. La météo, un temps très agréable aujourd'hui sur le département. Bonjour. Un motard de 69 ans circulait sur la départementale 703 à Saint-Cyprien. Le motard au volant de sa cylindrée a perdu le contrôle de son engin à la suite d'un malaise. En tombant, le sexagénaire s'est blessé au crâne. Arrivé sur place, les gendarmes et les pompiers ont réalisé les premiers secours. La victime a été héliportée au CHU Pellegrin de Bordeaux au vu de la gravité de sa blessure. Un homme de 73 ans a été lui blessé dans un accident de la route à Boulazac, juste en face de la piscine de Niversac. Selon les premières constatations, les deux voitures se sont percutées. La route a été coupée pendant l'intervention des secours et a pu reprendre ensuite de façon normale au bout d'une heure. Dans l'actualité également, une femme a circulé sur la départementale 2 à Bourdeil. Elle s'est assoupie au volant de sa voiture et a heurté un talus. Le véhicule s'est alors retourné sur le flanc gauche. La conductrice a été transportée au centre hospitalier du Jarrec de Périgueux pour des examens de contrôle. Les grilles de la mairie de Périgueux sont fermées, les rideaux tirés sur quelques fenêtres, mais les militants étaient là, comme 300 personnes venues devant la mairie de Périgueux pour protester contre l'organisation du banquet du canon français à Périgueux en octobre prochain dans la salle municipale de la Filature. Le maire accueille des gens qui prônent des idées d'extrême droite, ça me rend furieuse, explique une des militantes. Elle n'a pas hésité un seul instant quand elle a vu que plusieurs partis de gauche, PS, PC, écologistes, LFI, L'Après ou Génération.S, ainsi que plusieurs associations, collectifs et syndicats, ont appelé à se mobiliser. Devant la mairie qui affiche porte close, des membres de la Confédération paysanne montent sur un muret pour accrocher une banderole sur les grilles de la mairie, il y a écrit « Nous ne servirons pas de chair à canon pour interpeller la mairie, faire en sorte qu'elle fasse un vrai choix politique », indique une maraîchère à Castel et Bézenac et membre de la Confédération paysanne. Pendant de longues minutes, tout le monde siffle devant la mairie de Périgueux. La mairie qui a choisi d'être, selon certains militants, un refuge de l'extrême droite. Afin de tenter de forcer le maire Michel Cadet d'annuler le banquet du canon français, les manifestants annoncent qu'ils vont se rendre le 2 juillet à 17h30 à la réunion du conseil municipal. Tout le monde ne pourra pas rentrer dans la salle. D'ordinaire, il n'y a que 20 places pour le public. Michel Cadet, le maire de Périgueux, sera présent, évidemment, ce jour de conseil municipal. Il est peu probable pour l'instant que les banquets qui affichent complet les 24 et 25 octobre prochains soient annulés. Dans le reste de l'actualité, mais cette fois-ci en Lot-et-Garonne, Franck Bardin, 65 ans, a été condamné à 10 ans de prison par la cour criminelle de Lot-et-Garonne. L'individu qui a ouvert un cabinet de médecine chinoise en 2018 au Temple-sur-Lot était accusé par 4 femmes, dont une mineure, d'agression sexuelle et de viol lors de massages au cours de l'année 2020. Lors du rendez-vous à son cabinet, l'homme demandait à ses patientes de se déshabiller. Maux à l'épaule, sciatique, les motifs de consultation étaient la plupart du temps banals. Sous couvert de massages tantriques, les mains du praticien se baladaient rapidement vers les zones génitales de ses patientes. Il ne s'agissait pas de massages tantriques, mais de massages à la Bardin, souligne l'avocat d'une des plaignantes. Il utilisait sa table de massage comme un appât pour les victimes, poursuit-il. Au cours de perquisitions réalisées à son domicile, les enquêteurs ont également découvert sur son matériel informatique des vidéos du praticien exerçant des massages sur des femmes nues et de nombreuses images à caractère pornographique, des faits qui s'inscrivent dans le cadre d'une perversion sexuelle élaborée, selon l'expert psychiatre qui a analysé le praticien. Ancien pompier professionnel de Paris, l'homme avait été condamné par le passé pour exhibition sexuelle alors qu'il occupait la fonction de chef de centre opérationnel départemental d'incendie et de secours en Vendée. Condamnation qui a mis fin à sa carrière. Il s'est installé à la suite dans le Lot-et-Garonne, au Temple-sur-Lot, où il a tenu aux côtés de son épouse durant plusieurs années un restaurant routier. Placé sous contrôle judiciaire à l'issue de sa garde à vue depuis 2021, l'homme a été écroué à l'issue de ses 2 jours d'audience. Dans le reste de l'actualité, en ce 1er juillet, quelques changements. Le budget de l'État cherche à réaliser 100 millions d'euros d'économies en modifiant le dispositif d'exonération de cotisations patronales pour l'emploi d'une aide à domicile. Jusqu'alors accessible dès 70 ans pour les retraités dépendants, le bénéfice de cette exonération est repoussé à l'âge de 80 ans, augmentant le coût horaire pour environ 350 000 septuagénaires. Côté scolarité, l'année 2025-2026 s'achève ce samedi avec le début des vacances d'été. Les lycéens affronteront la publication des résultats du bac le 7 juillet avant la clôture de la phase principale de Parcoursup le 11 juillet, ouvrant la voie à la phase complémentaire et cela jusqu'au 11 septembre. La plus haute juridiction américaine la nuit dernière a indiqué que les personnes transgenres athlètes ne pourront pas participer à des compétitions féminines scolaires ou universitaires. La prochaine élection présidentielle se tiendra en France le dimanche 18 avril pour le premier tour et le dimanche 2 mai pour le second tour. Dans l'actualité également, l'international français Fernand Mendy, qui évolue au Real Madrid, sera bientôt jugé en Espagne pour l'attaque présumé d'un adolescent par l'un de ses chiens en janvier 2023. Et puis enfin le football, avec la victoire de la France hier soir en 16e de finale de la Coupe du Monde de football. L'équipe de France a battu la Suède 3-0. Elle affrontera samedi soir à 23h le Paraguay, comme en 2018, équipe qu'elle avait alors battue. La météo pour terminer.
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8: Un simple voile nuageux dans le ciel aujourd'hui, un mercure très agréable, avec par exemple 20 degrés à Coué-Bigaroc ce matin, 30 degrés maximum à Saint-Jean-d'Ataux dans le courant de l'après-midi. Et nous allons conserver pendant au moins 8 jours ce temps sec, ensoleillé, mais de plus en plus chaud.
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8: Bonne fête au Thierry aujourd'hui, en ce 182e jour de 2026. Le soleil s'est levé à 5h51, se couchera à 21h57. C'est la fête nationale aujourd'hui au Burundi, au Canada, en Chine, aux îles Vierges britanniques, au Rwanda et en Somalie. Enfin, le dicton de ce 1er juillet à la Saint-Thierry au champ, jour et nuit.
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8: Et on va retrouver Christelle Grégoire dans quelques minutes, la présidente du Bournat du Périgord, à l'occasion, dès ce vendredi, de l'ouverture de la Félibret 104e édition qui se déroulera à Abja-sur-Bandia.

0: Bonjour, quoi de beau à la télé pour cette soirée du 1er juillet sur TF1, All Her Fault, mini-série. Sur France 2, Un château en Espagne, téléfilm réalisé par Corinne Maziero. Sur Arte, Volver, film réalisé par Pedro Almodovar. Sur TF1, série film, Pop Redemption, film avec Julien Doré. Sur France 3, Secret d'Histoire, magazine présenté par Stéphane Bern sur le thème Les Amants Tragiques de Meyerling. En 1889, le pavillon de Meyerling devient le théâtre d'un drame qui bouleverse l'Empire austro-hongrois. Sur France 4, Aya Nakamura en concert au Stade de France. Aya Nakamura a enflammé le Stade de France et les centaines de milliers de spectateurs venus assister aux choses exceptionnelles données pendant 3 soirs fin mai. Et puis sur Nouveau 19, Parc Astérix, fête foraine, la guerre des loisirs à sensation, documentaire. L'industrie des loisirs pèse plus de 2 milliards d'euros par an. En 20 ans, la fréquentation des parcs d'attractions a été multipliée par 10, mais jamais la concurrence n'a été aussi rude pour profiter d'un tel filon. Très belle soirée télé à tous.
1: Merci Thierry. Quelques séances cinéma aujourd'hui. Au Lascaux à Montpont-Ménestérol à 16h, Toy Story 5. 18h, Disclosure D. Vivaldi et moi, ce sera à 20h45. 2 séances au Notre-Dame, le cinéma de Mussidan avec à 18h Scary Movie. L'objet du délit, ce sera à 20h. 3 séances en ce mercredi au Max Linder, le cinéma de Ribérac. À 15h, Nouveau copain à Puffin Rock. L'affaire Zanetti à 18h, Disclosure D à 20h30. À la fabrique à Saint-Astier, Toy Story 5. C'est à 14h30. Ensuite à 16h30 Nino et à 20h30 Christopher en version originale. À voir au studio à Saint-Olé en version originale à 15h, Nouveau copain Puffing Rock. Enfin au cinéma Leclerc à Thiviers à 18h Toy Story 5 et autre séance, ce sera à 20h30. Tout ça à Thiviers. Mais vous pouvez retrouver évidemment ces programmations et d'autres dans les pages cinéma de vos quotidiens, la Dordogne Libre et Sud-Ouest, mais également sur le net ou encore les réseaux sociaux.
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3: Bonjour, c'est Silas et Cléa. On se retrouve pour vos idées de sortie.
4: Pour commencer, vendredi 3 juillet, rendez-vous à la Tour Blanche où l'association des parents d'élèves vous invite à la kermesse de l'école. À partir de 16h30, les enfants vous présenteront leur spectacle suivi d'un moment convivial au stade de foot. Vous aurez à disposition des jeux gonflables pour vos enfants, une buvette et un repas composé d'un sandwich à 3€ et une barquette de frites à 2€. Ensuite, dimanche 5 juillet, un marché de producteurs avec essentiellement une vente de produits locaux est prévu à Saint-Méard-de-Dronne. Rendez-vous à la place de l'église de 8h30 à 12h30. Vous aurez à disposition une paella à emporter. Réservation au 05 53 90 07 94. Ensuite, du 7 juillet au 29 août, vous pourrez retrouver une boutique de création artisanale à Ribérac, au 13 place du Général de Gaulle, sachant que l'entrée est libre. La boutique sera ouverte du mardi au samedi de 9h à 18h et à partir du vendredi 10 juillet, tous les soirs à 18h, vous aurez à disposition un atelier vernissage.
3: Vendredi 10 juillet à Mincignac, concours de belote dans la salle au-dessus du parking, magasin Spa, organisé par l'asso Les Amis du Pain, débute à 20h45. À 19h, grillade, frites, sandwich, buvette, pâtisserie sur inscription. 30 lots à gagner en tout, d'une valeur de 3 000 €, plus grande bourriche, 40 lots à gagner. Attention, cadeau à chaque joueur, plus prix spécial dame. Samedi 11 juillet à 20h45, toujours à Mincignac, la folie du loto des vacances, animée par Lionel. 17 parties prévues, à gagner carte cadeau de 1 000 €, voyage et encore de nombreux lots. Loto bonus, maxi bingo plus jeu du bar. À 18h, grillade, kebab, burger, frites, pâtisserie et glace. Rando de marche nocturne d'environ 9 km près de Chalet. Départ à partir de 18h30 au local Saint-Hubert, l'ancien restaurant. Organisé par le Saint-Hubert Club Chalaisien. Une animation sur le parcours et une à l'arrivée à partir de 22h30. Prévoir lampe et gilet fluo. Possibilité de repas sans marche. Merci d'apporter vos couverts, assiettes, verres. Inscription obligatoire au 06 85 02 39 75 avant le 15 juillet car place limitée. Voilà, c'était vos idées de sortie. Vous pouvez retrouver le détail de toutes ces manifestations sur le site internet de Liberté FM et sur notre page Facebook. Si vous aussi vous organisez une manifestation et vous souhaitez communiquer sur Liberté FM, contactez-nous par mail à contact@libertefm.fr. On vous dit à très vite.
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1: Je reçois notre invité au téléphone et je l'en remercie. Christelle Grégoire, bonjour.
6: Allô.
1: Présidente du Bournade au Périgord, pour parler, évidemment, parce que c'est l'actualité de cette nouvelle édition de la Félibrée qui pose cette année ses bagages pendant 3 jours à Abja-sur-Bandia, vendredi, samedi et dimanche. Comment, à quelques jours, quelques heures maintenant de cette nouvelle édition, vous sentez-vous face donc à cette Félibrée dans un tout petit village d'un peu plus de 600 habitants?
6: Oui, mais bonjour à tous les auditeurs. C'est une grande fierté d'être en Périgord vert à Abja-sur-Bandia. Effectivement, c'est un petit village de 600 habitants niché entre Nompron et Piégut. Tout va bien, les installations, décorations, portes se finalisent. Et puis on a hâte d'être à l'ouverture avec la journée des enfants vendredi.
1: Je me doute. Alors, Abja-sur-Bandia, je le disais, un peu plus de 600 habitants. On peut être surpris par le choix de cette petite commune, parce qu'on est plus habitué à des communes de 2000, 3000 habitants ou plus, hein, pour l'organisation d'un tel événement.
6: C'est tout à fait ça. L'an dernier, nous étions pour rappel à Sarlat, qui est une des grandes villes du département. Et puis le choix s'est fait tout simplement parce que on était sur une année d'élection. On a lancé un appel à candidature sur les ondes. Et effectivement, on a eu 3 communes et c'est Abja qui a été retenu. Petit village, mais forte mobilisation, forte implication de tous les bénévoles. Et véritablement, ce sera une très belle Félibrée.
1: Mais on n'en doute pas, évidemment. Vous avez craint à un moment donné que la commune ne soit pas à la hauteur, finalement, d'un tel événement qui va drainer plusieurs milliers de personnes là, à la fin de la semaine?
6: Non, juste quelques craintes techniques, en tout cas, et logistiques. Mais en tout cas, côté mobilisation, j'avais aucune inquiétude parce que dès les premières réunions, on a une forte mobilisation générale. Et puis, l'envie est là. Les communes avoisinantes qui ont beaucoup travaillé également, que je tiens à saluer, ont répondu présentes. Donc, non, tout est fait pour vous accueillir dans les meilleures conditions. Après, ça reste un village de 600 habitants, donc on a quelques contraintes, notamment financières. Il n'y a pas de distributeur habillé. Donc prévoyez vos espèces avant de venir à la Félibrée.
1: Bon, alors justement, ça y est, on a pris nos espèces, on s'est organisé, on arrive dans cette 105e édition. Alors, pas vendredi, parce que vendredi c'est plutôt les scolaires.
6: Oui, alors c'est une journée qui est réservée aux scolaires depuis 2014. On aura 1300 scolaires quand même à Abja cette année, donc très belle participation. Mais on aura également les EHPAD qui ont tenu à venir, parce que ce sont nos anciens, qui ont connu ces milieux, notamment les métiers traditionnels qui étaient leur vie d'époque. Donc puis c'est la journée un petit peu plus calme pour eux, donc c'est plus facile de venir à la Félibrée. Et puis le soir, on a aussi le spectacle des enfants d'Abja-sur-Bandia et des alentours. On est intervenu dans les écoles pour faire un spectacle qui sera sur scène donc à 18h. Et on a bien sûr une partie qui est ouverte au public à compter de 19h, 19h30 avec un apéro trad animé par le groupe TUST. Et le soir, sur la scène principale, un groupe local qui était déjà intervenu sur des animations pré-félibrées qui est au Ravent. Donc là, c'est ouvert à tous.
1: Donc on élargit au-delà de la traditionnelle journée officielle du dimanche, hein, de la Félibrée.
6: Oui. Oui, tout à fait. On a donc une organisation sur 3 jours. Le vendredi, on vient d'en parler. Le samedi, après, c'est la partie avec le Cantoc, qui est le concours de chant et de poésie en occitan. On a aussi un fil rouge danse. C'est l'occasion pour certains d'apprendre quelques pas de danse et de se laisser entraîner par des animateurs d'ateliers de danse traditionnelle du département et par des responsables de groupes traditionnels. On a plein d'animations dans le village, notamment une très belle animation qui est Abja 1640 dans le Bois des Légendes. Donc c'est un endroit frais avec une mise en scène théâtrale avec la présence des demoiselles d'honneur, de la reine. Voilà, j'en dis pas plus parce que c'est la petite surprise. On a également beaucoup de conteurs puisque le thème qui a été retenu cette année, c'est Nature et Légende. Donc on a beaucoup de conteurs de Dordogne mais également de Haute-Vienne qui ont répondu présent. On aura un très beau salon du livre au pied de l'église. Et puis bien évidemment, comme à l'habitude, tous les métiers traditionnels qui sont réunis autour du travail du fer, du bois, du blé, avec bien sûr la batteuse, les expositions de tracteurs, et puis de très belles expositions, que ce soit dans le bourg, tout comme dans l'église. Donc voilà, on a un programme très très chargé. Et après, même chose, on aura donc un apéro-trad autour de la buvette à compter de 19h30. Et le soir, un concert bal avec la FAT, la fanfare traditionnelle, qui sera sur scène pour 1h30 de concert.
1: Vous en parliez à l'instant, Christelle Grégoire. Cette Félibrée, Abjas-sur-Bandia, est une partie du Périgord vert, mais partie nord-est, qui s'ouvre peut-être sur les terres limousines avec les compteurs, par exemple.
6: Oui, on a les compteurs, effectivement. On a aussi deux communes qui se sont impliquées dès le début, qui sont Pansol et Marvel. Donc on a une inclusion haute-vienne. Et puis on aura aussi l'occasion d'accueillir le groupe des Boueradoura Réviens, qui est à Saint-Thierry-la-Perche, qui nous fera l'honneur de participer à cette Félibrée. Et j'en profite aussi pour remercier les 20 groupes traditionnels qui composeront le défilé du dimanche matin. Donc 20 groupes en costume, c'est 400 personnes qui sont réunies autour de la musique et de la danse. Et on aura aussi un groupe qui a souhaité participer cette année à la Félibrée, qui est le groupe des Sans Soucis de Fouillé en Lot-et-Garonne.
1: On en arrive.
6: On a des groupes effectivement hors département cette année.
1: Pardon, Christelle. On en arrive maintenant donc à la journée du dimanche, qui est la journée phare.
6: Oui, c'est la journée traditionnelle, hein, puisque la Félibrée a commencé au début des années 1900 avec que la journée du dimanche, puisqu'on arrivait généralement par le train. Et puis on était accueillis par les autorités locales. Donc là, on a gardé cette tradition. C'est 8h45, c'est la remise des clés de la commune par Monsieur le maire à la présidente du Bournat du Périgord, qui, connaissant bien évidemment assez mal les lieux, les confie symboliquement à la reine de la Félibrée. Et donc à partir de là, part le cortège des 20 groupes traditionnels, des officiels, donc à travers les rues d'Abjas. Et nous aurons donc le plaisir d'avoir une messe en occitan sur la scène principale, avec deux prêtres et un diacre, donc messe en occitan en plein air. Et ensuite, le défilé repart à 11h vers l'Atola, qui est le repas traditionnel, qui est complet depuis un petit peu plus de 15 jours. Donc là, c'est aussi une très grande fierté, puisque 450 repas complets depuis 15 jours. Donc ça, c'est très, très bien. Et ensuite, 15h, c'est le spectacle de la Cour d'Amour avec 7 groupes traditionnels sur scène. On aura également une scène ouverte, donc là, plus principalement sur de la musique traditionnelle en ville, et puis des animations en fil rouge, donc toute la journée à Abjas-sur-Bandia, sans compter qu'on aura donc des concerts dans l'église pour le samedi et le dimanche, et on aura plein d'animations autour des exposants et des métiers traditionnels.
1: Merci pour ce programme, Christelle. Dans cette partie du Périgord vert, il y a une communauté britannique importante. S'est-elle aussi impliquée dans la conception de cette 105e édition?
6: Oui, on avait fait une réunion publique spécifiquement pour les anglophones. Donc on a quelques Anglais, plus largement effectivement une communauté étrangère autour d'Abjas qui s'est mobilisée et qui feront notamment une démonstration de Conkers dans le jardin des Anglais lors de la Félibrée.
1: Très bien, merci beaucoup. Félibrée 2026, donc à Abjas-sur-Bandia. Vous connaissez sûrement déjà, pour l'édition 2027, le nom de la commune qui accueillera la Félibrée. Resterez-vous avec le Bournat en Périgord vert, ou est-ce que ce sera dans une autre partie du département?
6: Eh bien, ce sera la surprise, Pascal, comme tous les ans. Oui. On ne saura rien sur les ans d'avant. Je vous rappelle que l'annonce officielle se fait à 18h sur la scène principale.
1: Merci beaucoup. On peut retrouver ces informations, le programme, je suppose, sur les réseaux et sur le net, bien sûr.
6: Oui, tout à fait. On a un site qui a été fait qui s'appelle Félibrée Abjas. Et plus largement, on a également deux pages Facebook sur l'Aubornado Périgord et Félibrée Abjas 2026.
1: Merci beaucoup, Christelle Grégoire, pour ces quelques minutes.
6: Merci. Au plaisir de vous accueillir à Abjas dès vendredi.

0: est 8h30.
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0: Soyez les bienvenus, voici les titres de ce journal. Avec tout d'abord un homme de 73 ans blessé dans un accident de la route hier à Boulazac. Autre accident à Bourdeil, une conductrice s'est assoupie au volant. Et puis un motard lui a été gravement blessé à la tête à Saint-Cyprien. Nous irons en Charente-Maritime également dans cette édition. Et puis enfin, la météo, un temps agréable, un voile nuageux simplement pour aujourd'hui et des températures respirables.

0: Bonjour, un homme de 73 ans a été légèrement blessé dans un accident de la route hier à Boulazac en face de la piscine de Niversac. Selon les premières constatations, les deux voitures se sont percutées. La route a été coupée pendant l'intervention des secours. Une femme circulant sur la départementale 2 à Bourdeille s'est assoupie au volant de sa voiture et a heurté un talus. Le véhicule s'est alors retourné sur le flanc gauche. La conductrice a été transportée au centre hospitalier du Jarrick de Périgueux pour des examens de contrôle. Un motard de 69 ans circulait sur la départementale 703 à Saint-Cyprien. Le motard au volant de sa cylindrée a perdu le contrôle à la suite d'un malaise. En tombant, le sexagénaire s'est blessé au crâne. Arrivant sur place, les gendarmes et les pompiers ont réalisé les premiers secours. La victime a été héliportée vers le CHU Pellegrin de Bordeaux en raison de la gravité de ses blessures. Dans l'actualité également, 300 manifestants devant l'hôtel de ville de Périgueux demandant l'annulation des banquets du canon français. Le maire, lui, a maintenu l'organisation de ce banquet les 24 et 25 octobre prochains. Une vingtaine de manifestants ont d'ores et déjà pris rendez-vous pour assister dans le public au prochain conseil municipal de Périgueux. Ce sera jeudi. Plusieurs dizaines de manifestants étaient présents devant la mairie à l'appel de plusieurs partis de gauche, PS, PC, écologistes, LFI, l'APRE ou Génération.S, ainsi que plusieurs associations, collectifs et syndicats. Dans l'actualité aussi, la préfecture de la Dordogne impose la fermeture temporaire d'urgence du centre équestre de la Cravache de Trélissac. L'inspection a eu lieu le 17 juin. Cet après-midi-là, le club d'équitation situé à Trélissac a reçu le service départemental à l'engagement et au sport de la Dordogne. Son compte-rendu service est accablant pour le centre équestre. Il figure une avalanche de manquements dont certains sont manifestement anciens. Ces défauts sont tels que la préfecture a pris une mesure radicale cette semaine, imposant la fermeture temporaire d'urgence du club, et cela pour un mois. Dans l'actualité sportive, le Tour de France, le groupe Groupama FDJ Unite a dévoilé la liste des 8 coureurs qui porteront son maillot lors du 113e Tour de France du 4 au 26 juillet. Champion de France depuis dimanche, Romain Grégoire en fait évidemment partie. À ses côtés, pas de David Godu, quatrième du Tour 2022, mais en méforme depuis un an. Il y aura en revanche Guillaume Martin Guillonnet, Clément Berthet, Clément Braz Alfonso, Ewan Costiu, l'Italien Lorenzo Germani, seul étranger de la formation, Clément Russo et Quentin Pacher. À 34 ans, ce dernier va prendre part à son 6e Tour de France et apportera son expérience d'équipier au team français, le natif de Libourne, qui sera donc au départ de Barcelone ce 4 juillet, arrivera à Bordeaux le 10 juillet avant de sillonner les routes qu'il connaît bien le samedi lors de la 8e étape qui ira de Périgueux à Bergerac, en passant notamment par Sarlat, car Quentin Pacher, qui a commencé le vélo à Bergerac, a grandi à Port-Sainte-Foy et Pontchâteau. Avant de devenir professionnel, il a notamment été 2 fois champion de Dordogne cadet. Passé professionnel en 2015, il court depuis pour Groupama FDJ avec 4 ans dans l'équipe Vital Concept B&B Hotel, lui qui réside désormais à Castanet-Tolosan au sud-est de Toulouse, avait fréquenté ses habituelles routes d'entraînement lors de la 11e étape du Tour en 2025. Cette fois, ce sont donc ses routes de jeunesse qu'il retrouvera le 11 juillet prochain. Dans l'actualité également, mais en Charente-Maritime à présent, la gendarmerie a annoncé avoir retrouvé des grenades dans le canal de Rampsay au niveau du tunnel Saint-Léonard à Dompierre-sur-Mer. C'est lors d'un entraînement que les plongeurs de la brigade nautique de La Rochelle ont découvert 3 grenades défensives, une grenade offensive et quelques munitions datant de la Seconde Guerre mondiale. Le service de déminage de La Rochelle est intervenu pour les retirer du canal sous l'eau. Ces munitions ne comportent pas de risque particulier. Cependant, le chef de brigade nautique rappelle l'interdiction de la pêche à l'aimant sur le site. Cette pratique risquant de faire remonter de nouvelles munitions non explosées. Dans le reste de l'actualité, l'international français Ferland Mendy, qui évolue au Real Madrid, sera bientôt jugé en Espagne pour l'attaque présumée d'un adolescent par l'un de ses chiens en janvier 2023. L'actualité, c'est aussi des changements ce 1er juillet sur le front de l'automobile. La ministre déléguée à l'énergie, Maud Bergeron, valide le coup d'envoi de la 3e édition du leasing social. Dès le 16 juillet, ce mécanisme de location à bas coût va s'ouvrir à 50 000 ménages supplémentaires pour des véhicules électriques sur des contrats d'une durée minimale de 3 ans. Du côté des factures d'énergie, le prix repère de vente du gaz naturel subit une augmentation moyenne de 7,4%, ce qui représente un surcoût direct de 2,70€ pour l'ensemble des consommateurs, une inflation directement alimentée par le contexte de crise au Moyen-Orient. Enfin, l'architecture des congés familiaux intègre un dispositif inédit en complément des actuels congés de maternité et de paternité, présenté par le chef de l'État dans le sillage de sa politique de réarmement démographique. Le congé de naissance entre en vigueur ce 1er juillet. Cette mesure offre la possibilité à chacun des deux parents de suspendre son activité professionnelle durant 1 à 2 mois tout en percevant une indemnisation financière. Le niveau de cette prise en charge est établi à 70% du salaire pour le premier mois avant de basculer à un niveau de 60% durant le second mois, le tout étant soumis à un plafond réglementaire. Et puis les tarifs bancaires ont augmenté de 2,7%, 3 fois plus vite que l'inflation. La victoire de l'équipe de France de football hier soir. La France a battu la Suède. Prochaine rencontre face au Paraguay, ce sera le 4 juillet à 23h. Un remake de la rencontre de 1998.
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0: Un voile nuageux aujourd'hui dans le ciel de Dordogne, mais une impression toujours de beau temps. Côté température, 19 degrés à Palluau ce matin. Et puis dans l'après-midi, on devrait aller jusqu'à 29 à Saint-Louis en Lille, 30 degrés probablement même dans l'extrême sud de la Dordogne. Ce beau temps sec va perdurer au moins 8 jours, mais attention, le mercure devrait à nouveau s'envoler à partir du début de la semaine prochaine.
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0: Et tout de suite, on retrouve Thierry, les 9h20, bonne journée.
2: Et nous sommes le 1er juillet aujourd'hui, nous fêtons les Thierry. Et en ce 1er juillet, je pourrais vous parler du lancement du premier Tour de France en 1903 ou de la création de la Cour pénale internationale en 2002. J'aurais aussi pu vous parler de Louis Blériot, l'aviateur né en 1872. Mais le 1er juillet 1901, Pierre Valdec-Rousseau, président du Conseil, fait adopter la loi relative aux contrats d'association, la fameuse loi d'association dite de 1901. Et chacun en connaît au moins une, qu'il s'agisse d'un club de sport, d'une amicale d'anciens élèves, d'un comice agricole ou encore d'une radio. Cette loi est d'une portée considérable. Elle garantit une des grandes libertés républicaines, le droit de s'associer sans autorisation préalable. Dans son article 1er, la loi définit que l'association est la convention par laquelle deux ou plusieurs personnes mettent en commun, d'une façon permanente, leurs connaissances ou leur activité dans un but autre que de partager des bénéfices. Elle repose donc sur un élément particulier, le but but désintéressé. Si elle peut générer des bénéfices, ils ne peuvent être partagés entre les membres et doivent donc être réinjectés. C'est son grand principe. La France compte aujourd'hui 1,5 million d'associations en activité, soit une pour 44 habitants, et 35% des Français se déclarent engagés d'une façon ou d'une autre dans une association. La citation du jour est signée de Louis-Ferdinand Céline, décédé le 1er juillet 1961 dans Voyage au bout de la nuit. Avec les mots, on ne se méfie jamais suffisamment.
0: Merci beaucoup et on termine cette éphéméride avec l'anniversaire de Sophie Darel, présentatrice de télévision, chanteuse, imitatrice, née le 1er juillet 1944 à Paris. Elle est connue pour sa décennie de collaboration avec Guy Lux dans les grandes émissions de variété des années 70, Le Palmarès ou encore Système 2. N'oublions pas qu'elle est aussi chanteuse. La voici avec Mon amant de Saint-Jean. Sophie.

Sophie Darel, dont c'est l'anniversaire aujourd'hui. Merci d'être sur Liberté FM. On va continuer cette matinale avec d'autres rendez-vous. Huguette avec le rendez-vous généalogique comme chaque mercredi. Un rendez-vous que vous pouvez aussi retrouver chaque samedi et dimanche dans la matinale. Et puis Eva également pour l'horoscope. Mais avant cela, on devrait avoir une nouvelle petite pause musicale sur le 96.1. Très bon début de journée avec nous. Tout de suite, la musique pour vous accompagner avec deux enfants au soleil. Tiens, voilà, c'est cadeau. C'est pour vous ce matin avec Jean Ferrat.

0: Il est l'heure de retrouver Huguette Nadal pour la chronique généalogie. Bonjour Huguette.
1: Bonjour.
0: Alors aujourd'hui, vous allez nous expliquer quels sont les différents territoires et les différentes peines pour ces bagnards et ces prisonniers.
1: Alors, sous le terme bagne se confondent différents territoires, mais aussi différentes peines. Il peut y avoir des criminels de droit commun, il peut y avoir des multirécidivistes, considérés comme incorrigibles, et des opposants politiques aussi. Il peut y avoir aussi la déportation de politiques qui gênent à peu près tout le monde.
0: Le pouvoir en place.
1: Voilà. Donc, comme je vous dis, la base de données est uniquement aux archives nationales d'outre-mer, dans la série H. Et vous le trouvez, c'est administration pénitentiaire coloniale. Elle recense la quasi-totalité des condamnés. Et on a jusqu'en 1891.
0: Et donc, c'est un site internet où on y trouve les fiches de chaque prisonnier.
1: Voilà, c'est ça. D'accord. Comme on a trouvé ceux des militaires.

0: critères, on retrouve pareil, avec nom, prénom, et voilà, et leur description. Aux archives du bagne, couvrent essentiellement le 19e siècle, la première moitié du 20e siècle. Mmh. En Guyane, c'est de 1852 à 1867 et de 1887 à 1953, puisque ça a été le plus, celui qui est resté le plus longtemps ouvert. Mmh. En Nouvelle-Calédonie, on a 1864 à 1897, voilà. On trouve aussi des documents concernant les bagnes de Polo Condor ou de Hauboc et du Gabon. Alors, et les condamnés sont répartis en des catégories. Les droits communs, bien sûr, certains politiques, les déportés pendant la période révolutionnaire, insurrection, Commune de Paris, de la province, insurrection en 1871 en Algérie, ceux-là aussi. Et ils sont envoyés à Guyane ou en Nouvelle-Calédonie, les relégués pour les récidivistes. Ce qui, malgré qu'ils ont purgé leur peine, recommence. Oui. C'est classé par ordre alphabétique, donc c'est pratique. On trouve aussi des dossiers individuels dans la série, alors c'est compliqué, c'est la série EE2, personnel colonial moderne, et on trouve aussi des dossiers dans au ministère de la Justice, aussi, voilà.
1: Oui, forcément.
0: Voilà. On trouve aussi les dossiers de femmes condamnées aux travaux forcés, à la réclusion, n'ont pas été conservés, par contre. Les dossiers des femmes condamnées à la relégation, à la déportation, sont conservés et mentionnés, elles. Par contre, c'est celles qui sont condamnées aux travaux forcés qui ont été, qui ont disparu, on va dire.
1: D'accord.
0: Alors, conditions d'accès. Les dossiers sont communicables après un délai de 75 ans, à compter de la date de la dernière condamnation figurant au dossier. Donc ça veut dire que maintenant on y a accès librement, dire. Hein. Mmh. Voilà. Ils sont aussi consultables en salle de lecture à Aix-en-Provence. Toute recherche dans les dossiers revient aux chercheurs, les dossiers ne sont pas numérosés. Bon, ça c'est, on le trouve aux archives nationales d'outre-mer à Aix-en-Provence.
1: Donc, c'est, d'accord.
0: Voilà. Et puis, il y a ce fameux site à Mont, comme j'ai déjà cité plusieurs fois.
1: Absolument.
0: Donc là, vous trouvez les registres matricules de la Nouvelle-Calédonie et pour la Guyenne. Voilà.
1: C'est Anon.
0: Anon.
1: Anon.
0: N-O-M.
1: Oui.
0: Voilà. Archives nationales d'outre-mer.
1: Okay.
0: Voilà. Et il est situé à Aix-en-Provence.
1: Mmh.
0: Donc,
1: okay.
0: Voilà.
1: Très bien.
0: Il y a aussi un inventaire de référence qui est celui de Claire Odile Krashkovitch et de Jean Précheux. C'est un inventaire des établissements pénitentiaires coloniaux de 1792 à 1952. Alors, les archives sont classées en fonction du devenir des détenus. S'ils sont libérés, évadés ou décédés, ou des raisons de la déportation, les communards, les opposants à Napoléon III, les autres délits. Mais on peut retrouver toutes les personnes que l'on veut si on cherche bien. Voilà.
1: Très bien. Merci beaucoup, Huguette. Et la semaine prochaine, vous nous expliquerez les conditions de voyage de ces bagnards et de la durée. Au revoir.
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3: Et tout de suite l'horoscope.
4: Alors, les béliers, votre énergie vous pousse à franchir un cap important aujourd'hui. Les taureaux zen, soyez zen. Gémeaux, vous êtes exactement là où vous devez être, cette certitude vous apaise profondément. Les cancers, un projet stimulant vous incite à passer à l'action avec confiance. Lion, votre entourage vous écoute, ce mercredi est le bon jour pour exprimer vos idées. Les vierges, prenez soin de votre alimentation, elle peut améliorer votre énergie. Balance, vous trouvez des solutions réalistes à un problème qui vous préoccupe. Occupé et vous vous sentez plus léger. Scorpion, vous vous concentrez sur l'essentiel et vous laissez de côté ce qui ne contribue pas à vos objectifs. Sagittaire, une vérité sort sans faire de dégâts. Concernant les Capricornes, un geste ou une parole renforce une relation importante et crée une vraie proximité. Amis Verseau, l'ambiance soutient vos projets. Et Poisson, vos décisions vous apportent un vrai sentiment de maîtrise.
3: Merci, à demain.
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12: Nous sommes aujourd'hui le 1er juillet, c'est le jour d'anniversaire de l'un des plus grands noms de l'athlétisme de l'histoire. L'américain Carl Lewis est né le 1er juillet 1961, 9 fois champion olympique en sprint et en saut en longueur. Il a aussi décroché 8 titres mondiaux, laissant échapper notamment un de ses titres en 1991. Retour sur cette date marquante dans la carrière de Carl Lewis. 3 décennies, voilà maintenant plus de 30 ans que le record du monde du saut en longueur tient bon. Battu par un certain Mike Powell à l'été 91, au final d'une âpre bataille avec un certain Carl Lewis lors des mondiaux d'athlétisme de Tokyo. Retour sur ce mano à mano entre Américains vécu dans les lumières d'un soir au pays du soleil levant. Nous sommes le 30 août 1991, sur le sautoir en longueur du stade olympique de Tokyo, deux sacrés bonhommes s'affrontent, Carl Lewis invaincu en concours depuis maintenant 10 ans et Mike Powell, né le 10 novembre 1963, qui talonne le champion olympique de très très près. La météo est changeante ce jour-là dans la capitale japonaise, le vent joue avec les nerfs des participants à la finale mondiale. Avec un premier essai mesuré à 8,68 m, Carl Lewis met presque tout le monde d'accord, seul Powell va le suivre avec un bond à 8,54 m lors de sa deuxième tentative. À son quatrième essai, Carl Lewis bondit à 8,91 m. Il croit rêver, le king du sautoir, il vient de battre là d'un centimètre le mythique 8,90 m de Bob Beamon, record du monde établi 23 ans plus tôt lors des Jeux Olympiques. Mais que nenni, le vent lui est trop favorable, au-delà des 2 mètres par seconde, limite d'homologation du record du monde. Qu'importe, Lewis est en tête, mais quand soudain, Powell à son cinquième essai, s'éjecte de la planche à 8,95 m. Premier réflexe, un regard sur l'anémomètre, un vent favorable de 0,3 m par seconde. Ça y est, Mike Powell vient tout simplement de plier le concours à sa pénultième tentative. Carl Lewis ne pourra pas, à son sixième et dernier essai, venir effacer cette première défaite en près d'une décennie et laver cet affront de voir ce record du monde qu'il espérait tant atterrir dans les chaussures de son rival, champion et désormais recordman du monde. Allez, nous, on se retrouve demain pour d'autres histoires d'un jour. Et on va parler d'un autre grand nom, cette fois-ci, d'un certain Eddy Merckx. Ce sera pour d'autres histoires d'un jour, avec Mémoire Sport.

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2: Bonjour, c'est Silas et Cléa, on se retrouve pour vos idées de sorties.
3: Pour commencer, vendredi 3 juillet, rendez-vous à la Tour Blanche où l'association des parents d'élèves vous invite à la kermesse de l'école. À partir de 16h30, les enfants vous présenteront leur spectacle suivi d'un moment convivial au stade de foot. Vous aurez à disposition des jeux gonflables pour vos enfants, une buvette et un repas composé d'un sandwich à 3€ et une barquette de frites à 2€. Ensuite, dimanche 5 juillet, un marché de producteurs avec essentiellement une vente de produits locaux est prévu à Saint-Méard-de-Dronne. Rendez-vous à la place de l'église de 8h30 à 12h30. Vous aurez à disposition une paella à emporter. Réservation au 05 53 90 07 94. Ensuite, du 7 juillet au 29 août, vous pourrez retrouver une boutique de création artisanale à Ribérac au 13 place du Général de Gaulle, sachant que l'entrée est libre. La boutique sera ouverte du mardi au samedi de 9h à 18h et à partir du vendredi 10 juillet, tous les soirs à 18h, vous aurez à disposition un atelier vernissage.
2: Vendredi 10 juillet à Mincignac, concours de belote dans la salle au-dessus du parking, magasin Spa, organisé par l'asso Les Amis du Pain, débute à 20h45. À 19h, grillade, frites, sandwich, buvette, pâtisserie sur inscription. 30 lots à gagner en tout, d'une valeur de 3 000 €, plus grande bourriche, 40 lots à gagner. Attention, cadeau à chaque joueur, plus prix spécial dame. Samedi 11 juillet à 20h45, toujours à Mincignac, la folie du loto des vacances, animée par Lionel. 17 parties prévues, à gagner carte cadeau de 1 000 €, voyage et encore de nombreux lots. Loto bonus, maxi bingo plus jeu du bar. À 18h, grillade, kebab, burger, frites, pâtisserie et glace. Rando de marche nocturne d'environ 9 km près de Chalet. Départ à partir de 18h30 au local Saint-Hubert, l'ancien restaurant. Organisé par le Saint-Hubert Club Chalaisien. Une animation sur le parcours et une à l'arrivée à partir de 22h30. Prévoir lampe et gilet fluo. Possibilité de repas sans marche. Merci d'apporter vos couverts, assiettes, verres. Inscription obligatoire au 06 85 02 39 75 avant le 15 juillet car place limitée. Voilà, c'était vos idées de sortie. Vous pouvez retrouver le détail de toutes ces manifestations sur le site internet de Liberté FM et sur notre page Facebook. Si vous aussi vous organisez une manifestation et vous souhaitez communiquer sur Liberté FM, contactez-nous par mail à contact@libertefm.fr. On vous dit à très vite.
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0: Bonjour, alors la couleur des mots ce matin. Bonjour à nos auditeurs fidèles. Bonjour à Clément qui m'accompagne ce matin, qui nous accompagne ce matin. Et puis le livre que je vous ramène, c'est un livre, on a reçu Liberté FM, on l'a reçu souvent, à chaque fois qu'elle nous programme quelque chose, elle vient nous en parler. C'est Madame Martine Sombrin-Ténière. Et le livre, c'est Willow, ou le hérisson qui miaule. Oui, oui, vous avez bien entendu, le hérisson qui miaule. Mais non, bien sûr, vous allez me dire. Cependant, sur cette méprise qu'eut lieu le premier contact de Willow, le chaton noir, avec la jante humaine. Et cela restera dans les annales. Ce chat, philosophe, introduit le lecteur dans une famille où tout le monde trouve sa place. Presque 20 ans filent à l'aube de sa vie de félin. Vous vous rendez compte, 20 ans, c'est vraiment courant. Les bonheurs quotidiens, bien sûr, les petits tracas de chat, les grandes peines aussi qui jalonnent une existence que beaucoup de chats pourraient envier. L'entente avec les chiens témoigne aussi d'une réalité encourageante. Si les héros de cette histoire ont appris à vivre ensemble, avec amour et bienveillance, alors pourquoi pas d'autres? Et pourquoi pas les humains? L'auteur de ce livre, Martine Sombrin-Ténière, vit avec son mari à Périgueux, où elle est née il y a un peu plus de 70 ans. Leur maison, souvent remplie de petits animaux et des enfants aussi, plein. Et puis une arche de Noé, une mini-arche de Noé, où se côtoient en toute quiétude les chats, les chiens, les oiseaux, les poules, puis les hôtes temporaires, vous savez, ou les résidents permanents, et parfois aussi des petits hérissons de passage. Alors, on va commencer avec Ma vie en rose. Alors, je fais le chat. C'est le chat qui vous parle, hein, au travers de ma voix. Il vous raconte ce que ce chat vit durant tout ce récit. C'est un livre à mettre dans les mains des enfants qui aiment les animaux, mais aussi dans les grands. Jojo, l'amour de ma vie. Le coup de foudre. Je crois pouvoir affirmer que ce fut réciproque. Sans s'étonner d'être réveillé à 11h du soir pour se voir confier un chat, elle s'empara de moi et me mit dans son lit. Martine s'insurgea. Ah non, pas dans ton lit quand même. Trouve-lui un coussin où il dormira par terre à tes côtés. Demain, on lui cherchera une famille adoptive. C'est juste en attendant. Tu sais bien qu'on ne veut pas de chat chez nous, avec nos chiens, les oiseaux, au jardin, tout ça, c'est pas compatible. J'ai ma dose d'occupation quotidienne. Oui, maman, fut la réponse de Jo, la petite fille. Docilement, elle enleva une poupée étendue dans un petit berceau pour m'y mettre à sa place. Le chat était content et elle se recoucha. Alors que je n'osais pas bouger d'un poil, rassurée, sa mère sortit et nous l'entendîmes descendre l'escalier. Aussitôt, bien sûr, aussitôt, Joe bondit hors de son lit. Elle m'empoigna par la peau du cou et me replongea dans les draps, me tenant fermement contre elle. Oh là là, je m'y trouvais si bien, rompue par toutes ces émotions. Je m'endormis très vite, engourdie par la douce chaleur qui émanait du corps de la fillette. Jamais, je m'étais sentie aussi bien. Le lendemain matin, Jo s'assura que les chiens étaient bien enfermés dans leur enclos, dans le jardin, avant de descendre avec moi dans la cuisine. Elle m'offrait du lait, mais sa mère l'informa que ce n'était peut-être pas adapté à mon estomac et qu'elle venait de prendre rendez-vous chez le vétérinaire pour qu'il m'examine, décide si oui ou non j'étais en bonne santé et conseille, en même temps, me donner quelques conseils pour ce qu'il fallait me donner à manger. Comme le rendez-vous était vers 10h30, Joe s'empressa de se préparer pour venir avec nous. Eh bien, nous partîmes ainsi tous les trois. Le vétérinaire se mit à rire quand il me vit. Alors, vous avez fini par accepter de prendre un chat ? Cela fait un moment qu'elle vous le demandait, n'est-ce pas, Johanna ? Ah, détrompez-vous, répondit la mère. Ah non, je ne veux toujours pas de chat, mais celui-ci, on l'a trouvé hier soir en se promenant avec les chiens. Et avant de le faire adopter, je voulais savoir qu'il n'a pas de maladie et qu'il faut, lui faut comme nourriture en attendant. Bon, alors moi je lui ai écrasé des boulettes de nos chiens pour lui faire une espèce de pâté, mais ce n'est peut-être pas la meilleure chose pour lui. Le vétérinaire lui souriait gentiment. Alors, il informait mes accompagnatrices de mes besoins fondamentaux. Alors, le vétérinaire lui me palpa en m'examinant sous toutes les coutures, en disant « Bon, là, ça va, il n'est pas trop abîmé par la sauvagerie. Il me semble en bonne santé pour un chaton sauvage, » dit-il. « Je pense qu'il a au moins 2 mois, mais guère davantage. Puisque vous n'allez pas le garder longtemps, je vais vous donner des échantillons de croquettes et de pâtés pour chatons. Vous achèterez du lait spécial pour chat dans les grandes surfaces. Je n'en ai pas ici. Et surtout, mais alors surtout, pas de lait de vache. Non, il aurait la diarrhée et cela pourrait lui être fatal. Ce n'est pas un petit veau, vous savez. Et surtout, dont ce qu'il a le plus besoin pour prendre confiance, c'est de l'amour. Des caresses, et encore des caresses, et toujours des caresses. Vous pouvez aussi lui faire prendre un bain tiède. On voit qu'il est un petit peu crado, hein, parce qu'il a été dans la rue, comme tous les chats qui vivent dehors, comme ça, sans domicile fixe. Vous allez bien l'essuyer ensuite avec une serviette éponge et le passer au sèche-cheveux pour qu'il s'habitue au bruit et la sensation. Cela peut être, vous savez, utile pour ses futurs maîtres. Je voyais que Joe ne perdait pas une miette de ce qu'il disait. Nous repartîmes avec un petit sac avec les provisions que celui-ci nous avait données. Et pendant que Martine rentrait au supermarché pour acheter le lait pour chat, nous restâmes tous deux dans la voiture où Joe me serra contre elle, mais très très fort, en me glissant un petit secret à l'oreille. « Oh, ne t'inquiète pas, tu ne seras pas adopté par quelqu'un d'autre, que moi, entends-tu, que moi. » On va trouver une solution. Toi, mon petit hérisson qui miaule. Cela me remplit d'aise. En outre, elle me confia avoir pris chez le vétérinaire une liste de noms de chats. Elle voulait me baptiser sans attendre. Et, bien sûr, elle me lut toute une série de prénoms de félins, dont aucun ne lui plut, pas plus qu'à moi, hein, d'ailleurs. Hein. Alors, elle me proposa de m'appeler d'un nom d'un personnage vu récemment dans un film qu'elle avait particulièrement aimé, Willow. Willow, pourquoi pas? Je trouve ça très classe. Et accepter sans plus attendre cette idée dont elle fit part à sa mère quand celle-ci revint avec le lait pour chat et quelques autres courses faites à cette occasion. Martine sourit, trouva cela très original. C'est vraiment un vrai nom, tu crois? Bon, allez, on va opter pour Willow. Mais elle rajouta que ce nom ne plairait peut-être pas à mes futurs adoptants, on ne sait jamais. Ils vont peut-être lui changer son nom. Alors, Joe me laissa un petit clin d'œil, vous savez, auquel je répondis discrètement par un ronron pour lui faire comprendre que je comprenais. Alors, On va écouter une petite chanson concernant les chats. Je ne pouvais pas faire autrement. Hein. Clément va vous en parler. C'est Monsieur Nougaro.
1: C'est ça, on va écouter Claude Nougaro et c'est le morceau qui s'appelle Le Chat.

0: on va faire connaissance avec les chiens, puisque il y avait des chiens dans cette maison et qu'on ne voulait pas de chats. Rentrés à la maison, nous trouvâmes les chats libres dans le jardin. Alors, Jo me posa par terre et la chienne qui répondait au nom de Dolly vient me flairer par simple curiosité, sans agressivité. Mais voilà qu'il n'en fut pas de même pour New York, occupé, lui, à manger dans sa gamelle. Il la délaissa quelques instants dès qu'il m'aperçut, se précipitant vers moi avec un air menaçant. Jo me saisit vivement pendant que Martine arrêtait l'élan du chien en criant « Stop, stop, stop, stop, stop !» Elle imagina peut-être qu'il allait m'attaquer. Alors, Jo me remonta dans la chambre tout de suite. Il fallait que j'y reste cloîtrée tant que je n'aurais pas été adoptée. Cela y allait de ma vie. Les choses ne semblaient pas se dérouler dans le sens que nous avions pensé, elle et moi. Et j'ai eu un petit peu le cœur triste. Elle aussi, elle me consola en me répétant que je risquais rien tant que je serais là-haut dans sa chambre. Les chiens, tu sais, ils ne montent jamais les étages. Alors on s'organisa dans cette façon de vivre. Quand Jo allait à l'école, je restais en haut. Quand elle revenait, elle enfermait les chiens dans l'enclos et j'avais le droit à un petit moment dans le jardin. Je pouvais monter dans les arbres, sauter dans l'herbe, jouer avec Jo. Puis, elle devait aller faire ses devoirs, alors je remontais et je ne la voyais plus que jusqu'au soir. Quand elle venait se coucher, bien sûr. Tant que sa mère n'était pas venue nous dire bonsoir, je restais dans le petit berceau de la poupée et, bien sûr, il fallait un peu ruser. Elle n'avait pas besoin de m'appeler ni de m'aider. D'un bond, j'étais à côté d'elle une fois que la maman était repartie. Un samedi matin, alors là, vous savez que quand je rentrais dans le lit, j'adorais me glisser sous la couette avec délice contre ma petite Jo. Un samedi matin, Martine vint changer la literie de la chambre. J'étais sur le bord de la fenêtre et regardais avec envie le jardin qui s'étendait en deux étages plus bas. J'avais tellement l'envie d'y aller, le souhait d'y aller. Mais voilà, il fallait attendre le retour de Jo, qui était parti pour sa séance de gymnastique le samedi. Martine, ah là là, elle se rendit compte que le drap housse était anormalement sale et elle m'apostropha. Dis donc, tu ne t'en fais pas. Tu viens te coucher dans le lit quand Jo n'y est pas. Cela ne me convient pas et que je t'y reprenne plus. Elle agissait comme une bonne maîtresse de chien. Eux, ils veulent tout, peuvent bien rester au pied de leur patron. Mais nous, les chats, c'est autre chose. Nous, on a besoin d'autre chose. Enfin, je ne voulais pas la détromper. Elle mit longtemps à comprendre que la réalité des choses, quand il eut affaire à d'autres chats. Mais, il y a d'autres chats. Mais là, il faut pas anticiper. Alors, les autres chats, peut-être allons-nous les découvrir, mais c'est surtout vous qui allez les découvrir. Alors, je reviendrai un peu plus tard vous en conter. Mais pour l'instant, eh bien, on va écouter un autre morceau de musique, toujours une histoire de chat.
1: On va écouter Pow Wow, le chat.

0: fil des pages, ils ont fini par bien s'adapter, le chat, les chiens, etc. Donc, on va avancer un petit peu, en sachant qu'on a si bien coopéré pour la bonne entente qu'on est allé là-bas. Alors, là-bas, il faut que je vous explique, c'est la résidence secondaire où on va passer les vacances. Il y en a deux maisons, la principale que j'appelle ici, et celle des vacances que j'appelle là-bas. On s'est installés tous les trois, dans la voiture, Nurk, Dolly et moi, à l'arrière du break. Et on a dormi pendant les 3 heures de trajet, serrés les uns contre les autres. Enfin, je précise quand même que Dolly était au milieu. Mais avant cet épisode glorieux, il y en a un autre fabuleux encore que je vais vous conter, dont je me souviens d'ailleurs, le chat dit, comme si c'était hier. Environ 2 semaines avant le départ, Martine et Jean-Pierre, qui attendaient le retour de l'école de Joe avec impatience, me placèrent dans une espèce de cage qui sentait le neuf et me mirent dans la voiture. Dès que Joe arriva, ils lui crièrent « Surprise, surprise, monte, on t'emmène !» Devant son air ahuri, ils éclatèrent de rire. Martine expliqua « Ah, on a un rendez-vous important, dépêche-toi, dépêche-toi, il faut pas être en retard. » Elle s'exécuta, s'apercevant aussi que j'étais du voyage, et se demanda dans quel camp fallait-il se mettre, s'inquiéter ou se rassurer. Devant son air interrogateur, Jean-Pierre ne voulut pas la laisser dans l'incertitude et lui dit galamment « Ah, il est plus que temps de le faire vacciner hein, et d'identifier ce chat. Le vétérinaire, eh bien, il nous attend. Et tu vas lui choisir un vrai nom. Un vrai nom. Un vrai, vrai. Un nom de famille. Willows, c'est pas mal, Willow. Mais qu'est-ce que tu dirais de Bagheera? Bagheera, il est tout noir. Ça lui irait bien, non? Pfff, Joe réagit avec force. « Mais maman, tous les chats noirs s'appellent déjà Bagheera. Et ce n'est pas vraiment original. D'abord, je trouve que Willow lui va très très bien. Puis on ne change pas de nom tous les 4 matins. » Elle avait l'air scandalisée, alors sa mère n'insista pas. C'est ainsi que je reçus mon passeport de carnet de santé et je fus et officiellement baptisé Willow. Ce fut inscrit en lettres majuscules sur les 2 documents confiés solennellement à Johanna par le vétérinaire Taquin. Et dire que vous aviez été chercher Dolly dans un refuge pour lui faire passer à votre fille l'envie d'avoir un chat, alors là, eh bien, je crois que ça n'a pas trop bien marché. Voilà. Alors, ce vétérinaire Taquin, vous le retrouverez. C'est un livre qui est bien illustré, d'ailleurs. C'est pour ça qu'on peut le mettre dans les mains des enfants, parce qu'il est bien imagé. C'est Sylvie Ledlot, jeune quinquagénaire, ayant élevé 6 enfants déjà grands, et désormais animatrice, dans une résidence de personnes âgées. C'est elle qui a fait les illustrations en dessin, en gouache ou aquarelle, comme vous voulez. Voilà, si vous avez envie d'offrir, de le lire, parce que ça va être les vacances, vous allez avoir les enfants, les petits-enfants à la maison, eh bien, allez le chercher dans toutes les bibliothèques, il doit y en avoir, je pense, madame l'écrivaine Martine Sombrin-Seigneur est très très connue, ou alors ben vous allez dans une bonne librairie, vous le commandez. Je vous remercie. Je vais remercier Clément de nous avoir accompagnés. On se quitte en musique. À la semaine prochaine.
1: À la semaine prochaine.
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0: Bonjour à tous et bienvenue, vous êtes avec François dans votre chronique quotidienne 3 minutes pour notre planète. Et aujourd'hui, comme chaque jour, je vais vous parler d'un acteur de l'écologie et du développement durable. Et aujourd'hui, je vais vous parler de la collecterie. La collecterie collecte les objets considérés comme des déchets, les trie, puis les répare ou les transforme pour leur donner une nouvelle vie et les relancer dans le cycle de la consommation ordinaire. Structure locale et animateur de son écosystème, la collecterie développe des partenariats avec les collectivités territoriales, les acteurs de terrain, centres sociaux, missions locales et associations locales. Ces relations se traduisent par l'entraide, l'échange de savoir-faire, le transfert de compétences, des projets communs. Ils bénéficient du concours des bénévoles, de leur engagement, leurs compétences et du soutien de leurs usagers, les habitants de leur communauté d'agglomération. Engagés dans l'accompagnement des publics éloignés de l'emploi, ils accueillent 18 personnes de 20 ans à 61 ans au sein de leur chantier d'insertion. Ils favorisent leur retour à l'emploi et l'accès à la formation professionnelle. Membres du réseau des ressourceries, ils démultiplient leur action localement. Cela les a conduits à co-créer le REFER, organisateur de la fête de la récup. En 2015, la collecterie a accompagné 10 porteurs de projets candidats à la création d'une ressourcerie en Île-de-France. Ils ont des missions à fort enjeu sociétal, comme participer à la réduction des déchets par le réemploi, la revalorisation et la revente solidaire d'objets détournés de la déchetterie et de l'enfouissement, contribuer à la préservation des ressources naturelles par la réduction de la consommation des matières premières, développer un projet éducatif au moyen d'actions continues de formation, d'accompagnement professionnel, de transmission, de savoirs théoriques et pratiques dans une perspective d'insertion sociale et professionnelle. Sensibiliser le public aux impacts des modes de consommation sur l'environnement et créer des emplois. La collecterie organise aussi des ateliers récup. Votre entreprise, centre de loisirs, maison de retraite ou association souhaite organiser un atelier récup, pas de souci, leur réanimateur d'objets s'occupe de tout. Pour votre confort, chaque atelier est constitué d'un groupe de 4 personnes maximum, les places sont limitées et il faut obligatoirement être adhérent de l'association. La collecterie en chiffres, c'est 155 tonnes d'objets collectés, dont 106 tonnes d'apport volontaire et 49 tonnes d'enlèvement à domicile. 105 tonnes d'objets vendus et donnés, soit 202 000 euros de vente, 995 mètres carrés répartis sur 2 sites à Montreuil, 28 personnes en chantier d'insertion, plus 9 permanents, 6 services civiques et 9 642 heures de bénévolat, 106 ateliers de récup, 66 ateliers en interne, 44 ateliers externes, ce qui donne 702 participants. Et enfin, 163 adhérents, dont 25 bénévoles très actifs. Alors, si vous voulez plus d'informations sur la collecterie, rien de plus simple, appelez-les au 06 13 25 53 43, 06 13 25 53 43, ou rendez-vous sur leur site internet www.lacollecterie.org.
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Bonjour, quoi de beau à la télé pour cette soirée du 1er juillet sur TF1, All Her Fault, mini-série. Sur France 2, Un château en Espagne, téléfilm réalisé par Corinne Maziero. Sur Arte, Volver, film réalisé par Pedro Almodovar. Sur TF1, série film, Pop Redemption, film avec Julien Doré. Sur France 3, Secret d'Histoire, magazine présenté par Stéphane Bern sur le thème Les amants tragiques de Mayerling. En 1889, le pavillon de Mayerling devient le théâtre d'un drame qui bouleverse l'empire austro-hongrois. Sur France 4, Aya Nakamura en concert au Stade de France. Aya Nakamura a enflammé le Stade de France et les centaines de milliers de spectateurs venus assister aux choses exceptionnelles données pendant 3 soirs fin mai. Et puis sur Nouveau 19, Parc Astérix, fête foraine, la guerre des loisirs à sensation, documentaire. L'industrie des loisirs pèse plus de 2 milliards d'euros par an. En 20 ans, la fréquentation des parcs d'attractions a été multipliée par 10, mais jamais la concurrence n'a été aussi rude pour profiter d'un tel filon. Très belle soirée télé à tous.

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0: Bienvenue à vous, c'est Open jusqu'à midi avec Greg.
1: Bonjour tout le monde.
0: Nadège.
2: Salut.
0: Sylvain.
3: Et salut.
0: Bruno.
4: Bonjour.
0: Ben.
5: Salut.
0: Coco.
6: Salut.
0: Patrick. Gaël.
7: Bonjour.
8: Et Cyril.
0: Et moi-même, salut. J'espère que vous allez bien.
9: Ouais.
0: On jusqu'à
8: en juillet, ça va.
0: Là, ça y est. C'est le 1er juillet, c'est le premier mercredi du mois de juillet. Ça, vous sentez, les amis? Vous sentez? Vous sentez? Vous sentez? Vous sentez cette odeur de vacances?
8: T'as pété, hein?
4: Aussi.
0: Non, c'est une petite odeur de vacances, là, voilà. Peut-être que vous êtes déjà en vacances et que vous arrivez dans le Périgord et vous vous dites, c'est quoi cette radio? Mais restez avec nous, vous allez voir. Parce que on va s'amuser pendant une heure. Enfin, du moins, on va essayer, on va rigoler, enfin bref. En ce 1er juillet, nous fêtons les Thierry. Qu'est-ce qu'on dit à Thierry?
10: Bonne fête, Thierry!
0: Et je voudrais avoir une petite pensée pour mon Titi Lozilé qui nous a quitté il n'y a pas très longtemps.
8: Oui,
0: voilà.
8: Ancien membre d'Open.
0: Exactement. Le prénom Thierry est un dérivé du prénom germanique Teudric. Et le prénom Thierry vient donc du prénom germanique Teudric avec Teud qui veut dire peuple et Ric qu'on traduit par puissant. Thierry signifie donc gouverneur du peuple ou le peuple maître. Ah, ça vous dit, hein, ça. Saint Thierry, ou Thierry du Mont d'Or, fut un chrétien qui fonda la communauté religieuse au 6e siècle. Il fonda près de Reims le monastère du Mont d'Or, H-O-R à l'époque. Après avoir été le premier abbé, Saint Thierry fut rejoint par son père, qui devint lui aussi abbé. Thierry du Mont d'Or est mort en 533. Il est honoré aujourd'hui, 1er juillet. Voilà, voilà.
1: Bravo.
8: Thierry Le Luron.
1: Thierry Gilardi.
0: Thierry Roland.
2: Thierry Ardisson.
4: Thierry Affronde.
8: Thierry.
0: Alors
4: Thierry, mon fils.
0: Thierry, voilà. Mon fils, c'est ça. écoute, on a fait une bonne fête à Thierry en tout cas. On va remonter très très très loin. Très très très loin. Alors, l'an de grâce 987.
8: La naissance de Patrick.
1: Ah oui. Quelqu'un l'a dit. 987.
0: Ah,
1: 987.
4: Charlemagne.
0: Alors, son père.
4: Charles Martel.
1: Martel.
0: Alors son frère.
1: Sa sœur.
4: Berthaud Vampier.
1: Sa mère.
0: En l'an 800. Donc c'est pas Charlemagne.
1: C'est
0: 800. Donc c'est bien après. C'est un de ses petits-fils. Arrière-petit-fils.
1: Oh oui. Clovis.
4: Non. Cornillac.
0: Non.
1: Donc il a inventé quelque chose.
4: Roland.
0: Non.
1: Capel. C'est son couronnement. C'est son couronnement.
0: Pas Capel.
4: Hugues.
1: Ah ben
0: Capet.
1: Ah le Capétien, oui.
0: Eh oui.
4: Louis VI Capet.
0: Alors Hugues Capet est élu roi de France par les princes du royaume et son sacré couronnement ont lieu 2 jours plus tard. Quelle est cette loi qui est promulguée le 1er juillet 1901?
8: La loi
4: des associations.
0: La loi relative aux contrats d'association, souvent connue sous la loi 1901.
1: Facile.
0: Exactement. Le 1er juillet 1903, c'est la toute première fois.
8: Le Tour de France.
0: Exactement. Qu'est-ce qui entre en vigueur officiellement le 1er juillet 1908?
8: Une loi encore en vigueur aujourd'hui?
4: 1er juillet 1908.
0: Ça existe encore, c'est pas une loi.
8: Hein? C'est un monument, c'est...
4: L'utilisation des poubelles, obligatoire des poubelles.
0: Pip, pip, pip, pip, pip, pip.
8: Le feu de recul. Le bip de recul.
2: C'est clair.
8: Oui.
4: Le morse. Le télégramme.
0: Pip, pip, pip, pip, pip.
1: Le morse.
0: Pip, pip. Non, ça existait avant. Mais justement, ça a un rapport avec le morse.
1: C'était au bois de Boulogne, pip, pip,
4: mais c'est pas le
1: télégramme.
0: Non, non, non, c'est un rapport avec le morse.
1: Le télégramme,
4: le dauphin,
1: bip,
4: non, le.
0: Bip,
4: l'OTAN,
0: bip, bip,
1: envoyé SOS, par le.
4: SOS.
1: Le SOS.
0: Oui.
1: Sauver nos âmes.
0: Vous savez, c'est ça le SOS, c'est 3 bips longs, 3 bips courts, 3 bips longs. Oui, mais alors si tu veux, je m'adapte à vos cerveaux aussi. Hein. Oui, ben.
1: Ouais, attends, tu le fais beaucoup mieux, Gaël.
0: Là, on est retrouvé de suite. Fais gaffe parce que
1: les
0: premiers
1: vont arriver. Si Gaël l'avait fait, on l'aurait trouvé de suite.
0: Ah, carrément.
4: Évidemment.
0: Carrément.
1: Mais là, ça me disait rien. Hein,
4: non, mais c'était sûr.
0: Ça, c'est pour Patrick, on joue.
4: Il est mauvais.
0: Je sens que je m'aventure dans un truc, j'aurais pas dû le choisir.
4: C'est sûr.
1: On va rigoler.
0: On cherche une actrice, chanteuse et présentatrice française de télévision. Je suis né le 1er juillet. Non, 1940. On met à l'école de la comédie au Conservatoire de Paris, parrainé par les compagnons de la chanson. Et j'apparais pour la première fois à la télévision française dans l'école des vedettes en 1957. Où interviewé par Aimé Mortimer.
2: Celle qui était avec
4: Jean-Marc Thibault.
0: Je déclare être âgé de 17 ans et interprète Tante Amélie de Billy Nicholi.
4: Oula.
0: Wow. Je débute sur scène dans les cabarets Rive Gauche où je chante des textes d'Esno, d'Aragon, de Prévert entre autres. C'est là que Jacques Brel me remarque.
4: Jean Ferré.
0: Et décide Jean de Ferrat. Me faire passer en première Marie partie Laforêt. De son spectacle
4: Joule.
0: Avant de me ramener en tournée avec lui, je suis
1: Sophie Darel.
2: Sophie Darel.
4: Oh, putain,
2: bravo.
4: Sophie
0: Darel. Bravo. Il n'y avait que, Patrick.
1: Ça me ramène le loin,
2: c'est ça. Vous m'avez trouvé.
0: On joue.
2: Mais jouons.
4: Peu.
0: Indice.
3: Oh putain, con. J'ai un...
0: Voilà. Je suis né le 1er juillet 1964 dans l'Aveyron à Rodez. Je suis un joueur, entraîneur puis dirigeant français de rugby à 15. Je suis également homme d'affaires et homme politique, évoluant au poste de mêlée dans mon club formateur de Gaillac. Je suis Bernard Laporte. Je fais pas très bien l'imitation de Bernard Laporte.
2: Ah, pas du tout.
0: On joue.
4: Ah, tu l'avais imité là.
2: J'avais pas compris.
3: Ah non. J'avoue.
1: Oh, t'es pas prêt.
0: Je suis un acteur, humoriste, producteur, scénariste, vidéaste, web français, né le 1er juillet 1991 à Paris dans le 16e. En 2009, je suis repéré par...
1: Kev Adams, ça fait... Non ? Pas Kev Adams ?
0: Kev Adams, ça va.
1: Yes !
2: Mais t'es bon là.
1: Bravo ! C'est le seul que je connais.
2: Mais ça y est, c'est la lancée à Patoche.
1: C'est le seul que je connais.
0: Ça tourne. J'en ai encore un. J'en ai encore un.
4: Ça y est, la bugue.
3: Vous changez les piles.
0: Nous sommes le 1er juillet de l'an de grâce 2011. Ah. Voyez les épousailles entre deux personnes.
4: Ah, les monégasques.
0: Les monégasques dans la principauté, nous nous trouvons. Charlène, vêtue de sa longue robe blanche. Épousaille Albert II de Monaco. Voilà.
8: C'est Stéphane Plaza qui t'imite ?
0: Pas du tout, c'est
4: Stéphane Ambert.
1: Il aura trouvé un logement.
0: Non, mais.
4: Pas du tout, pas c'était du tout. Cyril Lignac.
2: Ah, Lignac, pardon. Alors moi je pensais que c'était Stéphane Bern.
0: C'est que je suis un très mauvais imitateur, vous l'aurez remarqué.
3: Non, faut pas dire ça.
0: Oh. Ah, c'était que ça. Mais l'intonation donne le reste. Après, votre imagination fait le reste. Bon, ça va. Qu'est-ce que vous avez à dire ?
3: Mais que t'es nul en imitation.
4: C'est nul.
1: T'as bien fait les mouvements. Elle était plus que nul.
3: Heureusement que t'avais un plan B, quoi.
0: Waiting for a step to four, boy meets girl. C'est ce qu'on écoute en ce mercredi foutage de gueule sur la radio. Comment tu dis, toi, Gaël?
4: Waiting for a star to fall.
0: C'est quasiment ce que j'ai dit. Waiting for a star to fall.
4: Sans le yaourt.
0: Voilà, excuse-moi.

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1: Eh ouais, nous sommes de retour pour...
2: Bonjour de mon retour.
1: Ouah, c'est sympa ces équipes. Si on est du côté des salles obscures, voir ce qui s'y passe, hein, Gaël.
3: Moi j'aime les salles obscures.
4: Ils n'ont pas mis la lumière, si c'est des salles obscures, ils n'ont pas mis la lumière.
3: Deux mots qui me... Salles et obscures. J'adore.
5: Ma biche.
6: Ça ne fait pas ici aux vacances du tout.
7: C'est mon seigneur de la Biroute.
6: Viens me visiter l'endroit.
8: Je croyais qu'il allait crier, mais non.
1: Je baillais, pardon.
6: Il baille, il se fait chier.
1: C'est bien dormi.
6: Il est 11h15.
4: T'as fait un moment qu'il s'emmerde avec nous.
8: Je te promets, je l'ai vu prendre son élan. Je dis, il va nous gueuler dessus, mais je savais pas pourquoi.
6: Ah non, mais tu l'as déjà entendu gueuler, toi.
1: Non, mais je suis un tyran ici, c'est bien connu. C'est ça.
4: Et un bon bailleur en fait bailler, c'est. Hein, parce que
1: genre, il claque sur les fesses quand ils sont pas gentils. Gaël,
2: oui. Un bon bailleur paye son loyer.
6: Nous sommes le 1er juillet.
1: Oui, c'est vrai. Ça passe vite, hein.
6: Ce qui est le dernier jour. Je pars.
8: Alors, il part.
6: D'abord en Espagne.
8: Il s'arrête.
6: Ensuite, dans l'est du Portugal.
1: Ah, oui.
6: Après, à Nazaré.
1: Eh ben, dis donc.
6: Et ensuite, on revient.
4: On va voir la
8: mais il sait pas quand il revient.
6: Non. D'abord, on va voir l'éclipse.
1: Si tu vois Jésus de Nazaré, tu on verra le bonjour.
6: Oui. Jésus de Nazaré, le Nazaréen.
1: C'est du.
9: Vraiment là-bas, c'est j'y suis.
6: Et ils y allèrent. Ils marchèrent longtemps.
10: Oh, il fait chaud. Résous, quand est-ce qu'on arrive?
6: Tu l'as vu ce matin au marché? Je n'ai jamais vu quelqu'un distribuer autant de pain à la fois.
10: C'était formidable, c'était magique. Comment il a fait?
8: Là, les auditeurs doivent penser que c'est la bande-annonce.
6: Vous allez finir par vous aimer les uns les autres, bordel de merde.
10: Regarde.
6: Bref.
10: Je crois que j'ai abusé trop de la boisson. Il y a un gars qui marche sur l'eau là-bas.
1: Oh là là. Surtout que c'était pas
8: si
1: le
8: même. Si on recommence,
6: je crois que je vais chialer, moi. Bref, cette semaine au cinéma, j'ai sélectionné 3 films parce que il y en a pas plus. Le premier est un film français qui se prénomine Permis de détruire. Est-ce que vous avez vu le film qui se passe en Corse avec
4: Permis de construire. Permis de construire.
6: Ouais.
4: Avec
10: Didier Bourdon.
6: C'est le même.
9: Mais c'est pas Permis de détruire.
6: C'est pas avec eux les mêmes.
4: Ah ouais.
8: Et là, ils détruisent.
6: C'est toujours de Eric Fraticelli.
1: Oui, parce qu'il est corse.
6: Celui qui a fait aussi, tu sais, là, ça c'est à nous. C'est
9: ah
6: à
9: oui,
6: l'État.
9: Ça c'est à nous.
6: C'est à l'État.
9: Ouais, c'est le trésor, là, je sais pas quoi là.
6: Mais c'est aussi lui. Bref.
11: Le clan.
9: Il aime bien la Corse, lui.
4: Le clan.
6: Avec Kad Merad et Patrick Simsit. Dominique lutte pour concrétiser son rêve corse entre son cabinet médical en chantier et son combat pour une centrale électrique controversée. Quand Olivier, son ami psychanalyste en plein divorce, débarque pour refaire sa vie sur l'île, les deux pindjout, français du continent, au cas où vous ne savez pas, aidés de leur ami corse Sentou, vont tout faire pour... Pardon, je tousse. vont tout faire pour s'intégrer à la culture insulaire du... pour le meilleur et pour le pire. Tu veux un sandwich corse ou un sandwich continent?
12: Il est plus cher.
13: Je voudrais qu'on fasse sauter la maison du mec de France Énergie. Mais t'as craqué ou quoi? J'ai tout quitté pour venir m'installer ici. Je fais travailler les gens du coin, je suis sympa avec tout le monde. Je suis pro-corse à mort. Mais qu'est-ce qu'il faut faire ici pour être considéré comme un corse?
14: Bah, faut être corse.
13: Bon, Rachid, je te présente mon ami Olivier.
15: Bonjour, monsieur. Et...
13: il est psy.
15: J'aime pas les psy.
14: On va quand même pas laisser deux pinsougui plastiquer une maison sans rien faire. On va passer pour qui? On est encore chez nous, quand même, non?
16: Que tous les corses qu'il y a, tu vas te trouver qu'un pinsou dedans.
15: Je suis pas son fiancé, c'est ma cagna.
17: Allez, mettez les gaz.
15: Ça va être compliqué. Sans cette bagnole, il y a moins de gaz que dans un briquet.
13: 1, 2, 3.
14: C'est quoi qui a sauté?
15: C'est la maison.
18: Elle est en face, c'est la maison. Et elle a rien.
4: Si quelqu'un n'a pas vu le clan, il faut le voir sur le copier pour le voir. C'est à mourir de rire. Alors ça.
6: Ça, c'était le film numéro 1. Film numéro 2, Supergirl. Avec ouais, que des gens que vous connaissez pas. Lorsque un adversaire aussi impitoyable qu'inattendu menace son monde, Kara Zor-El, alias Supergirl, fait équipe à contre-cœur avec un improbable compagnon et s'engage dans un périple intergalactique en quête de vengeance et de justice. Ah si, il y a... merde.
9: Ouais, mais non.
6: Voici Aquaman.
11: Déjà. Ah oui, oui, Jason Momoa.
6: Voilà. C'est le mec le plus connu du film. Voilà.
11: Qui a déjà joué dans un DC Comics d'ailleurs.
6: Ouais.
11: Aquaman.
6: Aquaman.
12: Voilà le problème. Mon cousin et moi, on a une vision très différente de ce que c'est d'être un héros. Il voit ce qu'il y a de bon en chacun. Moi, je vois la vérité. Les brigands. Ils ont tout ravagé. Aux quatre coins de la galaxie. Et la galaxie doit être défendue.

0: J'aime les femmes qui ont du caractère.
1: Elle est forte.
2: Ouais, elle en a.
0: Ah ouais. C'est pas commode.
1: Elle est en train de faire que moi.
3: Non.
0: On l'appelait Robin des Bois.
4: Il allait parler mauvais les bois. Mais alors, continue la chanson.
0: Ah oui, mais non, on la connaît pas.
4: Bref,
0: pas gâcher ta chronique.
4: On l'appelait Robin des Bois avec Hugh Jackman, Jodie Comer et Bill Skarsgård. Hanté par son passé après une vie de crimes et de violence, Robin des Bois est laissé pour mort à l'issue d'un combat qu'il pensait être le dernier. Recueilli par une femme mystérieuse, il se voit offrir une ultime chance de rédemption. Bande annonce.
5: Les gens parlent de Robin des Bois. Racontent ses histoires. Ce ne sont que des mensonges. Des mensonges que j'ai racontés il y a fort longtemps. Seuls des fous auraient pu

0: Ce monde ne se complaît que dans le sang. Et il ne nous offrira que du sang en retour. Je suis le hors-la-loi, Romain Desbois.
1: Bah ça change de la version avec Kevin Costner. Hein.
2: Ouais. Ah, rien à voir. Everything
3: I do. Un remix encore de Robin
4: avec
3: Robin
4: Petit
3: Desbois,
4: Jean, les bois se promènent. Petit Jean, gentiment devant.
5: Et le shérif de Buckingham, on l'a pas vu.
4: Non.
3: Ça doit être la 45e adaptation quoi, de Robin Desbois. Quoi. Il y a eu pas mal dans.
1: Son of Legion, Fear Starter, c'est ce qu'on écoute maintenant.
4: Sons of Legion.
1: J'allais moucher moi pour l'instant.
4: Vraiment, va falloir vraiment que t'apprennes.

0: Un club de ping-pong. Eh bien non. Ils ont choisi de faire de la radio. Voici l'équipe d'Open.
1: Ben, c'est à toi. Ben.
2: Oui, je suis
1: Benji.
2: Là. Est-ce
1: Benji.
2: Que vous êtes prêts?
3: Le joker du président.
2: On a perdu notre animateur vedette.
1: Merde.
2: Il a disparu. Je sais pas si vous avez vu les informations. Ah non, ça y est, reviens.
4: C'est de trouille.
2: Ah là là, j'ai eu peur, j'ai eu chaud d'un coup là.
3: Non, mais en plus, c'est vrai. Ah ouais, en plus c'est vrai, je me suis dit c'est un prank, toi ils sont en train de dire toujours la musique et tout ça.
2: Et non, non,
1: vas-y,
2: non,
1: continue,
2: non, mais non, là tu m'enlèves une belle épine du pied.
3: Ah bah vas-y, continue.
2: Non,
3: c'est
2: non.
3: Qui arrive maintenant? Tu es capable de faire le lancement de celui qui arrive maintenant?
2: Ah bien sûr, bon, on les attend depuis déjà fort fort longtemps.
3: Une semaine.
2: Le duo des doublos.
5: Mais c'était qui? C'est qui?
2: Eh ben, couillon, c'est le duo des doublos.
6: Le duo des doublos, Ketchagogo et Fourri en stéréo.
7: Et sinon, tu fais quoi dans la vie? T'as des projets?
2: Ah oui, j'ai des objectifs très clairs. Éliminer tous les cancers.
7: Waouh, c'est noble comme mission. Et après?
2: Ah ben après, je passe aux balances. Hein.
8: Putain, je suis cancer.
1: Et moi, je suis balance.
3: C'est vrai.
2: C'est vrai. Ah, j'en ai déjà deux là, c'est bon.
3: On va y aller nous.
7: Les hommes m'ont laissé un goût amer.
2: Bah il fallait recracher mon cœur.
1: Oh.
4: Ah ben voilà.
2: Maman, je crois que Tata est un ange.
3: Mais qu'est-ce qui te fait dire ça?
2: Ben hier, elle avait les bras tendus au ciel et criait « Oh mon Dieu, je viens !» Heureusement que papa la tenait par les fesses, sinon elle s'envolait.
1: Hein. J'ai la scène.
3: Mais il a quoi de plus que moi?
2: 7 cm.
1: Allez.
8: Ça compte. Hein.
1: C'est clair. Oui.
3: Fils, tu veux faire quoi plus tard?
2: Je veux être voyant.
3: Viens ici!
2: Non, tu vas me frapper.
3: Putain, mais qu'est-ce qui est doué ce con.
1: Ça lui va trop bien.
3: Je trouve que tu es tellement drôle, gentille et belle.
2: Ah, si tu dis ça, c'est juste pour coucher avec moi.
3: Et intelligente en plus.
7: J'ai changé mon statut Facebook pour « c'est compliqué ».
2: Ah, la physique quantique, c'est compliqué. Toi, t'es juste une salope.
1: Oh.
7: C'est dur. Et là, tu vois, là, sur la photo, ben, c'est mes vacances au Groenland.
2: Waouh. C'est des paysans.
7: Mais non, c'est des Esquimaux.
2: T'as déjà pensé à faire des plans à trois?
3: Eh bien sûr, c'est l'un de mes fantasmes.
2: Ben rentre chez toi alors, avec un peu de chance, tu devras arriver assez tôt.
3: Dis-moi Sophie, tu voudrais pas goûter la piña colada?
2: Oh oui.
1: Ça va être terrible. Il arrive même pas à la faire.
2: Oh oui, avec plaisir. Tu as un drôle de prénom, colada.
3: Ça te dirait d'aller boire un verre avec moi ce soir?
2: Si t'étais plus beau, j'aurais accepté.
3: Mais si j'étais plus beau, ce n'est pas toi que j'aurais invité.
4: Bah, hop.
2: Chérie, je t'en supplie, s'il te plaît, si je meurs, deviens la femme de Cédric. J'aimerais que tu épouses Cédric.
7: Mais quand même, pourquoi lui? En plus, tu le détestes plus que tout.
2: C'est exactement pour ça qu'il faut que tu épouses.
4: Ça fait un cadeau empoisonné.
3: Bonjour, madame. Ma femme m'envoie acheter un sirop contre la toux.
8: J'ai pas compris la blague du coup là.
3: Bonjour madame la pharmacienne. Ma femme m'envoie acheter un sirop contre la toux.
2: Elle est grasse.
3: Wow, vous savez, pendant les fêtes, elle a tous pris un peu de poids. Hein.
4: Allez. Allez.
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2: Voilà, voilà, excusez-moi.
3: Voici maintenant les sondages de cette semaine.
5: C'est pas facile.
2: Il fait chaud, hein.
9: Oui. Ah oui. Quelle chaleur.
2: Ah oui.
10: Quel calor.
7: C'est bizarre comme prénom, Pina Colada.
3: Quand on leur demande le pire défaut de leur patron, 46% des employés répondent de ça.
2: Ils
3: répondent
2: vivant.
3: De quoi?
10: Jamais à l'heure.
3: Non.
1: Radin.
3: Non.
1: Il est con.
5: Vous trouverez jamais.
1: Ah.
3: Quand on leur demande le pire défaut de leur patron, 46% des employés répondent ça.
2: Ah, oui.
3: Ils répondent de quoi?
2: La mauvaise haleine.
3: Ouais, c'est ça, d'avoir mauvaise haleine.
2: Ouais, faut la trouver, ça.
1: Ah, ouais,
2: c'est
1: nul. Ouais.
3: D'ailleurs, je suis honoré que 46% des personnes répondent ça.
1: Ouais, ça reste un sondage.
3: Ouais. Pour 87% des gens, c'est le pire jour de la semaine au travail. Quel est
1: le jour? Le lundi.
3: Et non.
9: Le vendredi?
3: Non.
9: Le samedi?
3: Non.
1: Le mercredi?
2: Non. Ah, le dimanche?
3: Ouais, le jeudi.
1: On va y arriver, hein.
3: C'est le sujet de dispute numéro 1 chez les couples au restaurant. Mais quel est ce sujet?
9: L'addition. Le menu.
10: Le menu.
3: Alors, non. C'est-à-dire le menu.
9: La boisson.
2: Ah, qui prend quoi? Ou est-ce que... Parce que la femme vient tout le temps piocher dans le...
3: Non, c'est pas qui prend quoi et qui pioche dans son assiette
9: et
3: qui paye.
9: Chacun prend son plat pour...
1: Ah non, c'est ceux qui veulent prendre un truc en commun.
3: Non.
11: Du vin?
3: C'est le temps que l'autre met à choisir son plat.
1: Ah, ah ouais. Ouais,
9: je vois.
1: C'est vrai.
11: L'autre étant... l'autre.
10: Oui.
3: 38% des Français aimeraient avoir cette personnalité comme collègue de travail.
11: Patrick Bruel?
3: Non.
9: Ça on dirait.
11: Cédric?
9: Si.
3: Non.
11: Non, l'abbé Pierre.
3: Pas l'abbé Pierre non plus.
1: Une Nadège. Célébrité?
3: Oui, alors pas hyper, enfin pas international.
11: Rocco Siffredi.
3: National non plus.
1: Ah, national.
3: Voilà, et alors une petite célébrité, c'est pas un comique, non.
9: Homme ou femme?
1: C'est un politique.
3: Un homme. C'est pas un politique.
10: Un acteur?
9: On t'a dit pas
3: c'est
9: un
3: pas
9: comique.
3: Un acteur.
9: Chanteur?
10: Un comique?
3: Pas non,
10: comique,
3: c'est pas comique.
10: Ah. Un présentateur?
3: Alors, il, c'est pas son métier principal, mais il est devenu présentateur.
2: Ah, il est journaliste.
3: Il n'est pas journaliste à la base.
10: Big Deal, celui qui présentait le Big Deal?
3: Non.
1: La gaffe.
3: La gaffe comme collègue de travail, ouais. Bip bip.
1: Ça serait cool.
11: Camille Combal.
3: Non plus.
1: Ah ouais, Camille Combal, ah ouais. J'adorerais. Ouais,
3: moi aussi.
1: J'adorerais.
3: Plus âgé que Camille Combal.
2: Et ton frère, il en pense quoi? J'adore ce truc.
3: J'ai pas de frère. Alors,
1: mais on n'a pas trouvé.
3: Alors donc,
1: son
3: à la base, son métier c'est médecin. Il devait passer
10: Michel
3: à la
10: Cimes.
3: Télé. Michel Cimes, ouais. Exactement.
9: Ah ouais.
1: Alors là, c'est pas du tout le gars que je voudrais en collègue.
2: Ah moi non plus.
3: Bah, pour faire des arrêts de travail.
10: Et il vient à Boulassac là bientôt faire une pièce de théâtre.
1: Ah.
3: Ah putain, il vient pas. Donc du coup, on continue. 13% des gens ont déjà été à la piscine dans ce seul et unique but.
10: Draguer.
3: Ouais, putain, les voit les vicieux.
11: Chier dans la piscine.
10: Stéréo, cela.
3: 3% des hommes l'ont déjà fait au moment de dire oui le jour de leur mariage. Qu'est-ce qu'ils ont fait?
2: Croiser les doigts.
3: 3%, c'est pas beaucoup.
11: Croiser les doigts.
3: Non.
10: Ils sont partis?
3: Non.
10: Ils sont partis?
3: Non. Non,
9: ils ont hésité?
3: Non.
10: Ils ont éclaté de rire?
9: Non. Ils se sont évanouis?
3: Oui, ils se sont évanouis, exactement. Ah. Ouais.
2: Ça a failli lui arriver, c'est pour ça qu'il le sait.
11: De peur. Je m'en souviens, j'étais là.
9: C'est toi qui me tenais.
3: 24% des hommes l'ont déjà dit à un ami lors d'une soirée arrosée. Ils ont dit quoi?
10: Ta braguette est ouverte?
3: Non.
1: Il aimait?
11: C'était pas ma femme.
9: De vomir.
3: 24% des hommes l'ont déjà dit à un ami lors d'une soirée arrosée.
1: Il aimait.
3: Oui, c'est ça, je t'aime.
9: Ah, mais oui.
1: Mais voilà, je te l'ai dit tout à l'heure.
9: Que tu l'aimais?
1: Moi, il faut.
3: Non. Ah ouais?
1: Il faut
3: dit.
1: Que tant je
11: dans
1: répète
11: la voiture,
1: deux
11: quand
1: fois
11: tu nous disais que tu pouvais pas le blairer.
3: Elle boit pas assez.
9: Faut savoir, hein.
2: Ah, non, non,
9: c'est quoi?
2: Ah,
9: oh, l'hypocrite.
2: J'aime ces ambiances
11: hypocrites.
3: 11% des gens se sont déjà endormis là. Dans quel endroit ils se sont endormis?
1: À la voiture.
9: À la plage.
3: Non.
11: Dans ton
1: l'avion.
3: Non.
9: En faisant l'amour.
3: Non.
9: Au travail.
10: Dans les toilettes.
3: Non.
11: Sur une
1: À la plage.
2: Non. Sur une plage abandonnée.
3: Non. Ouais.
11: Entre un coquillage et un crustacé.
1: Vous pouvez répéter la question ?
3: Oui. 11% des gens se sont déjà endormis là.
12: Dans le train, dans l'avion.
3: Non, pour
2: chez le médecin.
3: Au volant. Non, chez le médecin, exactement.
1: Wow. Ah, bah oui. Ouais.
12: La salle d'attente ou.
2: Ça
12: m'est
2: déjà arrivé, ça.
1: Oh, bah oui, devant la Patrick.
3: Bah, devant la Patrick ?
12: Mais il fait partie des 11.
3: Ouais.
1: Il fait partie des 11.
3: 50% des hommes en couple disent ne pas avoir fait ça depuis un mois. Depuis au moins un an, pardon.
2: Wow.
3: 54% des hommes en couple disent ne pas avoir fait ça depuis un mois. Depuis au moins un an, pardon.
2: Ça fait beaucoup un an.
12: Plaisir solitaire.
1: Ça fait beaucoup un an.
3: Respirer.
11: Choisir quelque chose.
3: Sortir.
2: Sortir seul, tu sais.
1: Aller au resto.
3: Non.
1: Faire l'amour.
3: Non.
12: Jouer à la console.
11: Non.
3: Rencontrer des gens bien. Non. Qu'est-ce que t'as dit?
11: Donner son avis ?
3: Non.
11: Ouvrir la bouche.
3: Pauvre Sylvain. Pauvre Sylvain. 54% des hommes en couple disent ne pas avoir fait ça depuis au moins un an.
2: Inviter un ami ?
1: Choisir la chaîne télé.
3: Ils sont en couple, d'accord ? Oui, donc ça avait bien compris. Non, on cherche plutôt un geste.
1: Ça fait plus longtemps que ça.
11: Un geste ? Non. Non, ça c'est tous les jours. Quand elle a le dos tourné.
3: Si lui offrir des fleurs.
11: Lui offrir
1: des fleurs. Ah, oui, ça c'est clair.
3: Ah, ben ouais.
1: Moi aussi, ça fait longtemps, hein.
12: Ah, mais
1: merde.
12: Et pourquoi j'invite des amis?
2: C'est parce qu'ils ont rien à pardonner, c'est pour ça.
12: Comme ça. Oui.
2: Ah, oui, c'était quand, ben la semaine dernière.
12: J'invite des amis, c'est eux qui amènent des fleurs. Donc.
1: C'était pour te faire pardonner de quoi?
2: La piscine.
11: L'enchaîne, Cyril, l'enchaîne.
3: Oui. Voici Jérusalem, ma soeur cagée. Et puis on revient tout de suite après. À tout de suite.

0: Nadège et Greg
1: et Cyril
0: et moi-même pour vous servir. Il est 11h40. Est-ce que c'est pas l'heure d'ouvrir le placard?
2: Laissez sortir papy du placard.
0: C'est parti.
3: Il n'y a pas les odeurs, ça va, il n'y a pas les odeurs.
4: Bienvenue dans les énigmes du père Patoche. Serez-vous capable de résoudre les mystères du père Patoche? Écoutez attentivement.
3: Bon, eh bien, vous voulez souffrir? Vous allez souffrir. Première énigme. Il fait dans la restauration. On y trouve un conservateur. On apprécie sa collection. Son gardien veille à toute heure.
0: Philippe Etchebest.
3: Non, c'est pas lui.
2: Le phare.
3: Non.
5: On a bougé.
2: Pour commencer.
3: Oui.
2: Merci.
3: Alors, il fait dans la restauration. On y trouve un conservateur. On apprécie sa collection. Et son gardien veille à toute heure.
2: Le musée.
5: Le musée ?
3: Oui.
0: Bruno, t'étais où ? La semaine dernière, t'étais au top du top.
6: Et là,
5: c'est qu'il a pas eu les réponses. Ouais. Alors, c'est plus compliqué.
7: J'ai pensé, mais je voyais pas les rapports avec les autres.
0: D'accord.
3: Alors, la suivante. Elle peut descendre ou bien s'élever. Et au fil des ans, elle peut changer. Pour elle, des cordes sont utilisées.
5: Vocal,
3: et la peur
2: la
3: peut
2: voix.
3: Nous en priver.
2: Ouais. Oui. La voix.
3: Ouais, la voix.
1: Daniel.
5: Patrick, tu nous entends?
3: Oui. Alors,
2: c'est à quel moment qu'on souffre?
3: Troisième énigme. Ses ailes sont dépouillées, ne lui servent pas à voler. Bien qu'âgé très souvent, il reste souvent dans le vent.
1: L'avion?
2: Le moulin.
5: Le moulin.
3: Oui, le moulin.
6: Ah ouais.
0: Bon, pas bon,
6: mais
0: il
6: voilà.
0: Vole pas si haut.
6: On était parti là-dessus, quoi.
3: Alors, ce véhicule ne se trouve pas à côté du premier. Mais il ne faut pas le rater, car c'est le dernier.
0: Le wagon.
1: Non.
3: C'est aussi une valeur égale à une année. Et des moutons, grâce à lui, sont écartés. Qui est-il?
2: L'aspirateur.
3: Non. Son véhicule.
6: C'est pas con ça.
8: Vous pouvez répéter la question?
6: Ouais.
3: Si c'est pour toi, non. C'est pour les autres. Ce véhicule ne se trouve pas à côté du premier. Mais il faut pas le rater car c'est le dernier.
1: Mais la voiture balai.
5: Ouais,
1: la
5: ce
1: voiture...
5: que j'allais dire, le balai.
6: Oui, le balai. Ah, la voiture balai. Oh.
3: Et le balai.
1: Ah, c'est le balai qu'on cherchait.
6: Les aspirateurs, t'étais pas loin, toi.
2: C'est les moutons.
5: Moi, j'y avais pensé.
3: Il faut bien rentrer dedans, nous répète-t-on souvent.
5: Attention, faut bien rentrer. Attends, j'ai pas entendu le début. Vas-y, répète.
6: J'ai pas entendu.
3: Alors, je recommence pour vous. Puisque ça vous fait bander un peu. Il faut bien rentrer dedans, nous répète-t-on. Répète-t-on souvent.
1: Dans le rang.
3: C'est un chef au restaurant.
1: Rentrer dans le rang.
3: À l'école, il s'y met l'enfant.
2: Dans le rang.
0: Le rang, ouais, le rang.
1: C'est ça.
3: J'avais pas entendu.
6: Ah ouais.
0: Non, mais rentrer dedans, tu sais, c'est.
6: Par contre, je trouve qu'on en trouve beaucoup plus qu'au tout départ.
0: Tu dis pas, il va.
6: Et par contre, dans ce que tu as dit, je ne dirais pas.
0: Du rentrer dedans, du rentrer. Ça veut pas dire pénétration, Nadège. Toi, tout de suite, tu vois quelque chose de sexuel. Rentrer dedans, c'est du rentre dedans, tu vois. Oh, c'est incroyable comme tu es.
2: Qui se justifie.
6: Oui.
0: Alors, se justifie.
3: C'est une grande experte en tour. Elle est parfois d'un grand secours. C'est aussi une acrobatie.
6: La roue.
3: À la fortune, on l'associe.
6: C'est la première fois que j'en trouve un.
5: Bon, on peut mourir. Après avoir vu ça, on peut mourir tranquille.
2: Le plus tard possible, mais on peut.
3: Cette pierre tendre et feuilletée en Bretagne est très employée. Les écoliers l'ont
5: l'ardoise.
3: Tous levé.
0: L'ardoise.
3: Quoi?
5: L'ardoise.
3: Oui.
5: La craie, il envoie dans la gueule.
3: C'est un habitant d'une lointaine contrée.
5: Luke Skywalker.
3: Un oiseau qui ne sait pas voler. Sa chair au goût particulier est pleine de vitamine C.
2: L'autruche?
3: Non.
2: L'émeu.
5: Le kiwi.
3: Oui.
2: Le kiwi.
6: Ah, ça y est, Bruno revient.
0: J'ai pas du tout.
6: L'oiseau
5: s'appelle le kiwi, l'oiseau australien, il sait pas voler.
2: Ah. Il sait pas voler.
5: Il est plein de vitamine C, c'est le kiwi.
0: Parce qu'il a pas d'aile.
5: Voilà.
2: Ok.
5: Il peut alors, pas voler. Pour la suivante, c'est un entassement d'objets. Une partie de pièces de monnaie. Elle fournit de l'énergie. Leur
0: la pile.
5: Oui.
6: Punaise.
0: Eh, moi je me casse.
6: Vous m'avez défoncé l'oreille.
0: Ah, tu vois qu'on peut faire du rendez-vous dans le...
8: Enfin, moi ça rentre pas. Merci. Je crois que c'est la fin, c'est ça?
0: Je vous demande de vous arrêter.
1: Ah ouais, voyons, on est sur la fin.
8: Merci Patrick en tout cas.
5: Il n'y a pas de

0: Fun.
1: En fait, il a dit à tout le monde de le faire.
2: Moi, j'ai pas écouté.
3: Moi, c'est parce qu'il a failli me frapper, sinon je l'aurais pas fait.
1: Ouais.
2: Il est content.
1: Moi, il nous fait des blagues.
2: Il a le câble de neige, il va pas se brancher tout seul.
1: Ça fait 27 ans que je dis qu'il me manque le câble. Oui. Je ne vois pas pourquoi.
2: C'est-à-dire que dans n'importe quelle radio, il y a au moins deux câbles.
1: Alors. Vous êtes prêts?
4: Ouais. On est toujours sur le thème de l'été.
1: Alors, cette année, non, on n'est pas sur le thème de l'été, on est sur le thème de Disney.
2: Ah oh. Je vais t'offrir un monde.
4: C'est pas pour moi.
1: Oh, bah, je... non, ouais. Ah, ouais, alors, c'est parti pour la première.
2: Il faut trouver les titres, c'est ça?
3: C'était Aladdin,
1: bah, oui.
3: Toi.
1: Oui.
4: Bah, c'est Disney.
5: Ce ouais. Rêve bleu.
2: C'était quoi?
3: On va vouloir. Hakuna Matata, c'est le Roi Lion.

0: Ah ben oui, toi tu devrais être bon à ça.
1: Ouais.
0: On va voir.
1: Je suis hyper bon.
0: Pour l'instant, c'est Ben qui a trouvé. Allez, c'est parti pour le deuxième.
2: Can you feel the love tonight?
3: La petite sirène?
0: Non.
4: Ah non, c'est La Belle et la Bête.
0: Oui, et c'est quoi le titre?
2: Ah non, tu me demandes trop là.
0: Non, ça c'est le film.
1: Éternel qu'on ne voit jamais.
0: C'est quoi éternel?
2: L'amour éternel.
0: Non. Bon, l'histoire éternelle.
1: L'histoire éternelle.

0: J'ai trouvé le titre du film.
1: Ouais, c'est déjà pas mal.
2: Comme les étoiles.
0: Ouais, c'est avec l'horloge, le chandelier et tout. Là.
2: Ouais.
0: C'est toute ma jeunesse, moi.
2: Allez, on continue.
0: Ah, c'est la petite sirène. Pour l'océan, là, qui chante sous l'océan.
2: Oui, sous l'océan.
3: C'est moi qui l'ai dit.
2: Hey non, c'est.
3: Non, il a dit la petite sirène. J'ai dit sous l'océan.
2: Ouais, ouais, mais bon, c'est lui qui a parlé en premier, donc c'est lui qui a le point.
4: Moi, je l'avais dit autour d'avant.
3: N'empêche que c'est la même musique que. C'est moi aussi, mes filles.
2: Il fallait pas m'en mettre plein la tête tout à l'heure en arrivant.
5: Oui, c'est pas grave. On n'est pas le meilleur quand on le croit, mais quand on le sait.
2: D'accord. Allez.
3: Ce rameau bleu.
5: Diplé en travaillant.
2: Oui, c'est ça. C'est la seule que tu connais. Ouais.
3: En même temps,
2: à
3: force de dire la mer noire.
0: C'est Aladdin, ce rameau bleu.
6: 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Je vais ouvrir tes yeux.
5: Vas-y, ta gueule.
6: Oh,
2: je te guette.
3: Can you feel the love tonight?
2: Ah,
3: c'est
2: oui,
3: l'histoire de la vie.
6: Can you feel the love?
0: Non, allez,
2: mon préféré.
0: C'est l'histoire de la vie.
6: 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Awana, wana, mana, manana.
0: Là, ils sont tous là.
2: J'adore ce film. Bon allez, et la dernière. Parce que c'est mon petit cadeau pour la fin de l'émission.
3: Roxy Rookie.
2: Pas du tout.
3: Ah, libéré, délivré.
0: La Reine des Neiges.
3: Délivré.
2: Ouais. Je voulais que vous la gardiez en tête.
3: Si je m'en vais.

0: horrible.
1: On va peut-être finir tous les tonneaux du bar.
0: Et voilà.
2: Ben merci beaucoup Nadège, ça nous a fait plaisir de revenir à cette enfance. C'est vrai que un petit. C'est vrai que je sais pas si à la réalisation ils peuvent nous caler le roi lion là pour finir cette émission.
3: Il fait un AVC.
2: Ah non mais si ça vous dirait pas qu'on se quitte avec le roi lion.
0: Il a déjà fait la semaine dernière.
2: Et on la chante en même temps, d'accord. Et voilà, parce que c'est l'heure de se quitter. Alors du coup on va vous souhaiter de bien manger parce que c'est bientôt l'heure de manger. On va vous dire bonne chance à Pascal qui fait les informations dans quelques instants bonne et qui aura la musique de la Reine des Neiges en fond et du Royaume. Aussi à Virginie dans le couloir, je te vois, tu travailles pas, bosse un peu. Et on vous souhaite une bonne journée. Ciao.
3: Ciao.
4: Ciao.
3: Et là dehors, ils sont en train de se dire, ils ont ouvert une aile de l'asile là ici ou quoi ? Comment ça se passe ?

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2: L'édition de la mi-journée sur Liberté FM. L'hôpital de Bergerac et la clinique Pasteur vont faire bloc opératoire commun. Notre invitée, Christelle Grégoire, la présidente du Bourna du Périgord, à quelques jours de la nouvelle édition de la Fée Libre à Abjas-sur-Bondia. Et puis la météo, un voile nuageux, impression de beau temps, en tout cas pour cet après-midi. Bonjour. À partir de la fin de l'année prochaine, au plus tard début 2028, toutes les opérations chirurgicales de l'hôpital Pozzi et de la clinique Pasteur à Bergerac se dérouleront dans un seul et même lieu. La première pierre du pôle chirurgical du Bergeracois a été posée hier. Ce regroupement va permettre aux deux établissements de disposer d'un plateau technique moderne avec 9 salles d'opération, de réaliser des économies de fonctionnement, d'accueillir les patients dans les meilleures conditions possible, mais également de proposer des conditions de travail plus attractives également pour les praticiens. Au total, plus de 1800 m² de l'actuel hôpital Pozzi vont être rénovés, 800 m² de bâtiments vont sortir de terre. Au premier étage de l'hôpital, le bloc opératoire sera agrandi, 3 nouvelles salles d'opération vont voir le jour et s'ajouter aux 6 existantes. Les locaux de l'ancien bloc seront rénovés pour y accueillir une unité de chirurgie ambulatoire de 22 lits. Au rez-de-chaussée, sur l'aile ouest du bâtiment, plus de 500 m² vont être construits et seront dédiés aux consultations médicales. Enfin, le service d'hospitalisation complète de chirurgie sera rénové et disposera à terme de 35 lits d'hospitalisation, coût total de l'opération 12,5 millions d'euros. Mais au-delà des moyens techniques, les deux établissements vont mettre en commun leurs moyens humains. Les équipes du public comme du privé seront ensuite appelées à travailler ensemble. Le directeur du centre hospitalier Pozzi espère que ce nouvel outil sera un atout également pour recruter de nouveaux professionnels qui auront le choix tout simplement de leur statut.
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2: Je reçois notre invité au téléphone et je l'en remercie. Christelle Grégoire, bonjour.
3: Adieu.
2: Présidente du Bourna du Périgord, pour parler évidemment, parce que c'est l'actualité de cette nouvelle édition de la Fée Libre qui pose cette année ses bagages pendant 3 jours à Abjas-sur-Bondia, vendredi, samedi et dimanche. Comment, à quelques jours, quelques heures maintenant de cette nouvelle édition, vous sentez-vous face donc à cette Fée Libre dans un tout petit village d'un peu plus de 600 habitants?
3: Oui, mais bonjour à tous les auditeurs. C'est une grande fierté d'être en Périgord vert à Abjas-sur-Bondia. Effectivement, c'est un petit village de 600 habitants niché entre Nompron et Piégut. Tout va bien, les installations, décorations, portes se finalisent. Et puis on a hâte d'être à l'ouverture avec la journée des enfants vendredi.
2: Je me doute. Alors, Abjas-sur-Bondia, je le disais, un peu plus de 600 habitants. On peut être surpris par le choix de cette petite commune, parce qu'on est plus habitué à des communes de 2000, 3000 habitants ou plus, hein, pour l'organisation d'un tel événement.
3: C'est tout à fait ça. L'an dernier, nous étions pour rappel à Sarlat, qui est une des grandes villes du département. Et puis le choix s'est fait tout simplement parce que on était sur une année d'élection. On a lancé un appel à candidature sur les ondes. Et effectivement, on a eu 3 communes et c'est Abjas qui était retenu. Petit village, mais forte mobilisation, forte implication de tous les bénévoles. Et véritablement, ce sera une très belle Fée Libre.
2: Mais on n'en doute pas, évidemment. Vous avez craint à un moment donné que la commune ne soit pas à la hauteur, finalement, d'un tel événement qui va drainer plusieurs milliers de personnes là, à la fin de la semaine?
3: Non, juste quelques craintes techniques, en tout cas, et logistiques. Mais en tout cas, côté mobilisation, j'avais aucune inquiétude parce que dès les premières réunions, on a une forte mobilisation générale. Et puis, l'envie est là. Les communes avoisinantes qui ont beaucoup travaillé également, que je tiens à saluer, ont répondu présentes. Donc, non, tout est fait pour vous accueillir dans les meilleures conditions. Après, ça reste un village de 600 habitants, donc on a quelques contraintes, notamment financières. Il n'y a pas de distributeur habillé. Donc prévoyez vos espèces avant de venir à la Filibré.
2: Bon, alors justement, ça y est, on a pris nos espèces, on s'est organisé, on arrive dans cette 105e édition. Alors, pas vendredi, parce que vendredi, c'est plutôt les scolaires.
3: Oui, alors c'est une journée qui est réservée aux scolaires depuis 2014. On aura 1300 scolaires quand même à Abjin cette année, donc très belle participation. Mais on aura également les EHPAD qui ont tenu à venir, parce que ce sont nos anciens, qui ont connu ces milieux, notamment les métiers traditionnels qui étaient leur vie d'époque. Donc puis c'est la journée un petit peu plus calme pour eux, donc c'est plus facile de venir à la Filibré. Et puis le soir, on a aussi le spectacle des enfants d'Abjin-sur-Bandia et des alentours. On est intervenu dans les écoles pour faire un spectacle qui sera sur scène donc à 18h. Et on a bien sûr une partie qui est ouverte au public à compter de 19h, 19h30 avec un apéro trad animé par le groupe TUST. Et le soir, sur la scène principale, un groupe local qui était déjà intervenu sur des animations préfélibrées qui est au Ravent. Donc là, c'est ouvert à tous.
2: Donc on élargit au-delà de la traditionnelle journée officielle du dimanche, hein, de la Filibré.
3: Oui. Oui, tout à fait. On a donc une organisation sur 3 jours. Le vendredi, on vient d'en parler. Le samedi, après, c'est la partie avec le Cantoc, qui est le concours de chant et de poésie en occitan. On a aussi un fil rouge danse. C'est l'occasion pour certains d'apprendre quelques pas de danse et de se laisser entraîner par des animateurs d'ateliers de danse traditionnelle du département et par des responsables de groupes traditionnels. On a plein d'animations dans le village, notamment une très belle animation qui est Abjin 1640 dans le Bois des Légendes. Donc c'est un endroit frais avec une mise en scène théâtrale avec la présence des demoiselles d'honneur, de la reine. Voilà, j'en dis pas plus parce que c'est la petite surprise. On a également beaucoup de conteurs puisque le thème qui a été retenu cette année, c'est Nature et Légendes. Donc on a beaucoup de conteurs de Dordogne mais également de Haute-Vienne qui ont répondu présent. On aura un très beau salon du livre au pied de l'église. Et puis bien évidemment, comme à l'habitude, tous les métiers traditionnels qui sont réunis autour du travail du fer, du bois, du blé, avec bien sûr la batteuse, des expositions de tracteurs, et puis de très belles expositions, que ce soit dans le bourg, tout comme dans l'église. Donc voilà, on a un programme très très chargé. Et après, même chose, on aura donc un apéro trad autour de la buvette à compter de 19h30. Et le soir, un concert bal avec la FAT, la fanfare traditionnelle, qui sera sur scène pour 1h30 de concert.
2: Vous en parliez à l'instant, Christelle Grégoire. Cette Filibré Abjin-sur-Bandia est une partie du Périgord vert, mais partie nord-est, qui s'ouvre peut-être sur les terres limousines avec les conteurs, par exemple.
3: Oui, on a les conteurs, effectivement. On a aussi 2 communes qui se sont impliquées dès le début, qui sont Pensol et Marval. Donc on a une inclusion haute-vienne. Et puis on aura aussi l'occasion d'accueillir le groupe des Bouéradoura Réguiens, qui est à Saint-Thierry-la-Perche, qui nous fera l'honneur de participer à cette Filibré. Et j'en profite aussi pour remercier les 20 groupes traditionnels qui composeront le défilé du dimanche matin. Donc 20 groupes en costume, c'est 400 personnes qui sont réunies autour de la musique et de la danse. Et on aura aussi un groupe qui a souhaité participer cette année à la Filibré, qui est le groupe des Sans Soucis de Fouillé en Lot-et-Garonne.
2: On en arrive.
3: On a des groupes effectivement hors département cette année.
2: Pardon, Christelle. On en arrive maintenant donc à la journée du dimanche, qui est la journée phare.
3: Oui, c'est la journée traditionnelle, hein, puisque la Filibré a commencé au début des années 1900 avec que la journée du dimanche, puisqu'on arrivait généralement par le train. Et puis on était accueillis par les autorités locales. Donc là, on a gardé cette tradition. C'est 8h45, c'est la remise des clés de la commune par Monsieur le maire à la présidente du Bournat du Périgord, qui connaissant bien évidemment assez mal les lieux, les confie symboliquement à la reine de la Filibré. Et donc à partir de là part le cortège des 20 groupes traditionnels, des officiels, donc à travers les rues d'Abjin. Et nous aurons donc le plaisir d'avoir une messe en occitan sur la scène principale avec 2 prêtres et 1 diacre, donc messe en occitan en plein air. Et ensuite, le défilé repart à 11h vers l'Atola, qui est le repas traditionnel, qui est complet depuis un petit peu plus de 15 jours. Donc là, c'est aussi une très grande fierté, puisque 450 repas complets depuis 15 jours. Donc ça, c'est très, très bien. Et ensuite, 15h, c'est le spectacle de la Cour d'Amour avec 7 groupes traditionnels sur scène. On aura également une scène ouverte, donc là, plus principalement sur de la musique traditionnelle en ville. Et puis des animations en fil rouge, donc toute la journée à Abja-sur-Dambia. Sans compter qu'on aura donc des concerts dans l'église pour le samedi et le dimanche. Et on aura plein d'animations autour des exposants et des métiers traditionnels.
2: Merci beaucoup Christelle Grégoire. Toutes les informations, les programmes évidemment sur Internet ou encore les réseaux sociaux Bourna du Périgord.
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2: Et un temps agréable aujourd'hui, il va falloir en profiter parce que ça va se réchauffer la semaine prochaine. Alors côté température pour cet après-midi, plutôt sympa, 28 degrés à Saint-Just, 29 à Servanche, 30 en Bergeracois et donc beau temps sec pour au moins 8 jours.
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2: Merci d'avoir suivi cette édition. On se retrouve à 19h pour le prochain journal. À suivre jusqu'à 13h. 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

0: Bonjour, quoi de beau à la télé pour cette soirée du 1er juillet sur TF1, All Her Fault, mini-série. Sur France 2, Un château en Espagne, téléfilm réalisé par Corinne Maziero. Sur Arte, Volver, film réalisé par Pedro Almodovar. Sur TF1, série film, Pop Redemption, film avec Julien Doré. Sur France 3, Secret d'Histoire, magazine présenté par Stéphane Bern sur le thème Les amants tragiques de Meyerling. En 1889, le pavillon de Meyerling devient le théâtre d'un drame qui bouleverse l'Empire austro-hongrois. Sur France 4, Aya Nakamura en concert au Stade de France. Aya Nakamura a enflammé le Stade de France et les centaines de milliers de spectateurs venus assister aux choses exceptionnelles données pendant 3 soirs fin mai. Et puis sur Nouveau 19, Parc Astérix, fête foraine, la guerre des loisirs à sensation, documentaire. L'industrie des loisirs pèse plus de 2 milliards d'euros par an. En 20 ans, la fréquentation des parcs d'attractions a été multipliée par 10, mais jamais la concurrence n'a été aussi rude pour profiter d'un tel filon. Très belle soirée télé à tous.
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1: On dit, allô.
2: Hello Eric, how are you?
1: Allô Autruche, c'est toi la matelas?
3: Oh la vache.
1: Okay. Ça va Lise? Oh les conneries, t'étais.
2: Ouais. Alors ça fait longtemps que j'ai pas fait ça. Enfin c'est un que j'ai le personnage.
4: Salut. Ah, je me présente, John Fitzgerald Weston Jr., dit Bob pour les intimes. Je viens de terminer une sale histoire. Toute la nuit, j'avais siroté un mauvais whisky, vous savez, un de ceux qui te laissent des traces de pneus Chevrolet 51, qui aurait freiné dans un virage pour éviter un éléphant rose à cheval sur un charpaton. J'étais au stade où je postillonnais des bandes kilométriques. C'était un mauvais whisky, vous savez, un black et d'équerre, à te faire des trous dans l'estomac. J'étais crevé, délavé, fatigué, assommé, mal de tronche en prime. Soudain, on sonne à la porte de l'agence. Ah, j'avais l'impression d'avoir avalé Big Ben en suppositoire. Elle rentre. Non, pas Big Ben, la fille. Elle était belle comme une machine à laver automatique qui marche à la visirette. Elle avait les jambes fines et galbées comme une aile de Cadillac 53 intérieur noir, des fesses à te faire péter la calbute façon pain d'air double piste et des seins ronds. Comme des poires à klaxon qui jouent la cucaracha. La cucaracha, la cucaracha, la. Bref, j'avais le créateur au bord des lèvres. Je lui dis « Salut poupée, t'as un problème ?» J'avais tout de suite remarqué que dans sa chevelure blonde, elle avait une touffe de cheveux en moins, marquée par du sang coagulé, et une main aussi, en moins. Sans rien dire, elle va s'asseoir sur le coin du bureau et découvre ses cuisses avec ses bas noirs. Moi, je frisais le rafting, rien qu'à plonger dans son décolleté. C'est pas de ma faute, j'aime les femmes. Et là, entre deux sanglots, elle me dit qu'elle s'appelle Sonia et que son petit ami a essayé de faire rebondir sur sa tête une balle de 7.35 Magnum du mur auquel il était initialement destiné. Il en est mort. Il faut jamais dévier une balle du droit chemin. Lorsque je suis arrivé à l'appart, c'était pas beau à voir. Le ketchup sur la tapisserie avait des allures de pizza qui cherchait un four à micro-ondes. L'inspecteur Smith était déjà sur les lieux. Et tout en mangeant un hamburger, il arrêtait pas de dire « C'est un suicide. C'est un suicide. » C'est vrai qu'à prime abord, ça paraissait évident. Il était seul et il était mort. Pourtant, quelque chose me chiffonnait. Pour moi, pourquoi la victime tenait-elle dans sa main la touffe de cheveux de Sonia? Et, aux surprises, sous sa paupière droite, la main coupée de Sonia, tenant un poisson rouge. Et un peu plus loin, une pancarte avec marqué « C'est Sonia qui m'a tué, signé... Un plaisantin, sans aucun doute. Non, décidément, je piétinais comme une puce dans un slip en toile cirée. Mais je ne sais pourquoi j'avais des doutes sur ma blonde sulfureuse, comme une pin-up années 52 au sein gonflé comme des pneus de truck sur une route de Californie quand les hannetons rôtent après avoir mangé les haricots rouges de Sam, le vieux prospecteur. Soudain, ce fut la révélation. Je réajuste mon chapeau d'Humphrey à la Foco-Maltais et tout en bousculant l'inspecteur Smith qui finissait un cookies au bacon, c'est dégueulasse. Je regarde Sonia aux fesses goulayantes comme un torrent de montagne et lui dis « Vous êtes coupable. Damned, je suis faite, comment avez-vous trouvé ?»
5: Damned, damned.
4: L'inspecteur Smith remit de sa surprise tout en s'essuyant ses mains graisseuses sur son imper huileux comme une barquette de frites plongeant un bac à vidange, me demande des explications. L'atmosphère était tendue. Seule une mouche en mobilette cherchait un parking qu'elle trouva sur la paille du coca-light de Smith. Et là, en regardant Sonia, je lui dis « Vous aimez le curare ?» C'était du percute. Elle tombe dans les pommes. Eh oui.
3: Oui, Guy.
4: Eh oui, Sonia. Sonia s'était enduit son orteil droit avec du curare. Surprenant, n'est-ce pas? Et pourtant, c'était hier. Comme à l'accoutumée, en arrivant chez elle, elle s'est déchaussée et a demandé à son ami de lui faire le fameux baiser Buluyanga. Les Buluyanga sont une tribu du nord de la Laponie équatoriale. Elle a écrit deux livres sur eux, édités chez Harlequin. Et le fameux baiser Buluyanga consiste à embrasser l'orteil de l'être aimé. Le reste n'est plus que mise en scène. Rien n'est plus simple que de s'arracher les cheveux, se couper une main, faire une pancarte, tirer un coup. Question de brouiller les pistes. Ça alors, me dit Smith. Comment avez-vous fait? Ah, vous n'êtes vraiment pas très observateur. Vous ne trouvez pas bizarre qu'une fille aussi belle, en robe du soir noire, porte à droite un escarpin talon aiguille et à gauche une charentaise dans un aquarium plein d'eau, question de refroidir l'orteil meurtrier. D'où le poisson rouge dans sa main. Ça alors, me dit Smith, j'avais pas remarqué qu'elle porte une charentaise dans un aquarium plein d'eau. Pourtant, on l'entendait venir. Lorsque lui a passé les menottes à ses poignets, fins comme des braisettes de chez Balzen, au moment de monter dans le fourgon, elle m'a regardé. Et dans un souffle, elle m'a dit « Bob, I love you ». C'est normal, je suis un privé. Pour me remettre de cette sale affaire, je vais aller me faire un fameux baiser Bouloyanga avec une bouteille de whisky chez Jimmy O'Connors. Vous savez, l'Irlandais de la 15e. Allez, ciao. Bye.
1: Oh, bon. Et c'est à quelle année ça que tu l'as écrit?
4: Celui-ci, c'était en, je crois que c'était en 2000. Ah non, c'était devait être le 4. Je crois que c'est en 93, 94.
1: J'ai écrit les sketchs de comédie de Cad et Olivier de Pamela. Comment c'était?
6: Pamela Rose.
4: Oui, mais c'était, ouais. Mmh. Ouais, mais je sais qu'ils aimaient bien ce que je faisais, oui, en effet.
1: Bah, après ça, c'était pas,
4: ça n'a rien à voir. Ça n'a rien à voir. C'est une ambiance.
1: C'est le même style, je veux dire.
6: En fait, tu vois les images, elles sont d'un autre dans le cas.
1: Qu'est-ce que c'est drôle,
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7: Merci d'être avec nous dans les affreux Jojo, j'espère que tout va bien pour vous. Il y a une tradition dans cette émission, de temps en temps, on prend un affreux Jojo et nous allons prendre Thierry maintenant pour la blague piégée. Quoi, qu'est-ce qu'il y a?
6: Ah, enfin.
7: Pour la blague piégée.
8: Le mec, il lui dit ça en le regardant droit dans les yeux, il a peur de rien.
7: Mais non, même pas mal, même pas peur. Non, même pas peur.
6: Il se dit, parce que même pas mal, c'est pas sûr.
1: Titi, il se dit, ça paye la patience quand même.
6: Je l'aurai un jour.
7: Titi va raconter une blague et les affreux Jojo vont choisir un mot et quand tu auras ce jingle, il faudra placer ce mot, Thierry, dans votre blague comme si ce mot faisait partie de la blague depuis toujours des nuits des temps, de la nuit des temps de toi.
6: Avant que vous soyez avant de commencer, pensez juste que c'est lui qui paye l'apéro ce soir.
7: Oui, et pensez que
6: qu'il a pas encore payé.
7: Ah oui, et pensez que nous sommes le 1er avril.
6: Soyez gentil avec lui.
7: Ok, vous êtes prêt, Titi?
9: T'es prévoyant, toi.
6: Oui. Ouais. J'ai soif, surtout.
9: C'est ça.
7: Thierry, on vous écoute. La France t'écoute.
9: Alors, c'est un représentant d'une grande marque d'aspirateurs qui fait la tournée des... Je finis la phrase ou pas?
6: Bah, non.
7: Non.
9: Voilà, c'est un représentant d'une grande marque d'aspirateurs.
7: Ok, Virginie.
10: Disette.
7: Disette. Allez, les potes tout qui vous.
9: D'accord, donc voilà, il fait la tournée des fermes dans les petits villages.
6: Eh oui. De province.
9: Alors, il
6: met un pied dans l'eau.
9: Il marche et il cherche des fermes où il trouve quelqu'un. Toutes les fermes, elles sont vides. En plus, il est fatigué. Ça fait 15 jours qu'il fait la disette. Il n'en peut plus, tu vois.
7: Et à un moment donné, pourquoi pas.
9: À un moment donné, il arrive devant une maison et puis il voit que là, il y a quelqu'un.
6: Ah.
9: Alors il frappe et tout, il y a une femme qui ouvre, alors il fait « Bonjour madame, est-ce que vous avez un aspirateur ?»
7: Raymond.
1: Encore disette.
7: Encore disette. Ah ben non, mettez
1: Cosette.
7: Pas de... Cosette. Cosette.
6: Cacahuète.
9: Alors elle fait « Ben non mon monsieur, nous n'en avons point. » Donc il dit « Eh bien, chère petite madame, je vais avoir le plaisir, l'honneur et l'avantage de vous faire... » la démonstration de notre nouveau modèle. Alors, il dit, et où est la prise? Elle fait, non, je sais ce que vous allez me dire. Vous n'avez jamais eu d'aspirateur, vous avez très bien vécu comme ça, comme Cosette. Erreur, chère madame.
7: Bravo. On peut l'applaudir. Ça s'applaudit.
9: Eh bien, erreur, chère madame, je vais vous le prouver.
7: Yann.
8: Follicule.
9: Oh, je sais pas ce que c'est. Follicule.
7: Pouvez-vous nous rappeler la signification de follicule ?
8: Oui, tout à fait. Alors en fait, un follicule, c'est un truc. Alors c'est un truc vachement précis, le follicule, tu vois.
9: Tu sais même pas ce que c'est.
8: C'est un truc, t'en trouves pas partout, quoi.
9: Non, mais c'est surtout que ça existe pas.
7: Ça existe
8: aussi, un follicule, bien sûr que si. C'est la base des cheveux, le follicule.
7: Ah, ben voilà.
9: La base des cheveux.
8: Oui, le.
11: Par contre, à l'envers, c'est pas pareil.
9: D'accord.
11: La base des cheveux, c'est pas. Bon.
9: D'accord. Alors il dit. Mais. Attends, je sais plus où j'étais.
11: Mais c'est tiré par les follicules.
9: Vous laissez pas convaincre facilement, madame, hein, mais parfait, je préfère ça. Eh bien, ma petite dame, je vais vous montrer que notre modèle est réellement ce qu'il vous faut. Est-ce que vous avez une poubelle ? Elle fait oui, bien sûr, nous avons une poubelle. Eh bien, videz-la au milieu de votre cuisine. Elle dit, mais ça va pas bien dans votre tête ? Il dit, si, ça va très bien. De la pointe des cheveux à mes follicules, tout va bien.
11: Oh là là !
7: Bien !
11: Oh là là là là là là là là là là !
7: C'est un festival ! Il me regarde, il me fait.
9: Faites-moi confiance, videz-la, et en moins d'une minute, cet aspirateur aura tout nettoyé.
11: Il a un peu, il faut penser un peu à la Spalès.
7: Jérôme.
11: J'avais envie de dire Hoover, mais je vais dire Washington.
9: Washington ?
7: Ouais.
11: Ou Nixon ? Non, allez, Hoover, pour t'aider.
9: Hoover.
8: Ou fermé, si tu veux.
7: Oui, voilà.
9: Ok.
11: C'est un président des États-Unis, mais c'est aussi une marque d'aspirateur.
9: Merci.
12: C'est mignon.
7: Et hey, ça, je le couperai pas.
11: T'as commandé la limonade ? Il y aura des cacahuètes ?
7: Allez,
13: tu peux dire, il faut laisser le couvercle ouvert.
9: Ah ouais,
13: l'aspirateur,
9: ouais.
13: C'est pas con, mais on n'a pas le droit de les dire.
7: Non, on l'aide pas.
11: On l'aide pas. Ouais. Pas, mais c'est lui qui paye la boule.
7: Ou la femme, elle dit, oh là là, j'ai mal aux ouverts.
11: Mais c'est pas grave, madame, mon aspirateur va le réparer.
7: Allez, finissez, on n'a plus le temps. Allez.
9: Alors, il dit, voilà. Il dit, videz-la.
11: Alors, eh bien voilà.
9: Vous videz toute la poubelle, vous la posez comme ça, vous la laissez ouverte. On s'en fout. S'il reste la moindre ordure au bout d'une minute, je m'engage à la manger. Je mange tout. Alors la femme, elle dit, ah bon, tout ce qui reste, vous le mangez. Alors il dit oui. Donc la fermière, elle vide tout au milieu de sa cuisine, une pleine poubelle d'épluchures, d'abats de volailles, de coquilles d'œufs dégueulasses. Tu vois. Alors il fait, à la bonne heure, il fait le représentant. et maintenant, ma petite madame, dites-moi où est la prise, dans moins d'une minute, tout sera impeccable.
12: Il n'y en a pas.
9: Elle lui dit, mais sinon, vous bouffez tout ? Alors il fait, ouais, oui, si, sinon je bouffe tout. Elle dit, ben, vous pouvez commencer parce qu'on n'a pas l'électricité.
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3: La console permettait de choisir ou même de créer ses points de couture ou des motifs.
4: Ah bon?
5: D'accord.
3: Oui.
5: C'est surprenant.
4: Et alors?
3: Bah rien, je trouve ça incroyable.
4: Il n'y avait pas de voyelles, il n'y avait que des consoles.
3: Il n'y avait que des consoles. Que ça.
4: On ne comprenait rien alors.
3: Bah, c'est pour ça qu'il faisait des motifs.
4: Ah, voilà le motif alors donc.
3: Voilà le motif.
4: J'ai compris.
3: Exactement.
4: Ouais, d'accord.
3: Si vous allez dans un hôpital récent.
4: Oui.
3: Eh bien, vous apercevrez peut-être. Tu y vas souvent, toi, non?
4: Ah, moi j'y vais souvent. Oui,
5: et là, tu as fait tamponner ta carte la dernière fois,
4: ouais.
5: Non? T'as la prochaine visite gratuite.
3: Alors, si vous allez dans un hôpital récent, vous apercevrez peut-être des robots qui sont appelés AGV. Guide véhicule. Alors ces robots sont 100% autonomes et ils transportent des chariots afin d'assurer une gestion automatisée de tous les flux logistiques, nourriture, déchets, linge, etc. Hein, tout ce qui est logistique. Ils sont guidés par des dispositifs qui sont implantés sur ou dans le sol, des fils électriques, des bandes magnétiques, de peinture, etc. Ou par des systèmes de navigation libre. Et ça va, hein.
4: Non, mais ce qu'elle dit, c'est intéressant parce que ça permet.
3: La vie n'est pas un cadeau, je vous le dis.
4: Ça permet de véhiculer des choses,
3: oui.
4: Et en toute hygiène, avec l'hygiène et tout. Parce
3: c'est
4: que
3: ça.
4: Ce sont des robots plutôt que de le faire transporter par des gens sales, comme par exemple.
5: Non,
4: j'allais dire une connerie.
6: En même temps, croire que c'est des robots, mais c'est âgé, c'est des personnes âgées qui transportent. Non, elle a rien à voir, elle croit que.
4: À l'intérieur du robot, il y a une personne âgée.
6: Voilà.
4: Assise.
6: Bien sûr.
5: Non, mais en même temps,
6: c'est pour
5: tu
6: ça
5: le
6: qu'ils ont des pas AGV.
5: Tu le sais, Christo, là où il y a de l'hygiène, il n'y a pas de plaisir. De
4: toute façon, bien sûr,
5: c'est bien connu.
3: Ouais, ils font comme dans R2-D2.
4: Oui,
5: c'est ça.
6: Ça, c'est un aspirateur, ça n'a rien à voir. Hein.
4: Non, mais c'est bien mieux comme ça. Hein. C'est vrai. Bon, et oui, alors. Bon.
6: C'est pour ça qu'on a vu un robot AGV qui a fait un AVC.
4: Ah oui?
6: Et donc, il est décédé.
4: Ouais. Au BHL?
6: Au BHV.
3: Toi non plus, t'as pas.
7: Mais la CGT, il n'y est pour rien.
4: Il faut.
6: Mais il y a eu un mouvement de grève de la SNCF, par contre.
7: Comme d'habitude, ça ne les regardait pas, mais. Et l'UBB a joué quand même.
6: Oui.
4: Ah bon.
3: Bien.
6: Alors, Chouchou, t'en es où avec tes robots?
4: Vas-y, Chouchou.
3: Alors, l'incident du sang vicié a été la première pandémie au sein d'un monde virtuel.
6: L'incident du sang vicié.
3: Oui. Alors, l'incident du sang vicié, oui, ça s'appelle
4: non,
3: comme ça.
4: Non, on dit un incendie, pas ça un sang vicié. Tu l'as lu à l'envers.
3: Non, ça a été la première pandémie au sein d'un monde virtuel. Elle s'est produite suite à un bug dans un jeu vidéo, World of Warcraft, au cours duquel un virus s'est répandu bien au-delà de ce qu'avaient prévu les développeurs. Et alors, beaucoup de scientifiques se sont penchés dessus et ont publié des études sur ce sujet, car les similitudes chez les joueurs avec de réelles pandémies furent vraiment troublantes. Peur, panique, quarantaine, ou encore, beaucoup moins jolie, volonté de contaminer l'autre.
4: Oh, mais c'est dégueulasse, ça.
3: Et oui, c'est la nature humaine.
4: Mais il faut l'interdire, il faut que tu fasses quelque chose.
3: Tu veux que moi je l'interdise?
4: Téléphone.
3: J'interdis. Arrêtez maintenant.
4: Il faut téléphoner, là.
7: Moi, je suis d'accord.
3: Téléphoner.
4: Bon.
3: Voilà, c'est tout.
4: C'est tout?
3: Oui, c'est tout. C'était.
6: Ouais,
4: il est complètement fou.
5: C'était fantastique.
4: Mais c'était incroyable. Et méfie-toi, Stéphane. Éloigne-toi un peu parce que.
6: Depuis qu'il a appris que le soleil était à tout le monde.
5: Au demeurant, je trouve que la chronique est vachement intéressante. On apprend beaucoup de choses.
3: Ah, je te remercie.
5: Ça, je trouve que c'est super.
7: Et l'autre, il veut se placer.
4: On a compris qu'il voulait se placer.
7: Et nous aussi, on lui a dit qu'elle était bien.
6: On avait tout essayé, il a fallu qu'on l'attache.
4: Et on a chanté comme toi, même mieux.
7: Non, c'est sa rubrique qui est bien intéressante.
3: Voilà.
4: C'est très bien.
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4: On va aller faire un tour dans la machine à café de notre ami Virginie.
6: Voilà, parce qu'à chaque fois qu'il y a un truc de beau dans cette émission, on va pour équilibrer et on met.
0: Voilà.
3: Café. Allez les gars, vous faites plaisir.

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4: Non, Thierry Alonso, ne me regarde pas comme ça, parce que c'est l'heure où tu vas raconter une blague fabuleuse.
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6: C'est deux mecs qui ont échoué sur une île déserte.
4: Ah, sans personne, il n'y a personne.
6: Non, il n'y a personne, il n'y a que tous les deux.
7: Deux garçons ?
6: Ouais.
4: Ah, c'est deux mecs ?
6: Ouais.
4: J'ai compris, un mec.
8: Ça fait mal.
6: Et au bout d'un moment, au bout de quelques temps, il y en a un qui dit à l'autre, écoute, on a résolu tous les problèmes.
4: Ah.
6: On a résolu le problème du logement, on s'est construit des huttes. L'autre fait, bah ouais. On a résolu le problème de la nourriture, on cueille des fruits et on attrape des bêtes et on pêche du poisson. Il dit, ouais.
8: Quoi ?
6: Du poisson dans une île.
4: Oh oui,
6: mais maintenant...
4: Non, pas dans, autour.
6: Autour.
1: Non, au milieu, il y a une poissonnerie.
0: Mais... Et puis c'est tout.
4: Et le camion, il y a le camion.
1: Au milieu, il y a un Leclerc. Ah. Au milieu.
4: Aussi. Et la mayonnaise, il y a la mayonnaise.
6: Dis, maintenant, il faudrait qu'on résolve le problème du sexe.
4: Ouf, super le sujet.
6: Alors,
8: il
6: faudrait résoudre le problème du sexe. Et le mec, il fait... Alors voilà ce que je te propose. On fait les devinettes. Si tu gagnes, c'est toi qui fais la femme. Si tu perds, c'est moi. Alors voilà, je commence, j'ai une devinette. Qu'est-ce qui a des plumes et qui fait cocorico ? L'autre, il fait un crocodile. L'autre, il fait bravo, bonne réponse.
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9: Écoutez, on va partir sur une petite blagounette quand même avec notre camarade Rémuche.
10: Ah oui, une blagounette. Alors, c'est un monsieur qui est décédé et bien sûr, il y a les pompes funèbres qui font leur boulot et sa femme, son épouse, est complètement décomposée. Lui, ça va pas tarder, mais elle est très affaiblie, tu vois. Et il y a le mec des pompes funèbres, comme elle est pas mal quand même, il lui dit écoutez, si vous voulez, je vais vous raccompagner parce que bon, vous avez besoin de soutien, tout ça. Alors, il la raccompagne chez elle, elle lui offre un verre, et puis il s'assoit dans le canapé, et puis ça commence à pas trop mal se passer.
11: Ah, oui.
10: Et finalement, il passe toute la nuit avec elle, et
4: il fait quoi ?
10: Et il passe toute la nuit avec elle, et ça se passe vachement bien, tu vois.
9: Ah, c'est-à-dire ?
10: Et donc, elle est contente, elle est radieuse, elle est rieuse, tout ça. Et, le matin, il s'en va. Et il s'en va donc, et puis elle est contente, et elle se refoue à pleurer. Et le mec, il a ouvert la porte, il est sur le palier, il rouvre la porte, il lui dit, vous voulez la voir une dernière fois ?
9: Oh. Excellente position. Oh. Mais à vos côtés, il y a encore beaucoup mieux avec Jérôme aujourd'hui, ça franche.
8: Oui, c'est à l'enterrement de Madame Bettencourt. Quoi ?
4: Ça commence bien.
9: C'est vrai.
4: C'est très rigolo.
9: Bah justement,
8: et elle marchera dans 6 mois.
9: C'est exact.
8: Et donc on est au cimetière, il y a un monsieur qui est au fond du cimetière, il pleure. Là, il y a un monsieur qui arrive et puis il dit, mais qu'est-ce qu'il y a ? Pourquoi vous êtes triste comme ça ? Vous êtes de la famille, peut-être ? Il fait, ben non, justement.
9: Excellente position. Michel, s'il vous plaît.
12: Non, moi, ça va pas du tout. J'ai fait un cauchemar.
9: What's the problem ?
12: J'ai failli ne pas venir, d'ailleurs, parce que je me suis retrouvé, j'ai fait 5 cauchemars en fait.
9: Ah.
12: Oui, j'étais un tire-bouchon. Et je suis allé voir le docteur et puis je lui ai dit voilà, ça va pas docteur, et bien, qu'est-ce qui vous arrive ? Ah ben chaque fois que je suis à côté d'une bouteille, j'ai la tête qui me tourne.
9: Ah.
12: Il faut que ça arrive au cerveau.
9: Oh, là. Virginie, bravo. Allez Virginie.
0: C'est une femme qui va voir le médecin et puis elle lui dit « Docteur, il faut à tout prix que vous m'aidiez. Voilà, mon mari croit qu'il est invisible. » Il dit « Ah bon, mais comment ça ? Où est-ce qu'il est en ce moment ?»« Mais enfin, docteur, il est devant vous.
9: » Bravo Virginie.
8: Ah ben oui, normal. Passation.
9: Mais c'est bien,
4: c'est surréaliste.
9: Pour la nymphe émue de la bande FM, bravo. Exceptionnelle prestation. Christo, s'il
4: vous plaît. C'est deux gamines qui entrent dans un magasin, dans une épicerie, et qui disent à l'épicier « Bonjour monsieur, on voudrait 2 bananes, s'il vous plaît. » Et l'épicier lui dit « Tiens, bah, justement, il m'en reste que 3, je vous fais cadeau de la 3e. » Une gamine qui dit « Bon, bah, ça fait rien, la 3e, on la mangera. »
9: Oh yeah. C'est parfait. C'est bien ça, vous avez, comme, hein, vous avez une tonalité humoristique quand même exceptionnelle.
4: Attention. Parce qu'on veut la garder.
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4: Vous êtes dans les affreux Jojo sur votre radio avec un Raymond en pleine forme qui revient les bras chargés de blagounettes.
5: Et notamment
4: celle-ci qui va faire marrer dans les chaumières aujourd'hui.
5: C'est des mecs qui sont en bivouac, qui se baladent dans la montagne, dans la forêt, machin. Et puis ils arrivent au bord d'une rivière. Et comme il n'y a personne, ils sont 3-4 mecs, ils disent on va se baigner, on va aller se baigner à poil. Et ils vont se baigner à poil, et puis ils batifolent, ils nagent, tout ça, il y en a un qui traverse la rivière, il revient. Et putain, il revient, il arrive sur la berge, et puis il a le sexe qui saigne, mais en sang. Faut dire qu'il a, quand même, il est équipé. Et alors, il y a son pote, il dit, attends, mais qu'est-ce que ça fait que... Il dit, c'est un agent, c'est les cailloux au fond. T'es avec les cailloux, mais pourquoi tu nages pas sur le dos? Il dit, t'es con, et il est pont.
4: Ouais, c'est joli.
5: Ah ouais.
4: Jean Sarus, des Charlots, est-ce que vous avez dans la génération des jeunes humoristes, est-ce que vous sentez qu'il y a des dignes successeurs des Charlots, ou est-ce qu'on vous a déjà dit que tiens, eux, ce sont les nouveaux Charlots? Ça vous est arrivé déjà, ça, ou pas?
6: J'ai pas vu de groupe, à moins que, non. Je sais pas, j'ai pas vu de groupe qui...
4: Ça se fait plus les bandes comme ça.
6: Il y a les Inconnus, mais enfin, ils ont fait autre chose, c'est pas pareil. Ils ont chanté un peu.
5: Il y avait les Toby's Free qui étaient rigolos quand même.
6: Oui, très marrant.
4: C'était
6: oui.
4: De sacré Charlot, effectivement.
6: Non, j'ai pas vu, mais disons que dans l'esprit d'aujourd'hui, ce serait Michael Young, quoi, qui serait peut-être le plus près du truc. D'ailleurs, il y avait eu une émission spéciale sur lui, on m'avait téléphoné, je sais plus qui, de la télé, pour que je revienne avec les Charlots pour faire une surprise à Michael Young, parce que son père avait dit, mon fils, il regardait tout le temps les films des Charlots en boucle, ça m'énervait, il faisait pas ses devoirs. Et donc, il voulait lui faire la surprise qu'on vienne chanter à une de ses émissions. Voilà. Et on ne l'a pas fait parce qu'on prépare autre chose.
4: Eh bien, écoutez, en tout cas, c'est bien parce qu'on voit au moins où ça mène de regarder les Charlots. Si j'avais vu la catastrophe.
7: Il y a eu des Charlottes, non?
4: Ah oui, tout à fait. Oui, mais elles sont aux fraises maintenant, on n'entend plus parler.
7: Les Spice Girls, comme ça.
4: Ah oui. Ouais,
7: Charlotte.
6: Oui, Bertrand Blier nous avait écrit un film. C'était Charlotte. Avec, il venait à la maison souvent et il adorait les histoires de groupies, les trucs un petit peu la nuit, la route, les galères, vraiment les grosses galères. Ouais. Ça, on lui en racontait plein. Et un jour, on nous a amené un scénario. Mais Fechner a racheté le scénario avant nous et on l'a pas tourné.
7: Mais il aimait bien les tabliers.
4: Écoutez, on va rester là-dessus. Bravo, bravo Christo. On vous laisse méditer sur cette blagounette du Christo. Avec, donc, dans les affreux aujourd'hui, notre invité, Jean Sarus des Charlots. Bah, tenez, vous nous raconterez dans une prochaine émission les galères de route, justement, tous ces petits moments de solitude. Il y avait également Jérôme dans les affreux Jojo. Raymond, le grand retour du Raymond. Yo-ho. Et Cédric

0: Marronnier qui va terminer avec une brève de comptoir de Jean-Marie Gouriot.
1: Oui, c'est Jean-Marie Bigard, si tu veux. Ils sont doublement cons, les sans-papiers. Hein, parce que des faux papiers, t'en trouves partout.
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6: Écoutez, je me tourne vers vous, Jérôme.
7: Oui.
6: Pour recueillir ces quelques expressions françaises.
7: D'où vient l'expression « dorer la pilule » ? Alors, ne sortez pas le truc de la bronzette, parce que ça s'est sorti après.
6: Oui. Ah oui, c'est vrai que c'est national, ça. On se dort la pilule, tout le monde le dit. C'est pas une expression dans une région particulière.
7: C'est dorer la pilule, donc ce n'est pas évidemment de se faire la bronzette et de lézarder au soleil.
8: Est-ce que ça pourrait être faire avaler une couleuvre dans ce sens-là?
7: Voilà, c'est un peu plus ça. C'est-à-dire, c'est présenter sous une apparence trompeuse quelque chose.
9: D'ailleurs, quand le passait, voilà, on passait ça. Comme si c'était de l'or.
7: Comme le Canada Dry.
9: Alors que ça valait rien.
8: En fait, c'est
7: exactement ça.
8: C'est dire quelque chose pour faire passer une connerie.
9: Voilà, pour faire passer.
6: Ah oui,
9: voilà.
6: D'accord.
7: Ok. C'est qu'après que c'est venu.
6: Dorer la pilule.
9: Contraceptif après, juste.
7: Ça date du XVIIe siècle.
6: Ouais. Oh.
9: Oui. Ça n'a pas l'air, hein?
6: Non.
7: Hein?
8: Il est fait pareil.
6: Il y avait peu de pilules quand même à cette époque-là.
9: Non, au contraire, il y avait beaucoup.
6: Il y avait beaucoup.
9: C'était
6: les charlatans.
9: De médicaments. Exactement. De choses comme
7: et
9: ça.
7: C'est par là justement.
6: C'est un rapport avec les charlatans et tout ça?
7: Non, mais c'était ça. C'était chez les apothicaires. Ils fabriquaient beaucoup de pilules.
6: Ouais.
7: Et qui avaient très souvent, encore aujourd'hui d'ailleurs, un très très très mauvais goût.
6: Voilà. Ouais.
7: Et c'était inavalable, quoi, en fait, tu vois. Et donc, il y avait les pauvres qui n'avaient pas le choix. Et pour les plus aisés, les apothicaires enveloppaient les fameuses gélules avec un goût infâme d'une Philippe.
6: Quoi? Oh, les Philippines.
7: Philippines.
6: Oui.
7: D'une fine pellicule d'or ou d'argent, tous les petits médicaments.
6: Voilà.
7: Que, parce que bien sûr, manger de l'or on peut. Hein,
6: oui.
7: C'est pas pour ça que tu chies des lingots, rien à voir. C'est pas la poule aux os d'or.
6: Sinon, ça se saurait.
8: Bah oui, tu chies du bronze. Hein. Oh. Tu manges de l'or. Eh ben oui.
9: Même plaqué quelquefois.
7: C'est arrivé, hein. Quand t'as les images après, c'est bon.
6: C'est ça.
7: Heureusement, on n'a pas l'odeur.
6: Donc.
7: Et donc, c'est du XVIIe siècle, tout simplement, et qu'ils ont enrobé ces médicaments d'une couche. Alors, pour les pauvres, c'était du sucre.
6: Ouais.
7: Et pour les plus aisés, c'était argent, voire or. Voilà.
6: D'accord.
7: Et donc, les gens avalaient ça plus facilement, mais ils mouraient quand même. Parce que c'est des médicaments de merde, mais ils n'étaient pas trop au point, mais c'était. Voilà.
6: Et
7: ça
6: donc,
7: vient de l'adorer la pilule.
6: Se dorer la pilule.
7: Voilà.
6: Pardon, j'ai un petit chacha.
7: Chacha ?
6: Oui, c'est ça. On va se quitter les affreux jours avec une dernière blagounette. Qui c'est qui est une blagounette, Raymond ?
8: Oui, si tu veux.
6: Allez.
8: C'est un mec qui téléphone à son copain. Il lui dit dis-moi, qu'est-ce que c'est qui a 25 dents et 18 antennes et 4 œils ? L'autre, il veut au téléphone. Il dit je sais pas, mais cours.
6: Ah, bien. Quelqu'un en a une dernière, Christo, peut-être ?
9: Un mec qui dit patron, je viens vous demander une augmentation. Et le patron, il dit mais je vous ai déjà augmenté le mois dernier. Le mec a dit ah bon, ma femme me l'a pas dit.
6: Merci Christo, c'était les affreux Jojo avec Christo, avec Laurence Ruetti.
7: Hey
6: Raymond de la Rue,
7: hey
6: Yann Morel.
7: Bravo.
6: Jérôme, ils ont été affreux aujourd'hui, mais rassurez-vous, la prochaine fois, lundi, ce sera pire.
9: Oh, quelle horreur.

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Salut les copains, comment ça va? On était parti avec la musique du générique et puis on écoutait. On aurait même pu rire le temps de boire un petit sirop typhon, ça n'aurait pas été un problème. Comment allez-vous bien? C'est parti, les années 60, les années 70. Eh bon, c'est pas innocent évidemment si je vous dis le sirop typhon. Vous connaissez évidemment ce succès de Richard Anthony, oui, mais là c'est la version originale. Par les Scaffolds. C'est moins sûr et pourtant ça vaut son pesant de cacahuètes. Hein. Les Scaffolds sont un petit peu les inconnus anglais des années 60, trio populaire, spécialiste et spécialisé dans les parodies de toutes sortes, notamment chantées. Parmi ses membres, on trouvait Mike Maguire, qui s'est révélé des années plus tard être le frère de Paul McCartney. Je vous laisse découvrir Lily's Pink. Ça vaut son pesant, ça. Allez, les

Vous retenez le nom, hein? Voilà, Lily the Pink, ça, ça va. Mais Scaffold, c'est moins connu comme groupe, ce trio anglais qui a marqué les années 60. Les années 70, on va rester dans le rythme avec le fameux Darla Dirla Dada de Dalida.

Et on a chanté avec Dalida ou Peter le Lasseux également, hein, pour une autre version. Puis plus récemment, Les Bronzés et autres. Bon, mais ça c'est à part, évidemment. On va chanter encore les années 70 avec Alain Chamfort. Dans un précédent rendez-vous, je vous parlais et je vous présentais Call It Be Magic de Barry Manilow. Et j'ai oublié de vous dire que les versions françaises de ce titre, c'est Jean-Michel Riva qui s'en chargea pour Alain Chamfort. Et ce sera d'ailleurs le dernier 45 tours pour les disques Flèche, donc les disques de Claude François, de la part d'Alain Chamfort. L'interprétation et les arrangements au piano montrent clairement qu'il s'agit d'un disque de transition vers d'autres univers vocaux et musicaux. Exit le bébé chanteur, place au chanteur ambitieux tout simplement. On sent d'ailleurs sur la face B du 45 tours avec le jeune boxeur aux arrangements dynamiques sans être sirupeux qui rappellent ceux de Véronique Sanson. À noter, les deux titres sont issus de la première partie de l'intégrale en trois volumes d'Alain Chamfort qui pour une fois se révèle être exhaustive avec la période 66-76 et de très belles raretés comme je les aime, comme le premier 45 tours par exemple de Chamfort avec les Mods. Il y a aussi son premier 33 tours sous son vrai nom, Alain Legovic. Mais là c'est donc ce fameux temps qui court, Alain Chamfort et les années 70-1974.

Et voilà le fameux temps qui court, la version française à l'instant. Et c'était sympa ça aussi. Hein. C'était avec un certain Alain Chamfort, Alain Legovic de son véritable patronyme. Encore les années 70, ouais, les années 70, sur Liberté FM, au cœur de ce rendez-vous musical où on se balade justement entre à la fois les années 70 et les années 60. On va mettre un peu de musique maintenant. Alors là, il s'agit de l'indicatif d'une émission de radio périphérique à l'époque, donc on peut la citer en 1973. Jean-Loup Lafont était un homme de radio dans ces années-là. L'un des rares qui pouvait faire de la concurrence à RTL, voilà, parce que lui, il était sur Europe 1. Et Musique était un de ses rendez-vous dans les années 73 jusqu'à 75. Si le piano d'introduction vous donne une vague impression de déjà entendu, c'est normal. Les deux titres proposés ont été composés par un certain Michel Berger. On reconnaît déjà le style qui le caractérisera par la suite avec de très beaux arrangements. Dream in Stone et Musique. Voilà, souvenir. Oh, ça fait partie des dinosaures hein, de ces années-là.

Musique, musique. Michel Berger, pour la musique justement, et le générique de cette émission de Jean-Loup Lafont, entre 73 et 75, que vous écoutiez peut-être d'ailleurs, hein, pourquoi pas. Dans cette période-là, vous écoutiez aussi sûrement Neil Diamond, en 1971, avec Holly, Holly.

0: Neil Diamond sur scène.
1: Voilà.
0: Et cet enregistrement date de 1971, mais la chanson 1969. Ouais, on va être précis. Et quand on a les informations, pas de complications pour la chanson suivante. Il était une fois, on se fait plaisir. 1973, quand tu partiras. Pas rester, hein. Il y a encore des idoles à écouter.

Serge Collen, Richard DeWitt pour paroles et musique de cette chanson d'Il était une fois en 1973. Quand tu partiras. Restons en 1973 avec une idole des années 60. Ça fera la transition justement. 1973 et Sacha Distel accroche un ruban.

Le ruban de Sacha Distel en 1973. Voilà, ça faisait partie des grands classiques en ce temps-là pour Sacha Distel. On continue à chanter? Oui, évidemment. On va encore se faire plaisir avec quelques tubes version noir et blanc, si vous le voulez bien. Oui. Ah oui, le temps des idoles, c'est ça. C'est la nostalgie, les années 60 et quelques mots stupides aussi que l'on prononce de temps en temps. Nancy et Frank Sinatra, c'est pour vous. C'est sur Liberté FM.

manquer Nancy, 6 lettres à Something Stupid. On se fait un petit ciné? Allez, on va voir quoi. James Bond, ça vous dirait, dans ces années 60, un petit James Bond avec Sean Connery, par exemple. La musique est signée Monty Norman.

L'orchestre de Monty Norman pour interpréter le thème de James Bond. Del Shannon, Runaway, c'était en 1961.

C'était tentant. C'était tentant de vous faire entendre les deux versions d'El Shannon, Runaway et Vanina avec Dave. Si je vous dis Noé Wheeler, vous allez me dire oui, les années 80. Forcément, toi femme publique, mais qu'est-ce que ça vient faire là-dedans? Dans les années 60-70. Eh bien, Noé Wheeler a chanté avant femme publique. Eh oui, oui, oui. C'était en 85, hein, sa femme publique. Voilà. Alors, il semblait venir de nulle part pour y retourner, mais sa carrière avait débuté quand même 15 ans avant, avec une série de 45 tours qui ne rencontreront pas le succès. Pourtant, à l'écoute du monde à l'envers, on découvre un vrai chanteur avec de belles mélodies. L'intro à la guitare rappelle un petit peu le Baby Boy de C. Jérôme, sorti 2 ans plus tard. Des titres très réussis, comme le bonus sorti en 82, qui fait très Chardenne aussi. S'il n'a pas persévéré dans la chanson, Noé Wheeler a réussi sa reconversion car il est devenu un courtier expert en peinture du 19e siècle auprès de Drouot. Alors l'hôtel, hein, Drouot, pas le golf Drouot, parce que ça, on pourrait évoquer le golf Drouot aussi dans ces années 60 et 70. Mais non, non, il est devenu expert aujourd'hui en peinture du 19e à l'hôtel Drouot, c'est un hôtel des ventes. Noé Wheeler, le monde à l'envers. Baby boy, hein?

0: ça aurait pu marcher parce que c'était tout à fait dans le style et l'air du temps en 1973. Oui, ben voilà, ça n'a pas fonctionné. Lui, ça a très bien fonctionné. Il y a eu quelques vagues sans succès et puis d'autres où le succès était au rendez-vous. Alain Barrière, en 1974.
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piste de danse pour regarder la télé. Hein, ça va nous faire du bien, ça va nous reposer un petit peu de regarder la télé. On s'installe dans le canapé et là, on va regarder une série télé. Mais si je vous dis le nom de Hervé Ouzi, bah, vous allez faire comme moi. Ça va pas vous dire peut-être grand chose. Mais peut-être, peut-être, à force de chercher, vous souviendrez-vous du dernier générique d'un feuilleton à succès signé Cécile Aubry. Commencé d'ailleurs avant Belle et Sébastien, la série des Polis, mettant en scène un poney et décliné en livre dans la Bibliothèque Rose. Sur ce 45 tours, il est accompagné par une connaissance récente, le groupe Labyrinthe. Alors musicalement, ça tient la route, c'est un style pop classieux, comme l'époque 70, qui ravira les amateurs de Gérard Manset ou de René Joly parce que c'est un petit peu la même chose. Mais vocalement, Hervé Ouzi a davantage de coffres que d'Émis Rousseau. C'est ça, surprend dès la première écoute.

Hervé Ouzi en 71 avec toi et moi. Et là, comme on n'aura pas le temps, on va se faire plaisir une deuxième fois en retrouvant le générique de Poli en Tunisie. Et oui, c'est déjà fini les copains. Ça a passé très vite avec une foule de 45 tours là, hein, quelques succès du grenier, quelques bons vieux tubes de ces années 60 et 70. J'espère que cela vous a fait plaisir. Salut les copains.

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1: Bonjour, c'est Silas et Cléa, on se retrouve pour vos idées de sortie.
2: Pour commencer, vendredi 3 juillet, rendez-vous à la Tour Blanche où l'association des parents d'élèves vous invite à la kermesse de l'école. À partir de 16h30, les enfants vous présenteront leur spectacle suivi d'un moment convivial au stade de foot. Vous aurez à disposition des jeux gonflables pour vos enfants, une buvette et un repas composé d'un sandwich à 3€ et une barquette de frites à 2€. Ensuite, dimanche 5 juillet, un marché de producteurs avec essentiellement une vente de produits locaux est prévu à Saint-Méard-de-Dronne. Rendez-vous à la place de l'église de 8h30 à 12h30. Vous aurez à disposition une paella à emporter. Réservation au 05 53 90 07 94. Ensuite, du 7 juillet au 29 août, vous pourrez retrouver une boutique de création artisanale à Ribérac au 13 place du Général de Gaulle, sachant que l'entrée est libre. La boutique sera ouverte du mardi au samedi de 9h à 18h et à partir du vendredi 10 juillet, tous les soirs à 18h, vous aurez à disposition un atelier vernissage.
1: Vendredi 10 juillet à Mincignac, concours de belote dans la salle au-dessus du parking, magasin spa, organisé par l'asso Les Amis du Pain, débute à 20h45. À 19h, grillade, frites, sandwich, buvette, pâtisserie sur inscription. 30 lots à gagner en tout, d'une valeur de 3 000 €, plus grande bourriche, 40 lots à gagner. Attention, cadeau à chaque joueur, plus prix spécial dame. Samedi 11 juillet à 20h45, toujours à Mincignac, la folie du loto des vacances, animée par Lionel. 17 parties prévues, à gagner carte cadeau de 1 000 €, voyage et encore de nombreux lots. Loto bonus, maxi bingo plus jeu du bar. À 18h, grillade, kebab, burger, frites, pâtisserie et glace. Rando de marche nocturne d'environ 9 km près de Chalet. Départ à partir de 18h30 au local Saint-Hubert, l'ancien restaurant. Organisé par le Saint-Hubert Club Chalaisien. Une animation sur le parcours et une à l'arrivée à partir de 22h30. Prévoir lampe et gilet fluo. Possibilité de repas sans marche. Merci d'apporter vos couverts, assiettes, verres. Inscription obligatoire au 06 85 02 39 75 avant le 15 juillet car place limitée. Voilà, c'était vos idées de sortie. Vous pouvez retrouver le détail de toutes ces manifestations sur le site internet de Liberté FM et sur notre page Facebook. Si vous aussi vous organisez une manifestation et vous souhaitez communiquer sur Liberté FM, contactez-nous par mail à contact@libertefm.fr. On vous dit à très vite.
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Bonjour, quoi de beau à la télé pour cette soirée du 1er juillet sur TF1, All Her Fault, mini-série. Sur France 2, Un château en Espagne, téléfilm réalisé par Corinne Maziero. Sur Arte, Volver, film réalisé par Pedro Almodovar. Sur TF1, série film Pop Redemption, film avec Julien Doré. Sur France 3, Secret d'Histoire, magazine présenté par Stéphane Bern sur le thème Les amants tragiques de Meyerling. En 1889, le pavillon de Meyerling devient le théâtre d'un drame qui bouleverse l'Empire austro-hongrois. Sur France 4, Aya Nakamura en concert au Stade de France. Aya Nakamura a enflammé le Stade de France et les centaines de milliers de spectateurs venus assister aux choses exceptionnelles données pendant 3 soirs fin mai. Et puis sur Novo 19, Parc Astérix, fête foraine, la guerre des loisirs à sensation, documentaire. L'industrie des loisirs pèse plus de 2 milliards d'euros par an. En 20 ans, la fréquentation des parcs d'attractions a été multipliée par 10, mais jamais la concurrence n'a été aussi rude pour profiter d'un tel filon. Très belle soirée télé à tous.

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1: Bonjour, c'est Silas et Cléa, on se retrouve pour vos idées de sorties.
2: Pour commencer, vendredi 3 juillet, rendez-vous à la Tour Blanche où l'association des parents d'élèves vous invite à la kermesse de l'école. À partir de 16h30, les enfants vous présenteront leur spectacle suivi d'un moment convivial au stade de foot. Vous aurez à disposition des jeux gonflables pour vos enfants, une buvette et un repas composé d'un sandwich à 3€ et une barquette de frites à 2€. Ensuite, dimanche 5 juillet, un marché de producteurs avec essentiellement une vente de produits locaux est prévu à Saint-Méard-de-Dronne. Rendez-vous à la place de l'église de 8h30 à 12h30. Vous aurez à disposition une paille à emporter. Réservation au 05 53 90 07 94. Ensuite, du 7 juillet au 29 août, vous pourrez retrouver une boutique de création artisanale à Ribérac au 13 place du Général de Gaulle, sachant que l'entrée est libre. La boutique sera ouverte du mardi au samedi de 9h à 18h et à partir du vendredi 10 juillet, tous les soirs à 18h, vous aurez à disposition un atelier vernissage.
1: Vendredi 10 juillet à Mincignac, concours de belote dans la salle au-dessus du parking, magasin Spa, organisé par l'asso Les Amis du Pain, débute à 20h45. À 19h, grillade, frites, sandwich, buvette, pâtisserie sur inscription. 30 lots à gagner en tout, d'une valeur de 3 000 €, plus grande bourriche, 40 lots à gagner. Attention, cadeau à chaque joueur, plus prix spécial dame. Samedi 11 juillet à 20h45, toujours à Mincignac, la folie du loto des vacances, animée par Lionel. 17 parties prévues, à gagner carte cadeau de 1 000 €, voyage et encore de nombreux lots. Loto bonus, maxi bingo plus jeu du bar. À 18h, grillade, kebab, burger, frites, pâtisserie et glace. Rando de marche nocturne d'environ 9 km près de Chalet. Départ à partir de 18h30 au local Saint-Hubert, l'ancien restaurant. Organisé par le Saint-Hubert Club Chalaisien. Une animation sur le parcours et une à l'arrivée à partir de 22h30. Prévoir lampe et gilet fluo. Possibilité de repas sans marche. Merci d'apporter vos couverts, assiettes, verres. Inscription obligatoire au 06 85 02 39 75 avant le 15 juillet car place limitée. Voilà, c'était vos idées de sortie. Vous pouvez retrouver le détail de toutes ces manifestations sur le site internet de Liberté FM et sur notre page Facebook. Si vous aussi vous organisez une manifestation et vous souhaitez communiquer sur Liberté FM, contactez-nous par mail à contact@libertefm.fr. On vous dit à très vite.
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0: Bonjour, quoi de beau à la télé pour cette soirée du 1er juillet sur TF1, All Her Fault, mini-série. Sur France 2, Un château en Espagne, téléfilm réalisé par Corinne Maziero. Sur Arte, Volver, film réalisé par Pedro Almodovar. Sur TF1, série film, Pop Redemption, film avec Julien Doré. Sur France 3, Secret d'Histoire, magazine présenté par Stéphane Bern sur le thème Les amants tragiques de Meyerling. En 1889, le pavillon de Meyerling devient le théâtre d'un drame qui bouleverse l'empire austro-hongrois. Sur France 4, Aya Nakamura en concert au Stade de France. Aya Nakamura a enflammé le Stade de France et les centaines de milliers de spectateurs venus assister aux choses exceptionnelles données pendant 3 soirs fin mai. Et puis sur Nouveau 19, Parc Astérix, fête foraine, la guerre des loisirs à sensation, documentaire. L'industrie des loisirs pèse plus de 2 milliards d'euros par an. En 20 ans, la fréquentation des parcs d'attractions a été multipliée par 10, mais jamais la concurrence n'a été aussi rude pour profiter d'un tel filon. Très belle soirée télé à tous.
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1: Bonjour, c'est Silas et Cléa, on se retrouve pour vos idées de sorties.
2: Pour commencer, vendredi 3 juillet, rendez-vous à la Tour Blanche où l'association des parents d'élèves vous invite à la kermesse de l'école. À partir de 16h30, les enfants vous présenteront leur spectacle suivi d'un moment convivial au stade de foot. Vous aurez à disposition des jeux gonflables pour vos enfants, une buvette et un repas composé d'un sandwich à 3€ et une barquette de frites à 2€. Ensuite, dimanche 5 juillet, un marché de producteurs avec essentiellement une vente de produits locaux est prévu à Saint-Méard-de-Dronne. Rendez-vous à la place de l'église de 8h30 à 12h30. Vous aurez à disposition une paella à emporter. Réservation au 05 53 90 07 94. Ensuite, du 7 juillet au 29 août, vous pourrez retrouver une boutique de création artisanale à Ribérac au 13 place du Général de Gaulle, sachant que l'entrée est libre. La boutique sera ouverte du mardi au samedi de 9h à 18h et à partir du vendredi 10 juillet, tous les soirs à 18h, vous aurez à disposition un atelier vernissage.
1: Vendredi 10 juillet à Mincignac, concours de belote dans la salle au-dessus du parking, magasin Spar, organisé par l'asso Les Amis du Pain, débute à 20h45. À 19h, grillade, frites, sandwich, buvette, pâtisserie sur inscription. 30 lots à gagner en tout, d'une valeur de 3 000 €, plus grande bourriche, 40 lots à gagner. Attention, cadeau à chaque joueur, plus prix spécial dame. Samedi 11 juillet à 20h45, toujours à Mincignac, la folie du loto des vacances, animée par Lionel. 17 parties prévues, à gagner cartes cadeaux de 1 000 €, voyages et encore de nombreux lots. Loto bonus, maxi bingo, plus jeux du bar. À 18h, grillade, kebab, burger, frites, pâtisserie et glace. Rando de marche nocturne d'environ 9 km, près de Chalet. Départ à partir de 18h30 au local Saint-Hubert, l'ancien restaurant. Organisé par le Saint-Hubert Club Chalaisien, une animation sur le parcours et une à l'arrivée à partir de 22h30. Prévoir lampe et gilet fluo. Possibilité de repas sans marche. Merci d'apporter vos couverts, assiettes, verres. Inscription obligatoire au 06 85 02 39 75. Avant le 15 juillet, car place limitée. Voilà, c'était vos idées de sortie. Vous pouvez retrouver le détail de toutes ces manifestations sur le site internet de Liberté FM et sur notre page Facebook. Si vous aussi vous organisez une manifestation et vous souhaitez communiquer sur Liberté FM, contactez-nous par mail à contact@libertefm.fr. On vous dit à très vite.
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2: Voici votre édition de 19h en ce 1er juillet sur Liberté FM. Dans l'actualité, une querelle de famille devant le tribunal. Le passage du Tour de France cycliste masculin le 11 juillet, mais déjà, Martine Balou se propose au cœur de Périgueux de nous faire découvrir ce samedi après-midi les lieux importants du Tour de France. Et puis la météo, ce sera la fin de cette édition avec un temps agréable demain sur l'ensemble de la Dordogne. Bonsoir. 5 heures de débat sous une chaleur intense qui a mis les nerfs des prévenus et des parties civiles à rude épreuve. 3 hommes d'une même famille étaient jugés en comparution immédiate devant le tribunal correctionnel de Périgueux pour des violences aggravées commises en réunion le 15 mai dernier. Dans cette famille fracturée, les faits ont opposé un homme reprochant au fils de son neveu de harceler sa fille. Après un échange téléphonique houleux, l'oncle s'était rendu chez le neveu, accompagné d'un ami et de son chien malinois pour discuter. À l'audience, 2 versions se sont affrontées dans une ambiance électrique. L'oncle Steve Hoffman, un quinquagénaire venu avec un ami, a présenté la sienne. Ses neveux, trentenaires, Tony et son frère Joris, ont braqué un fusil vers eux à leur arrivée. Ils m'ont dit « on va te faire péter la tête ». L'ont le prévenu le plus âgé. A contrario, pour la partie adverse, c'est l'oncle qui aurait d'abord porté un coup de poing. Pour la suite, une barre de fer, un malinois et une pelle crantée entrent en scène dans des versions ambiguës et floues sur qui détient quoi en premier. Une certitude, l'ami qui venait accompagner l'homme s'est pris une volée de coups, lui infligeant une interdiction totale de travail de 90 jours, avec traumatisme crânien, fracture au crâne, aux côtes et aux bras, un hématome au cerveau, résultant sur une convulsion épileptique. Son avocate, Maître Brown, a comparé ses blessures à un accident de la circulation à grande vitesse. Les 2 neveux n'ont pas démenti, connaissent les nombreux coups de pelle et de barres de fer donnés sans viser sur la victime. L'un des neveux l'explique par la légitime défense. Maître Amouche, avocat d'un des prévenus, s'est interrogé. Il faut regarder l'enchaînement. Qui avait peur de qui? Qui a déclenché la violence? Quant à Maître Carbonel, avocate de l'oncle, elle a évoqué un contexte familial tendu. D'un père de famille qui sait que ses filles font l'objet de harcèlement de la part de l'autre clan. Steve Hoffman a été condamné à 1 an de prison avec maintien en détention. Les 2 neveux à 3 ans de prison, dont 2 ans assortis d'un sursis probatoire. Tous ont interdiction d'entrer en contact les uns avec les autres et de porter des armes.
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2: Nous reçoit notre invité au téléphone, Martine Balou, bonjour.
3: Bonjour.
2: Merci de nous consacrer quelques minutes. Je rappelle que vous êtes conférencière, guide nationale, auteur de nombreux ouvrages sur l'histoire, en particulier de Périgueux, que l'on peut aussi vous lire régulièrement dans les colonnes de notre confrère La Dordogne Libre. Et vous nous proposez régulièrement, quasiment d'ailleurs 1 fois par mois, une découverte de Périgueux sous un angle différent. Et là, vous collez ce 4 juillet à l'actualité, puisque vous allez parler de l'histoire du vélo dans la préfecture de la Dordogne.
3: Voilà, Périgueux, capitale du Périgord et en même temps capitale du Périgueux, du rallye, on va dire. Et l'histoire du vélo, tout a commencé. J'ai eu envie de retrouver ses origines, car c'est un moment inoubliable. Et un des plus difficiles, puisque en 1869, le maire Barbie de Lille prend un arrêté quand même pour interdire la circulation des vélocipèdes sur les promenades et les places publiques dans l'après-midi et la soirée, considérant que la circulation des vélos donne lieu à des accidents. Mmh. Alors il va falloir remettre cela au goût du jour, car un beau soir d'été, le 23 juillet exactement 1886, un petit groupe de cyclosportifs fonde le Vélo Club Périgourdin. Et ce petit groupe est composé d'un nommé Bertin, qui sera caricaturé d'ailleurs par Georges Goursat d'Issem. Il y aura Sem également. Dans ce groupe, il y aura un distillateur, Requier. Il y aura aussi un grand restaurateur, préhistorien et chercheur, Didon. Et l'histoire est partie, on s'organise, etc. On réalise des premiers rallyes et cela va s'inscrire dans les balbutiements du tourisme de la fin du 19e siècle. Mais bon, le club va s'étioler un petit peu. Et en fait, c'est un personnage moins connu, mais pourtant très important pour Périgueux, qui se nomme Lucien Mazan, dit petit breton parce qu'il est d'origine bretonne, qui va venir à Périgueux. Il décide, c'est un grand sportif, un grand cyclotouriste, hein, il décide de s'installer à Périgueux. Et il est premier quand même double vainqueur du Tour de France de 1907 et 1908. Et s'il abandonne le sport cycliste, eh bien c'est parce qu'il veut avoir une vie tranquille. Et cette ville, il a envie de l'avoir à Périgueux, il devient commerçant. Et son magasin est installé près de la poste, même à l'emplacement de la poste actuelle. C'est son frère qui viendra le rejoindre, qui sera près de la poste. Et en fait, c'est en 1911, hein, qu'il va redonner corps au Véloce Club et créer le cycloclub Périgourdin. Voilà. Et là, cette fois-ci, dans un autre lieu que j'évoquerai, la taverne des boulevards, sur le boulevard Montaigne, etc. Donc, en fait, ça va être toute une histoire aussi rocambolesque à travers la ville, à travers des tranches de vie, que l'on va retrouver dans cette histoire du vélo pour en arriver là, finalement, jusqu'au Tour de France, puisqu'on évoquera effectivement aussi le premier passage du Tour de France, le 14 juillet 1961, avec Jacques Anquetil. On évoquera des périgourdins comme Valentin Huot. Et puis, ça c'est la première partie, la balade, avec l'accès dans un lieu emblématique, et en lien avec l'histoire du vélo, bien entendu. Et dans la seconde, puisque je serai en duo avec un passionné spécialiste d'un caricaturiste dessinateur qui s'appelle Mich, qui n'est pas très connu. Son nom de naissance est Jean-Michel Liebo. Il est né à Périgueux. Il a été oublié ensuite puisqu'il est parti et décédé en Alger. Alors, il est né à Périgueux d'ailleurs le 3 juillet 1880. Et en fait, Thierry Bariteau expliquait, commentait sa vie, son œuvre, et cela, elle sera explicité avec des documents qui seront présentés, puisqu'il y a une collection d'affiches. Enfin, cela, ce sera les reproductions. Et nous ferons cela en dernière partie à la librairie Les Ruelles, autour d'un verre de l'amitié. Donc, c'est un petit peu le vélo vu par des illustrateurs méconnus. Ce Mich, donc, ami de Petit Breton aussi. Hein, Petit Breton qui a sa plaque à la poste de Périgueux aujourd'hui, puisque ce fut en 2017 qu'on lui a rendu hommage lors du 100e anniversaire de sa mort et aussi du passage d'une étape du Tour le 10 juillet 2017.
2: Merci beaucoup. Donc l'histoire du vélo, la petite reine, c'est quand même une histoire d'amour finalement entre Périgueux et le vélo, hein, depuis le temps entre Petit Breton et puis le passage là dans quelques jours, la nouvelle étape du Tour de France cycliste masculin.
3: C'est une grande histoire d'amour. Alors outre le passage du Tour, bien entendu, mais il y a aussi ce que j'évoquerai dans les quartiers, et puis la démocratisation de ce vélo qui était réservé au début aux bourgeois, puisque ce fut le comte Félix de Fayol qui fut le premier président, mais ensuite on va se désembourgeoiser, si j'ose dire, et la petite reine, comme vous le dites, va arriver avec aussi l'arrivée du chemin de fer en même temps pour rejoindre la ville, la pousser vers l'ouest, et les quartiers vont s'en emparer avec également des fêtes de quartier. Voilà, les concours de vélo fleuri dans la cité de Camiac, au Gour de l'Arche, etc. À Saint-Georges, avec la pédale Péderbe qui est restée dans l'histoire avec les fêtes de quartier. Et c'est vrai que ce vélo qui revient aujourd'hui... dans d'autres circonstances.
2: Bien sûr. Merci beaucoup en tout cas Martine Balou. Comment peut-on faire pour réserver? Parce qu'il y a le site internet mais également le téléphone.
3: Le téléphone, c'est aussi simple, pour avoir des renseignements complémentaires au 06 75 87 02 48. Voilà, le plus tôt possible et jusqu'au vendredi, on va dire 18h pour s'organiser le vendredi 3 juillet. Avec plaisir.
2: Merci beaucoup pour ces quelques instants, Martine Balou.
3: Merci.
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2: Et nous retrouverons le soleil demain sur l'ensemble du département avec des températures plutôt agréables. 29 degrés à Saint-Martial-Vivérolles ou encore 30 à Bergerac. Nous conserverons ce temps sec pendant au moins 8 jours et de plus en plus chaud.
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2: Je vous souhaite une excellente soirée. Merci de votre fidélité. Vous allez retrouver Clémence tout à l'heure à 20h avec Cyril pour l'émission de Voyance. À demain, 6h30 pour vos petits matins.
0: On se retrouve.

0: Bonjour, quoi de beau à la télé pour cette soirée du 1er juillet sur TF1, All Her Fault, mini-série. Sur France 2, Un château en Espagne, téléfilm réalisé par Corinne Maziero. Sur Arte, Volver, film réalisé par Pedro Almodovar. Sur TF1, série film, Pop Redemption, film avec Julien Doré. Sur France 3, Secret d'Histoire, magazine présenté par Stéphane Bern sur le thème Les amants tragiques de Meyerling. En 1889, le pavillon de Meyerling devient le théâtre d'un drame qui bouleverse l'Empire austro-hongrois. Sur France 4, Aya Nakamura en concert au Stade de France. Aya Nakamura a enflammé le Stade de France et les centaines de milliers de spectateurs venus assister aux choses exceptionnelles données pendant 3 soirs fin mai. Et puis sur Novo 19, Parc Astérix, fête foraine, la guerre des loisirs à sensation, documentaire. L'industrie des loisirs pèse plus de 2 milliards d'euros par an. En 20 ans, la fréquentation des parcs d'attractions a été multipliée par 10, mais jamais la concurrence n'a été aussi rude pour profiter d'un tel filon. Très belle soirée télé à tous.
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0: 3, je suis ravi de vous retrouver pour le dernier numéro de la demi-heure sport de la saison. L'émission est réalisée par Cyril. Comment ça va, Cyril?
1: C'est moi, bien, merci beaucoup.
0: Merci Cyril pour cette préparation. En fait, si vous ne savez pas, il nous a juste lancé le live. Il nous a dit on prend le direct dans 10 secondes.
1: Ah, c'est ça, exactement. Et je me rends compte que les caméras, finalement, tu les as touchées et ça marche plus.
0: Ouais.
1: Donc tu regardes.
0: C'est pas grave. Les studios sont vides, mais je suis bien dans les
1: bon,
0: studios.
1: Bon, on va voir. Voilà.
0: Et je crois que si on voit notre invité.
1: Mais bien sûr, c'est le principal.
0: Et voilà, mais c'est, et bien, c'est
1: ah,
0: parfait.
1: Non, il n'y a plus.
0: Il est là. Et du coup, présentation de notre invité du soir, c'est Stéphane Lavignac. Et Stéphane Lavignac, il est bien connu dans le paysage du cyclisme en Dordogne. Il est président du club de Dordogne Sud. Dordogne Sud.
2: Cyclisme.
0: Cyclisme, ouais. Oui, pardon. Et il est aussi, du coup, dans une, il a aussi une autre fonction. Il est arbitre du coup international à l'UCI. Et aussi, donc, il est commissaire.
2: Alors c'est pas international, c'est commissaire national élite, reconnu par l'ICI.
0: Voilà, reconnu ça, par. Merci pour la précision, Stéphane. Un petit peu en quelques mots, si t'avais pour nos éditeurs qui ne connaissent pas, une petite présentation de toi.
2: Alors déjà pour commencer, bonjour.
0: Bonjour.
2: Voilà. Moi, j'ai 51 ans, donc je suis enseignant, je suis professeur de chaudronnerie. Je suis passionné par le cyclisme depuis l'âge de 6 ans, où je suis licencié à la Fédération française de cyclisme. Sans aucune interruption depuis l'âge de 6 ans, coureur dans les catégories jeunes, école de vélo, cadet, minime cadet, junior. J'ai fait 11 ans à la Fédé en première catégorie, voilà, avec des clubs à la SPT Périgueux, CRCL Limoges. Et puis après, j'ai fini ma carrière sur un club bergeracois, le Guidon bergeracois. En faisant un petit passage à l'EC Ribérac, justement, là où on est.
0: Ah oui.
2: Voilà, sur un an avec monsieur Chaunis. Et puis après, ben, en 2000, à peu près 2004, j'ai arrêté ma carrière. Voilà. Bon, une petite carrière tranquillou. Et puis après, je suis toujours resté dans le monde du vélo parce que ça, c'est ma passion. Mon père était coureur, mon frère était coureur, donc, ben, moi aussi. Donc, ben, on continue un peu. Voilà.
0: Avec quelques victoires aussi au compteur.
2: Oui, quelques victoires, mais bon, ça, ça fait longtemps quand même.
0: Fait longtemps.
2: Oui, oui, quelques victoires.
0: Ouais, ouais. Stéphane, qu'est-ce qui t'a rapproché de l'arbitrage au plus haut niveau?
2: Alors après, certes, il y a mon père qui était arbitre, qui a fait plusieurs Tours de France, qui a fait pratiquement toutes les épreuves qu'il y a en France. Donc ça, c'est la première chose qui m'a mené à l'arbitrage. Mais après, quand j'ai arrêté ma carrière, je voulais pas faire de l'encadrement avec des jeunes, ça c'était pas ma priorité principale, et je me suis dit, pour rester dans le milieu, ben y a pas 50 solutions, ben je veux faire arbitre, voilà. Donc après, j'ai gravi des échelons régional, national, commissaire national élite, et puis après voilà, j'arrive à faire des courses au niveau international. En sachant que maintenant, ben, je suis aussi éducateur, donc je me suis fait avoir sur les deux plans. Et puis, ben, je fais l'arbitrage, et puis je m'occupe des jeunes sur des écoles de VTT ou sur la route.
0: Pourquoi tu t'es investi aussi dans un club? Pourquoi tu es devenu président de ce club de Dordogne Sud Cyclisme?
2: Voilà, donc déjà, je suis devenu président parce qu'il en faut un.
0: Ouais.
2: Voilà, donc un club, ouais. Voilà, on est obligé d'avoir un bureau. C'est pas la première chose que je souhaitais, mais bon, après, c'est vrai que à Dordogne Sud Cyclisme, c'est un club qui a 10 ans cette année. Après, Sylvain Lebaille qui avait créé ce club, voulait passer la main, donc il fallait bien quelqu'un pour reprendre. Comme le projet était plutôt sympa, c'est tombé sur moi, et puis voilà. Donc maintenant, ça fait 4-5 ans. Voilà, après, ça suit son cours, et puis voilà. Mais bon, c'était pas ma priorité principale. Voilà, après, moi ça m'enlève pas mon activité au niveau de l'arbitrage. Et puis quelque part, c'est bien de s'occuper des jeunes, parce que aujourd'hui, il faut du monde sur le vélo, mais aussi il faut du monde à l'extérieur du vélo pour justement encadrer.
0: Ton papa, du coup, était arbitre, comme tu viens de nous le dire. Oui. Il était dans la voiture balai, je crois.
2: Ouais. Alors sur le Tour de France, lui, il avait pas la qualification que j'ai aujourd'hui.
0: Ouais.
2: Donc lui, il pouvait faire que de la voiture balai, on va dire.
0: Enfin, d'accord.
2: Bon, déjà, c'est déjà très bien, parce que c'est faire le Tour de France. Je pense qu'il a fait 6 fois. Voilà. Et puis après, il était arbitre moto sur toutes les autres épreuves du calendrier fédéral, alors que ça soit le Dauphiné Libéré, que ça soit Paris-Nice, Paris-Roubaix, enfin voilà, toutes les courses qu'on connaît au niveau international, lui, il a pu les réaliser quand même sur la moto.
0: Sur la moto. Il y est arrivé comment, lui, du coup, à ce niveau-là?
2: Alors lui, il était roulant à la SNCF, donc il a eu la retraite à 50 ans.
0: Ouais.
2: Et puis, ben, du coup, il a dit, ben, moi, je me lance dans l'arbitrage. Et puis, depuis qu'il était à la retraite, ben, du coup, ben, ça lui a permis de faire les courses les plus belles, on va dire, les plus belles au monde. Parce qu'il y a des courses qui ont disparu, comme le Midi Libre, tout ça, où c'est des courses qui sont plus courtes que le Tour de France.
0: Ouais.
2: Et qui sont tout aussi prestigieuses au niveau sportif.
0: Après, du coup, 5 Tours de France, parce que toi finalement, tu as fait 5 Tours de France, ça va être ton 6e du coup cette année.
2: C'est mon 5e.
0: C'est ton 5e du coup, pardon, cette année.
2: On verra plus tard pour le 6e.
0: Mais l'année prochaine, du coup.
2: Oh non, ouais, on verra.
0: Voilà. Qu'est-ce que ça représente pour toi, le Tour de France?
2: Alors après, moi, quand j'ai arrêté de faire mes courses cyclistes, voilà, à mon niveau, qui n'était pas non plus exceptionnel, je me suis dit, un jour, ben, j'aimerais bien, moi, faire un jour Paris-Roubaix et puis le Tour de France, alors que ça soit sur une moto ou dans une voiture. Mais bon, c'est des courses qui font rêver. Aujourd'hui, ben, j'arrive à 3 Paris-Roubaix sur la moto et puis j'arrive à 5, enfin, ça fera mon 5e Tour de France. Donc, je pense que j'ai fait une petite carrière aussi dans l'arbitrage.
0: Dans l'arbitrage, qui est assez honorable. Et elle n'est pas terminée, d'ailleurs.
2: Non, elle n'est pas terminée.
0: Elle n'est pas terminée. Ouais.
2: On prend ce qui vient. Hein, voilà.
0: Ouais, bien sûr. Quel est ton rôle?
2: Sur le Tour de France
0: en général? Sur le Tour de France ou en général aussi? On va commencer par le Tour de France, si tu veux nous dire aussi en général.
2: Sur le Tour de France, mon rôle, moi, je suis arbitre moto.
0: Ouais.
2: Donc, je suis passager d'une moto avec un pilote de chez ASO. Et alors là, cette année, j'ai la responsabilité des 3 autres arbitres moto où c'est moi qui fais la coordination de mes collègues. Voilà.
0: D'accord.
2: Si vous voulez, il y a toujours une personne qui fait remonter les choses, une personne numéro, alors on l'appelle moto numéro 1 parce que c'est, voilà, et cette année c'est moi. Donc moi j'ai toujours été moto 2, moto 3, moto 4, mais c'est vrai que là cette année, ben, je gravis un petit échelon, on va dire, où j'ai de la responsabilité supplémentaire.
0: Pour les gens qui nous écoutent, comment ça fonctionne? Comment fonctionne cette coordination avec les motos, du coup?
2: Alors moi, j'ai la coordination de l'arbitrage.
0: Ouais.
2: C'est pas toutes les motos du Tour de France.
0: Non, attention, bien sûr, voilà. Non, mais les motos d'arbitrage, pardon.
2: Les motos d'arbitrage, eh bien, en fin de compte, dès qu'il y a une sanction à faire, eh bien, ou une pénalité, que ça soit, bon, on verra peut-être, on en parlera tout à l'heure, mais dès qu'il y a une pénalité, moi, à la fin de l'étape ou très proche de l'arrivée, on me fait remonter ce que les autres motos ont vu, parce que moi, je vois ce qu'il y a devant moi et ce qu'il y a juste derrière moi. Mais je vois pas ce qui se passe, soit à l'avant du peloton, soit complètement derrière. Et eux me font un petit rapport vite fait, hein, que ça soit de la moto qui est complètement derrière ou complètement devant. Et après, moi, j'informe le jury, donc les arbitres UCI, de dire, ben voilà, la moto derrière, elle a vu ça, la moto devant, elle a vu ça. Et puis après, ben, on prend les décisions, enfin, ils prennent les décisions par rapport au rapport que j'aurais donné.
0: Et du coup, par rapport à ce rapport, c'est là où c'est que en temps réel de la course, quand on écoute par exemple Radio Tour, souvent les décisions du coup peuvent être prises. Ça peut être une des décisions qu'on peut entendre du coup sur Radio Tour.
2: Bien sûr, si vous avez, on va à l'extrémité, si un coureur qui est accroché dans une patte à 20%, voilà. Et ben, de toute façon, c'est une mise hors course immédiate. Donc là, sur les ondes de Radio Tour, vous entendez coureur un tel est mise hors course.
0: Ouais, on l'avait vécu l'année dernière, du coup, dans la session de Lenny Martinez, qui avait été sanctionné, du coup, 3 crochets pour essayer de garder son maillot à poids.
2: Bien sûr.
0: Et du coup, il avait été sanctionné par les arbitres. Et donc, ça, c'est des décisions que toi, tu es amené, du coup, à prendre. Mais en fait, le rôle va aussi plus loin au niveau de...
2: Alors après, ça c'est quand tout va bien. Ça veut dire que quand tout va bien, ben, c'est bien, on a fait du bon boulot, je pense qu'on a bien travaillé, mais aussi ben, on peut se tromper.
0: Ouais.
2: Voilà, on est des arbitres, on peut aussi faire des bêtises. Voilà, et puis après, ben, le soir, ben, des fois, ben, quand on est à la fin d'étape, on est fatigué parce que c'est très fatigant.
0: Ouais.
2: Et puis il faut se dire les choses. Hein. Voilà, ben, toi, tu n'as pas été à la hauteur du truc. Sache que c'est le Tour de France et il ne faut pas se rater. Voilà. Donc on estime que. On fait le maximum en fin de compte.
0: Voilà. Oui. Et sachant que le Tour de France, on en parlait tout à l'heure en off, le Tour de France, c'est un petit peu la Coupe du Monde, quoi.
2: Ben, de toute façon.
0: La Coupe du Monde du football.
2: Le Tour de France, moi, la question qu'on me pose souvent, tu fais le Tour de France, mais tu le fais complet? Voilà, ça veut dire qu'en fin de compte, les gens, oui, bien sûr qu'on fait le Tour de France complet. C'est-à-dire que l'arbitre de la première étape qui aura samedi, ça sera les mêmes qu'il y aura jusqu'aux Champs-Élysées. Oui, bien sûr, on peut comparer ça à une Coupe du Monde, on peut comparer ça à des Jeux Olympiques. C'est le 3e événement mondial sportif, donc oui, c'est très important. Voilà.
0: Ouais, on parle du Tour de France, mais aussi course annexe, par exemple, à Paris-Roubaix. Paris-Roubaix, ce sont des courses qui sont prestigieuses.
2: Oui, alors c'est moins prestigieux parce que c'est pas le Tour de France et c'est pas au mois de juillet.
0: Ouais.
2: Mais par contre, oui, un Paris-Roubaix, un Dauphiné libéré, enfin un Dauphiné libéré, Dauphiné maintenant,
0: oui.
2: Le Tour d'Auvergne-Rhône-Alpes.
0: Le Tour d'Auvergne-Rhône-Alpes, ouais.
2: Ben c'est aussi prestigieux et puis voilà, après il faut pas oublier les courses à étapes qui sont pas loin de chez nous. Par exemple, vous prenez le Tour du Limousin-Périgord où c'est des épreuves qui sont très qui sont connus déjà d'un.
0: Bien sûr, et il y a du beau monde.
2: Et du beau monde est très important parce que, ben voilà, et c'est des coureurs qui veulent gagner aussi des courses par étapes.
0: Ouais, bien sûr, bien sûr. Où c'est que du coup tu officies aussi sur ce type de course?
2: Alors, en fin de compte, nous, quand on officie sur les épreuves qu'il y a en France, c'est des épreuves, que ce soit des Coupes de France amateurs ou jusqu'au Tour de France, c'est un calendrier qu'on a en début d'année. Et ça peut être Paris-Roubaix, ça peut être toutes les courses qu'on connaît mythiques, on va dire, mais aussi ça peut être une Coupe de France qui peut être organisée, par exemple une Coupe de France à Sarlat, on peut être nommé dessus. Voilà. En fin de compte, on a la même fonction.
0: La même fonction. Est-ce que, quand on parle du coup, là, hors Tour de France, mais par exemple dans l'Enfer du Nord, par exemple, est-ce qu'il y a des choses marquantes qui t'ont marqué dans ta carrière d'arbitre ?
2: Alors, les choses marquantes, c'est l'évolution du sport que moi j'ai connu quand j'étais coureur.
0: Ouais.
2: Tout le monde a remarqué que ça roulait beaucoup plus vite, ça c'est clair. Étant donné que ça roule plus vite, il y a beaucoup plus de chutes, on va dire, voilà, ou d'incidents. La chose marquante, c'est quand vous arrivez sur une chute où vous voyez que la personne est très très abîmée, voire carrément qui est décédée. Voilà, ça c'est moi ça m'est arrivé, et puis ça, c'est des souvenirs qui sont gravés.
0: Ouais, je me doute. Et du coup là ton rôle c'est plus en tant qu'arbitre, c'est vraiment de faire le passage pour les autres coureurs.
2: Ouais, c'est vraiment le truc qu'on n'aime pas faire, mais quand on a une chute collective, par exemple.
0: Ouais, bien sûr.
2: L'arbitre moto qui est situé juste avec le président de jury, donc juste derrière le peloton.
0: Ouais.
2: Et ben lui, il descend de sa moto et puis il doit former reformer la colonne, ça veut dire faire le passage. Donc quand vous avez des vélos en plein milieu ou des gars ou des filles, parce que moi j'ai fait le Tour de France féminin aussi. Ils ou elles sont au milieu de la route, et puis nous on n'est pas médecins, donc après les médecins arrivent de suite, mais nous on doit faire le passage parce que la course continue. On n'est pas quand il y a quelqu'un qui est tombé, qui est en mauvais état sur le bord de la route, et bien la course continue, excepté les chutes collectives qu'on a pu connaître. Moi j'ai connu ça en 2023 où une chute collective, la neutralisation de la course. Ça, c'est encore autre chose. Mais sinon, le vélo, ça continue. Voilà, ça roule toujours.
0: Quand on parle de neutralisation de la course, on arrête le peloton, on arrête l'échappée, on prend les temps, et on repart du coup avec les temps qui étaient définis au départ.
2: C'est exactement ça. Je vois que tu pourrais passer ton diplôme d'arbitre. Oui, mais voilà. Bah après, on parle de chute, mais bon, malheureusement, c'est ça. Mais ça peut être aussi un arbre qui tombe au milieu de la route, ça peut être un passage à niveau, être une manifestation, peut être plein de choses.
0: C'est arrivé du coup, les passages à niveau, du coup, sur le tour, par exemple, je revois les images.
2: Et là, il y a bien un règlement bien précis par rapport aux écarts de temps, voilà.
0: D'accord.
2: Mais par contre là, on n'est pas tout seul, on est tous en coordination avec les arbitres UCI, avec la direction de course, pour faire repartir ou pas, les échapper avec les écarts, tout ça dépend des temps. Voilà.
0: Ça dépend des temps. Grosse organisation là, du coup, parce que faut que tout le monde soit d'accord sur les temps.
2: Ouais, mais bon, après on connaît tous le règlement. Oui, de toute façon, pour la prise de temps, il y a toujours une moto info qui est constamment avec des temps qui est pris. Voilà. Après, c'est vraiment bien particulier. La moto info, c'est un travail particulier justement qui nous donne toutes les informations au kilomètre près.
0: Pour le spectateur, c'est du coup ce qui nous permet du coup de voir quand il y a une échappée à 3 minutes par exemple, c'est la moto qui est intercalée. Du coup, il y a une moto qui est sur le peloton et une moto qui est sur l'échappée. Ouais, comment?
2: Alors je pense que c'est des motos caméras qui ont des GPS.
0: Ouais, ok.
2: Avec des écarts, des fois qui fluctuent parce que la moto elle est plus derrière les coureurs, donc il faut faire des fois attention. Voilà.
0: Des fois ça trompe.
2: Alors ça c'est ce que vous voyez à la télé.
0: Ouais.
2: Mais nous on a d'autres infos qui arrivent dans nos casques.
0: D'accord.
2: Voilà, c'est pas de tout repos pour nos oreilles sur une étape du Tour de France, entre les spectateurs qui crient après tout le monde, surtout après les coureurs, et plus les informations qu'on a, des fois c'est la tête, elle sait plus où elle en est.
0: Est-ce que dans les étapes de montagne t'as déjà eu peur par rapport à la foule?
2: Ah, peur, non, parce qu'on est quand même assez protégé. Nous, en fin de compte, on est toujours derrière des coureurs. Donc, ben, la route s'écarte. Enfin, les coureurs, ouais, les coureurs font écarter la route puisqu'il faut laisser le passage. Et nous, on est juste derrière. Mais je vous cache pas que des coups de poing dans les épaules ou dans le casque, c'est déjà arrivé.
0: D'accord.
2: Après, au bord de la route, il y a pas que des gens passionnés par le vélo. Il y a aussi des gens qui sont là pour, ben, parce que c'est la fête, ok. Mais bon, la fête a une limite et c'est quand même une épreuve sportive. Il faut respecter que ça soit les coureurs dans un premier temps, mais aussi, ben, toute l'infrastructure qui est mise autour, que ça soit la caravane publicitaire pour le Tour de France, mais il y a des caravanes publicitaires ailleurs, mais aussi toutes les voitures qui roulent. Voilà. Après, c'est pas, la route n'est pas barriérée tout le long. Voilà.
0: Non, bien sûr.
2: Automatiquement, dans l'école, il y a des débordements, mais ça, c'est pas mon boulot, mais on le voit à la télé. Voilà.
0: Ouais, on le voit à la télé.
2: Même si aujourd'hui, ASO, la société du Tour, met en place du barriérage, du cordage, ouais. Pour éviter tous ces.
0: On a de plus en plus, du coup, des barrières qui sont installées ou des cordages. Ouais.
2: Moi, j'ai vécu le départ à Bilbao, dans les dernières montées qui étaient à 15-20%, c'était tout barriéré. Ils avaient couché les barrières pour qu'ils se sont fait des tribunes avec les barrières. Voilà, comme ça, ils étaient un peu plus haut. Donc, ça veut dire qu'ils étaient au milieu de la route. Et quand on est arrivé, nous, c'était très, très compliqué. Voilà, et après, quand c'est des pentes qui sont excessives, les motos ou les voitures, ça cale, il faut repartir. Enfin, voilà. Et, la priorité, c'est les coureurs. Ça veut dire que le coureur qui pédale, il ne doit pas être gêné.
0: Oui.
2: S'ils sont gênés, c'est qu'il y a une raison. Et la raison, maintenant, on sait la trouver via la VAR ou l'hélicoptère. Et puis voilà, après, il y a des sanctions qui sont prises, pas spécialement après les cyclistes, mais aussi après, ça peut être une moto presse, une moto arbitre, ça peut être n'importe quel véhicule qui a gêné. Et là, attention, c'est autre chose. Voilà.
0: On voit encore l'image aussi dans les Pyrénées, je crois, où c'est que Vingegaard c'est Pogacar qui est du coup gêné sur son attaque par une moto.
2: Oui, c'est vrai.
0: Coup, là c'est le conducteur de la moto qui a été sanctionné.
2: La moto a été sanctionnée, bien sûr.
0: Ou encore le chauffeur de la voiture qui avait percuté un coureur qui l'avait projeté sur une clôture, je ne sais plus quels étaient les coureurs.
2: Au Garland.
0: Ouais, exactement. Ouais, du coup, je pense que le chauffeur avait dû manger.
2: En sachant que maintenant, il y a des cartons jaunes.
0: D'accord.
2: Qui sont mis sur les courses UCI. Tout pilote qui conduit, soit voiture, soit moto, peut être sanctionné par un carton jaune.
0: D'accord, ok.
2: Ça veut dire que moi, mon pilote peut être sanctionné. Si moi, je lui dis un truc que je ne dois pas faire, il peut être sanctionné.
0: D'accord.
2: Et moi aussi, d'ailleurs.
0: Ok. Toi aussi, même en tant que tu peux prendre un carton jaune.
2: Oui.
0: Ok. Et deux cartons jaunes, un carton rouge, non.
2: Ben non, alors c'est le carton jaune reste.
0: Ouais.
2: Il est dans votre dossier et puis au bout de 3 mois, alors ça dépend des épreuves.
0: Ouais.
2: Après, il y a plus de carton et puis on revient à zéro en fin de compte.
0: D'accord, voilà. Ok.
2: Mais attention, les coureurs qui ont un carton jaune, il ne faut pas qu'ils en aient deux.
0: D'accord. Mais c'est bon à savoir.
2: Ben oui.
0: Des choses que ça.
2: Ça a été mis en place il y a 2 ans maintenant.
0: D'accord. Pour du coup améliorer la conduite certainement.
2: Pour améliorer le comportement des coureurs en course. Et
0: d'accord.
2: Bien sûr, les conducteurs.
0: Conducteurs, voilà. Ouais.
2: Alors après, sur le Tour de France, il n'y a pas tant de cartons jaunes que ça.
0: Ouais.
2: Parce qu'il y a tellement de caméras et tout ça que ça en est quand même.
0: Ouais, c'est quand même plutôt bien
2: ça.
0: Cadré.
2: C'est ça.
0: Comment on sait, du coup, qu'on est sélectionné au Tour de France? Comment on sait qu'on va prendre le départ de cette nouvelle édition du Tour de France et qu'on va aller à Barcelone?
2: Alors après, c'est plutôt simple. On a un calendrier à remplir, voir si on est disponible ou pas par rapport aux dates de l'année. Pas spécialement Tour de France.
0: D'accord.
2: Et après, la Commission nationale des arbitres téléphone ou envoie des messages en disant on te propose le Tour de France, est-ce que tu es d'accord? Est-ce qu'on te propose Paris-Roubaix, est-ce que tu es d'accord? Une Coupe de France, tout
0: okay.
2: ça.
0: Ok.
2: Voilà. Alors principalement, ils appellent pour les courses qui sont longues, parce que moi, c'est pas mon travail, attention. Hein. Certes, j'ai des vacances, mais il faut. Il y a le planning familial aussi à respecter.
0: Ouais.
2: Moi j'ai la chance d'être.
0: Là, du coup, tu prends des congés pour.
2: Moi je suis enseignant, donc juillet, août, ça va.
0: Oui, oui.
2: Mais moi j'ai des collègues. Là, on va arriver le dimanche soir aux Champs-Élysées sur le coup des 20h. Le lendemain à 8h, ils sont au travail. Voilà, c'est leur congé en fin de compte. Voilà, donc moi j'ai cette chance-là. Et puis c'est très bien pour moi, c'est clair. Mais après, c'est. On la prend comme ça. Ça veut dire que. Bon, cette année, ça a été un peu différent parce que moi, étant donné que je suis responsable des motos, on m'a demandé déjà si je voulais être responsable des arbitres moto.
0: Ouais.
2: Après, on dit oui, on dit non.
0: Est-ce que ça rajoute une pression supplémentaire?
2: Non, après, moi, j'ai jamais trop eu la pression.
0: Ouais.
2: Alors, bien sûr que quand on est sur des situations bien particulières où Il faut pas se tromper, hein. Voilà. Après,
0: oui, bien sûr.
2: Les critiques sont faciles et ça va vite. Les réseaux sociaux nous amènent des choses qui ne devraient pas amener. Mais voilà. Après, moi, je suis plutôt serein, plutôt tranquille. Mon premier Tour de France, ben c'est sûr, quand on arrive dans cette grande machine, ben c'est plus compliqué que le cinquième, ça c'est clair.
0: Bien sûr.
2: Moi je suis à l'aise. Après, je suis pas à l'abri de faire une bêtise sur un barrage, sur une chute, sur voilà. Après, on est des êtres humains, voilà. Mais on est tous pareils, hein. Voilà.
0: Oui, bien sûr.
2: Après, nous on peut faire des bêtises, mais les coureurs aussi. Après, s'il y a sanction, c'est que eux ont fait des bêtises.
0: Alors, une question souvent qui revient, à quel moment on juge qu'un coureur triche quand on fait le ravito, c'est
2: le bidon collé.
0: Le bidon collé.
2: Ça, c'est la grande question.
0: Parce que ça, on ne sait pas, on regarde la télé, on se dit, alors là, il remonte. Alors, à partir de quel moment, combien de temps on dit qu'il triche?
2: Alors, il n'y a pas de combien de temps à partir de combien il triche.
0: Ouais.
2: Il faut savoir qu'aujourd'hui, quand on voit ce que vous voyez à la télé avec des bidons collés, ah ouais, mais il n'a pas le droit, ok. Sauf qu'après, il faut lire les communiqués.
0: Ouais,
2: parce que c'est pas parce que à la radio le commentateur, que ça soit sur n'importe quelle chaîne télé, dit ah c'est pas bien, mais derrière il faut voir ce qu'il y a eu.
0: Ouais.
2: Parce que peut-être que celui qui a eu le bidon collé, il a pris des secondes de pénalité, tout ça, et ça en fin de compte le public le voit pas. Ça veut dire qu'il y a que nous qui infligeons cette amende, et le communiqué est pas lu en fin de compte. Et c'est ça qui est un peu regrettable, parce qu'en fin de compte en foot, quand il fait une faute, tout le monde le voit. Les 80 000 spectateurs voient qu'il y a une faute. Et là, il y a carton jaune, carton rouge, enfin, tout ce que vous voulez. Alors que le vélo, ben, il y a un bidon collé, il y a autre chose, parce qu'on parle des bidons collés, mais ça peut être autre chose. Et ben, il y a souvent des amendes. Mais par contre, c'est co-communiqué, et le communiqué, ben, lui, ben, personne ne le lit.
0: Ouais.
2: Excepté les gens qui sont du monde du vélo et qui aiment voir ce qui s'est passé. Moi, je connais des personnes, elles se reconnaîtront si elles m'écoutent. Tous les soirs du Tour de France, ils lisent les communiqués.
0: D'accord, ok.
2: Parce qu'ils savent très bien qu'à un moment, ils ont vu un truc et ils savent très bien que ben, y a les arbitres ont mis quelque chose.
0: Ouais, déjà qui dure.
2: Quand on dit que les arbitres ont mis quelque chose, c'est à dire qu'ils ont soit un avertissement, soit une amende pécuniaire ou en temps, enfin voilà.
0: C'est bizarre parce que quand, par exemple, je regarde beaucoup Eurosport et quand on écoute Jackie Durand ou par exemple Six Channel, jamais ils font rapport à justement à ces communiqués. Ils disent ils en rigolent souvent d'ailleurs.
2: Ils en rigolent, mais si on regarde le dernier championnat de France alors c'était la course des, je crois que c'était des hommes dimanche.
0: Ouais.
2: À un moment, la moto arbitre est venue informer. Non, c'était les amateurs. La moto arbitre est venue informer un coureur. Et je pense que c'est Jackie Durand, il a dit « Oula, il s'est passé quelque chose ». Et en fin de compte, il s'était passé quelque chose qui n'avait pas été télévisé.
0: D'accord,
2: voilà.
0: Okay.
2: Donc lui, il avait vu qu'il y avait eu quelque chose, mais il ne savait pas quoi, mais en tout cas, ça a été…
0: Ça, c'était la notion de l'ancien coureur qui a vu…
2: Qu'en fin de compte, un arbitre qui va dire quelque chose à un coureur, en plus, quand il y a la télé, c'est très rare.
0: Ouais.
2: C'est vraiment qu'il y a eu quelque chose. Ça veut dire que moi, à la télé, vous ne me verrez jamais. Nous, on est toujours derrière la caméra, en fin de compte. Si vraiment on passe devant, c'est que soit qu'on s'est raté, soit c'est vraiment qu'il y a quelque chose de très grave.
0: Et il y a un responsable, du coup, il y a un responsable des arbitres qui doit parler s'il y a quelque chose.
2: Alors après, quand il y a vraiment une grosse, une mise hors course, c'est le président du jury. De toute façon, c'est le président du jury des arbitres qui a la parole pendant le Tour de France ou pendant un tour lambda.
0: Ouais.
2: Voilà. Après, c'est
0: carrément le directeur du Tour de France qui prend la parole.
2: Oui, pour annoncer des courtes. Oui, bien sûr. Mais dans tous les cas, par exemple, moi, j'ai pas le droit d'annoncer une sanction qu'il y a eu. Mon supérieur, c'est le président du jury.
0: Du jury, oui. Voilà. Ouais. Alors, tu en parlais tout à l'heure, on va revenir là-dessus. Comment ça marche, les sanctions? C'est quoi les sanctions? Ça peut être des secondes, ça peut être.
2: Alors, les sanctions, bien sûr, elles sont pécuniaires.
0: Ouais.
2: Voilà, donc c'est en France suisse parce que c'est géré par l'UCI. Là, on parle bien du Tour de France.
0: Oui, du Tour de France, oui, bien sûr.
2: Et après, ça peut être des pénalités en temps.
0: Ouais.
2: Voilà, je ne sais pas, 20 secondes, 40 secondes, ça dépend de l'infraction, ça dépend de la course, ça dépend d'où ça s'est passé, ça dépend si c'est une épreuve en ligne, une épreuve chronométrée en contre-la-montre, avec un bruit prolongé, enfin voilà. Et puis après, il y a des points par rapport au classement du meilleur grimpeur, au meilleur sprinter.
0: D'accord.
2: Ça peut être des sanctions comme ça.
0: Comme ça.
2: Voilà, il y a bien un barème défini. C'est pas aujourd'hui on va faire, on va mettre que 10 secondes, là 20 secondes. Non, c'est bien défini. C'est réglementé.
0: Et du coup, quand on voit, par exemple, c'est pour ça qu'à chaque fois qu'en fin de course, on voit un classement provisoire,
2: bien sûr.
0: Souvent en fin d'étape, et c'est du coup en fin de.
2: Alors le classement provisoire de l'étape, c'est parce que peut-être que ça a été litigieux à la photo finish.
0: Ouais.
2: Donc là, c'est le ou la juge arrivé qui. Là, sur le Tour de France, il y a deux juges à l'arrivée.
0: Ouais.
2: Il n'y a que elle qui ce qui valide le, en fin de compte le classement.
0: D'accord.
2: Du sprint.
0: D'accord.
2: Et après, ben, il y a le classement qu'on voit du maillot jaune. Donc là, ben, ça, c'est les chronométreurs qui valident les écarts qu'il y a eu entre tel et tel coureur.
0: D'accord, okay.
2: Voilà. Okay, ok. C'est pour ça que c'est toujours classement provisoire. Et ce classement provisoire, eh ben, s'officialise quand tout le monde est ok.
0: Et ok, et a été validé du coup par tout l'ensemble des arbitres.
2: En sachant que sur le communiqué, c'est toujours des classements validés.
0: Validés, ouais. Ouais, ouais. C'est quoi une journée type sur le Tour de France, du coup, Stéphane ?
2: Alors la journée type, alors le matin, c'est toujours un petit footing parce que enfin, bon là cette année en plus il y a des gars qui font un peu de course à pied, donc ben nous ça nous permet aussi de s'évader parce que c'est voilà. Mais après une journée type, ben c'est ben le transfert le matin pour aller sur la ligne de départ. Sur la ligne de départ, il y a toujours une réunion entre tous les arbitres,
0: d'accord,
2: que ça soit du président de jury jusqu'au enfin tous les arbitres qu'il y a. On est 14 sur le Tour de France. Et après nous la fonction d'arbitre au moto, c'est contrôle des vélos.
0: Ouais.
2: Alors on contrôle pas tous les vélos tous les jours, mais on tourne par rapport aux étapes qu'on au profil des étapes qu'on va avoir.
0: Principalement des leaders ou pas forcément ?
2: Ben, si vous prenez une étape de montagne, oui, il y aura tous les leaders. Si vous prenez une étape de plat, il y aura pratiquement tous les sprinters.
0: Voilà. D'accord, d'accord.
2: Ben, mais après, c'est aléatoire. On peut aller voir 3, 4 équipes, 5 équipes différentes de l'équipe du sprinter qui sera sur l'arrivée de Bergerac, par exemple.
0: Ouais.
2: Ça, c'est. Voilà. Et puis après, si on a un doute, on a d'autres possibilités de contrôler des vélos, que ça soit la fraude technologique, tout simplement des moteurs. Il y en a ou il n'y en a pas, mais en tout cas, il faut les vérifier. Et puis après, les positions des guidons, les positions des. Et du nouveau matériel aussi, parce que là, on arrive sur une période où le Tour de France, il y a toujours des nouveautés.
0: Ouais.
2: Donc,
0: sont testés.
2: Donc, je vous dis pas que le vendredi, samedi, pour les premiers jours du Tour de France, parce que pour nous, ça commence vendredi. On a du travail.
0: Ouais. Et du coup, est-ce qu'il y a, par exemple, on voit qu'il y a des changements de vélo souvent. Alors souvent, c'est souvent changement de vélo. On passe de la plaine, on passe après dans la montagne. Il y a un changement de vélo. Est-ce que quand on voit qu'il y a beaucoup de changements de vélo, on peut se dire, là, on va les contrôler?
2: Alors de toute façon,
0: après, ou les contrôles sont déjà prévus à l'avance.
2: Alors les contrôles sont quand même déjà. Les contrôles sont prévus à l'avance puisque nous on n'y va pas comme ça. Moi j'ai mon tableau de marche qui est fait, que ça soit ma position sur le Tour de France à toutes les étapes, mais aussi par rapport aux équipes qu'on peut contrôler. Alors bien sûr, on ne connaît pas qui va gagner, on ne connaît pas qui va performer, on ne sait pas tout ça. Mais on a toujours notre petite idée de contrôler telle ou telle personne, sur des étapes de montagne, sur des étapes de plaine, sur On est c'est pour ça que je vous dis on est à l'aise parce que moi je suis à l'aise et puis mes collègues je pense que c'est la même chose puisque là-dessus on est quand même assez rodé pour contrôler tout ça.
0: Tu as recours du coup souvent tu peux discuter avec les directeurs sportifs.
2: Oui.
0: Ouais. C'est lequel le plus élégant des directeurs sportifs? Quelle est l'équipe la plus élégante?
2: Là-dessus, j'ai pas d'équipe préférée. De toute façon, j'ai pas à en avoir.
0: Ouais, bien sûr.
2: J'ai pas de coureur préféré, que ça soit un tel ou un tel. Pour moi, c'est un coureur, que ça soit le premier ou le dernier. S'il y a une erreur de sa part, tant pis. On applique le règlement, que ça soit, Pogacar, Vingegaard, enfin, ou Sexas, pareil que ce soit ceux qui sont plus au fond du classement. Ou

0: Si elle est controversée, ça veut dire que c'est pas spécialement la bonne.
1: Ouais, ouais,
0: moi, je vois
1: sûr.
0: Ça comme
1: bien
0: ça.
1: Bien sûr, bien sûr.
0: Difficile, oui. Après, que des coureurs qui tombent et puis ben, ils n'ont pas le droit de s'accrocher aux voitures, tout ça, ben, c'est difficile parce que ben, on sait très bien que c'est le Tour de France, que c'est leur travail, c'est leur objectif. Voilà, mais encore une fois, il n'y a pas que le Tour de France. Mais si aujourd'hui on parle du Tour de France, c'est celui-là, c'est pour parler du Tour de France. Oui, bien sûr qu'il y a des sanctions qui sont difficiles. Oui, oui, oui.
1: Ouais, ouais.
0: Alors, pas spécialement que je l'ai mise moi, mais que ça soit le jury qui a sanctionné, voilà, ben c'est, ça fait toujours mal au cœur. Moi, je me rappelle des coureurs de la Française des Jeux qui avaient été mis hors délai à Chambéry. 5 coureurs hors délai, j'y étais.
1: Voilà, et dont un Périgourdin qui était là à la veille.
0: Oui, oui, et puis bon, après, on a pris l'avion avec eux le soir. Donc voilà, pour revenir sur Périgueux à l'époque.
1: Ouais, ouais.
0: Mais voilà, après, c'est ben, tout ça, ben, c'est l'histoire du Tour aussi. Hein, voilà, c'est comme ça.
1: Est-ce que
0: mais on avait appliqué le règlement.
1: Est-ce que pour toi, le Tour de France aujourd'hui est plus difficile à arbitrer aujourd'hui que les années passées? Et pourquoi?
0: Alors, plus difficile à arbitrer, non.
1: D'accord.
0: Je pense pas.
1: Ouais.
0: Les moyens sont à peu près les mêmes qu'il y a quelques années. Le seul truc qui a changé, c'est quand même la VAR.
1: Ouais.
0: C'est 2018. Hein. Voilà, 2018, il y a la VAR. Donc ça, c'est quand même. Il faut savoir qu'on est relié avec la VAR par satellite. Hein. Donc s'il y a vraiment il y a quelque chose, ils peuvent nous parler directement.
1: D'accord.
0: Il y a ça. Mais après, c'est pas plus difficile. Ce qui est plus difficile à arbitrer, c'est que. Ben, que ça va plus vite, que c'est plus dangereux bien sûr, mais bon ça à la rigueur c'est pas la vitesse qui va nous rendre la difficulté à arbitrer, la dangerosité du moins.
1: Ouais.
0: Mais après ce qui peut, c'est qu'ils sont très proches les uns des autres en fin de compte. Alors je dis pas sur le vélo, c'est une certitude.
1: Ouais.
0: Mais après c'est surtout au niveau du temps. Au niveau des secondes qui séparent les coureurs les uns aux autres. Voilà, de toute façon, là, on va bien voir sur les premières étapes, à mon avis, ça va être très serré. Un contre-la-montre aujourd'hui, vous regardez,
1: ouais, c'est
0: à part le premier, donc c'est souvent Ghana, mais après, derrière, les leaders, ils sont dans le mouchoir de poche.
1: Bien sûr, voilà.
0: Ben là, tout joue, en fin de compte.
1: Et la dernière question avant de nous quitter, qu'est-ce que tu donnerais comme conseil à un jeune qui rêve de devenir commissaire?
0: Ah ben, qui fonce.
1: Il fonce.
0: Ouais. Mais
1: et ça passe par quoi?
0: Bah la passion déjà aide. Hein. Après il faut pas croire que quand on est commissaire on va aller faire le Tour de France. Ça,
1: ouais.
0: Voilà, il faut pas
1: bien
0: leur
1: sûr.
0: Faire croire non plus.
1: Bien
0: que
1: sûr.
0: C'est, voilà, moi j'ai la chance d'y être parce que ben voilà, je suis pas arbitre depuis hier. Hein. Voilà, mon premier tour c'était en 2014. Donc voilà. Mais après il faut foncer, et puis pas attendre d'avoir 40 ou 50 ans. Je pense que les jeunes aujourd'hui ils sont à un niveau moyen sur le vélo qui seront voilà. Après le vélo c'est difficile quand même, enfin c'est pas quand même, c'est sûr, mais peut-être s'orienter sur des moi j'ai passé mes diplômes d'arbitre et je pense que j'étais le seul, j'étais encore sur le vélo. Alors certes je faisais pas l'arbitre puisque mais j'avais passé mes diplômes là, donc déjà j'avais quelque chose qui était en moi qui me disait oui, peut-être que plus tard tu pourras faire arbitre.
1: Ça, ouais.
0: Mais aujourd'hui oui, il faut se lancer assez vite parce que déjà un, il manque d'arbitre. Et de deux, aujourd'hui, c'est quand même assez facile, on va dire, avec tous les moyens qu'on a aujourd'hui, de pouvoir accéder aux formations.
1: D'accord.
0: Voilà,
1: d'accord.
0: C'est plus des déplacements. Là, il y a beaucoup de visios qui se font. Voilà, il y a quand même beaucoup d'accompagnement. Moi, j'accompagne des arbitres. Voilà, alors peut-être pas spécialement en Dordogne parce que j'ai mes activités aussi autres. Mais j'ai animé une visio sur l'arbitre moto la semaine dernière où il y avait 160 arbitres connectés avec une formation de la Fédération française. Voilà, si vous voulez, il y a des jeunes qui arrivent, il y a une génération de la Fédé a créé la génération 2027 où il y a des arbitres qui pourront rester dans le cursus.
1: Merci Stéphane,
0: merci
1: d'être venu dans Demeure Sport. S'il y avait un dernier mot à dire, tu nous dirais quoi?
0: Ben vive le vélo!
1: Vive le vélo! Et rendez-vous samedi, du coup, sur le Tour de France.
0: Ok.
1: Merci à tous d'être fidèles à Demeure Sport. Moi, je vous donne rendez-vous dès le mois de septembre pour une nouvelle rentrée de la Demeure Sport. Ciao, ciao, merci.
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6: 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Il est 20h.

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2: Et bonsoir à toutes, bonsoir à tous. Ça y est, nous sommes en direct, il est 20h22. Et si vous êtes sur Liberté FM pour l'instant voyance avec Clémence. Bonjour Clémence.
3: Bonsoir Cyril.
2: Ça va ?
3: Ça va et vous ?
2: Oui, ça va. On est ensemble jusqu'à 21h et vous allez pouvoir participer à cette émission en nous appelant au 09 72 12 88 66. 09 72 12 88 66. Le numéro, il est gratuit. Si vous avez une question de voyance pour Clémence, eh bien, on vous attend. Nous sommes le mercredi 1er juillet et donc nous allons parler des énergies du mois de juillet, signe par signe. Mais peut-être que vous avez des choses à annoncer avant ?
3: Pas du tout.
2: Oh ben, au moins comme ça, ça va aller plus vite.
3: Pas du tout. Si, ouais. Qu'on a émission. Donc, on se retrouve à la radio la semaine prochaine. Il y a juste le 15 août. Donc, on fait une. On fait un.
2: On digère le 14 juillet. On sèche.
3: On sèche les cours.
2: Ouais.
3: Et ensuite, on se retrouvera sur les deux derniers mercredis du mois de juillet avant de faire la pause estivale et de se retrouver du coup début septembre.
2: Exactement.
3: Mi-septembre.
2: Ouais. Mi-septembre, le temps qu'on se remette
3: en place. On va vous laisser atterrir avec la rentrée, etc. avant de recommencer à faire des émissions. Voilà. Exact. On verra ensemble, mais dès le début du mois de septembre, on prévoira une date avec Jérémy qui oublie toute sa vie. On prévoira une date pour une émission spéciale Contact des Femmes, parce que ça fait là un petit moment qu'on n'en avait plus fait. Voilà.
2: Bon, bah c'est parfait. On attaque.
3: Jérémy est parti.
2: Oui, je lui ai dit que j'étais en train de faire de la radio. Voilà. Mais j'aimerais qu'il y ait du monde qui arrive dans les studios quand il est en pleine question.
3: Mais vous inquiétez pas.
2: Bon. Il nous entend, il y a le retour dans le couloir, donc il nous entend.
3: Ah, mais il n'y a pas de problème.
2: Il va être prêt. qu'est-ce que je veux dire ? Et si on commençait ces énergies du mois de juillet, signe par signe ?
3: On va commencer les énergies du mois de juillet, signe par signe. Et le premier signe à sortir. C'est les Verseaux.
2: Les Verseaux, parfait. Que va-t-il se passer au mois de juillet pour les Verseaux ? C'est parti !
3: Alors, pour les Verseaux... Vous avez vu, j'ai préparé mes petites notes et toi.
2: C'est bien, vous avez travaillé en avant. C'est bien, ça fait plaisir.
3: Alors, pour ceux... Donc, les Verseaux, au niveau amour, pour ceux qui sont en couple, eh bien, ça va être particulièrement bien. Votre duo vogue avec bonheur sur des eaux calmes et limpides. Donc, n'allez surtout pas chercher la petite bête pour rien. Quand tout se conjugue parfaitement, il faut en profiter et concrétiser d'heureux projets. Pour les Verseaux, célibataires... Votre ciel s'éclaircit et vous êtes bien décidé à profiter de cette embellie à la faveur d'une sortie, des regards complices et des conversations qui pourraient vous émouvoir. Et donc, il faudra vous laisser aller à quelques encouragements. Et c'est pas toujours évident de deviner que l'on vous plaît. Donc, attention à ça. Au niveau de la forme, chez les Verseaux, l'envie de prendre soin de vous sera là. Donc, ne vous épuisez pas à chercher la bonne méthode. Juste, recentrez-vous. Arrêtez-vous avant que votre corps crie stop. Repos, hydratation, mouvement doux. Vous avez besoin de régularité. Donc, au niveau de vos journées, privilégiez des moments de détente. Essayez aussi de trouver des activités assez calmes, comme de la lecture, du dessin ou peut-être des choses un peu chill comme ça. Et ne négligez pas votre sommeil. Le mois de juillet vous demande de vous reposer. Niveau boulot, il y a des nouvelles opportunités professionnelles qui vont s'ouvrir à vous. Des compétences, vos compétences pardon, et vos investissements vont vous valoir plusieurs... proposition pour de nouvelles collaborations. Je suis désolée, on essaye bien évidemment de me téléphoner et j'ai pas mis mon téléphone en ne pas déranger. Donc j'espère que ça va pas être.
2: Mais je vous vois juste de travers. C'est juste ça. Vous penchez un petit peu.
3: Alors attendez deux secondes. Tac. Voilà, comme ça peut sonner jusqu'à demain.
2: Et je vous vois toujours penché. Ah, c'est génial.
3: Non, là, c'est bon.
2: C'est génial.
3: Là, c'est bon.
2: Vous êtes dans le cadre.
3: On est dans le cadre, je sais pas, mais on se bat en tout cas pour y être. Du coup, pardon pour les Verseaux, pour cet intermède indépendant de ma volonté. Pardon. Donc, ce que je disais, c'est qu'il y a des nouvelles opportunités professionnelles qui vont s'ouvrir à vous. Vous avez des compétences et vous vous investissez beaucoup. Et ça va vous valoir des propositions pour de nouvelles collaborations. Certaines d'entre elles vont vraiment vous enthousiasmer. Et ce vent de renouveau va vous faire redoubler de créativité. Et Dieu sait que les Verseaux, c'est un signe qui est créatif. Donc, votre travail sera plus innovant et vous profiterez de cette période pour élargir votre réseau et mettre les pieds dans des projets qui vous correspondent. Pour ceux qui cherchent du travail, la période sera favorable et vous aurez même peut-être un choix à faire entre deux propositions, rien que ça. Niveau argent, vos finances se portent bien. Il peut y avoir quelques petites dépenses imprévues, mais que vous réussirez à gérer sans problème. Par contre, attention à votre peur de manquer, parce que des fois, vous avez tendance à vous restreindre de manière un petit peu trop excessive et vos proches auront du mal à comprendre votre attitude. Donc, faites attention parce que ça pourrait des fois être interprété comme un manque de générosité alors que ça ne vous ressemble pas vraiment. Niveau conseil, attention aux doutes qui a tendance à trop vous freiner. Il vous ralentit. Soyez plutôt raisonnable. Mais essayez de vaincre ce doute parce qu'en fait, vous avez tendance à trop vérifier, trop réfléchir, etc. Trop affiner aussi certaines choses. Accueillez-le plutôt comme un guide qui vous veut du bien. Mais n'oubliez pas non plus les différentes possibilités qui s'offrent à vous. Et il ne faut pas confondre en fait la peur et ce doute pour éviter d'être paralysé. Voilà. Donc, les Verseaux, voilà pour vous pour ce mois de juillet. Et on va regarder la date.
2: Ah oui, la date. C'est la date.
3: La date, eh bien, ce sera le 16 juillet. Il va falloir être
2: patient.
3: Un petit peu patient. Ensuite, qu'est-ce qu'on fait comme notre signe ensuite, Cyril ?
2: Ben, on laisse le hasard décider, hein, comme d'habitude. Alors, on a fait les Verseaux. Maintenant, c'est au tour des Sagittaires, c'est ça ? Oui, Sagittaires.
3: Oui.
2: Parfait.
3: Oh waouh, on passe parmi les premiers. J'espère que Jean-Philippe nous écoute. Et entre-temps, on lui fait quand même un gros bisou.
2: Exactement, il vient quand il veut, hein, Jean-Philippe.
3: Exactement. Alors, donc, les Sagittaires. Donc, les couples débarquent au 7e ciel, rien que ça.
2: Waouh.
3: Pour ceux qui sont en couple, votre duo vogue avec bonheur sur des eaux calmes et limpides. C'est sans compter si vous êtes en couple avec un Capricorne, par contre, attention.
2: Suivez mon regard.
3: Voilà, suivez mon regard. Si jamais il est enterré à la fin du mois de juillet, ne vous inquiétez pas, tout est sous contrôle.
2: D'accord, pas de problème.
3: Alors, pour les Sagittaires, donc, n'allez surtout pas chercher la petite bête pour rien. Quand tout se conjugue parfaitement, il faut en profiter et concrétiser d'heureux projets. Pour ceux qui sont célibataires, votre ciel s'éclaircit et vous êtes bien décidé à profiter de cette embellie à la faveur d'une sortie. Eh bien, il y a des regards complices et peut-être des conversations tendres qui pourraient vous émouvoir. Donc, il faudra vous laisser aller à ces rencontres. Au niveau forme, la prudence est de mise. Vous dépassez souvent vos limites sans trop écouter les signaux envoyés par votre corps. Il faudra faire preuve de modération, notamment dans les activités physiques, mais aussi dans votre vie pro et aussi les sorties. Donc, un peu tout, en fait. Vous aurez besoin, du coup, les Sagittaires d'œuvrer avec plus de douceur envers vous-même. Il faudra donc ralentir le pas, prendre conscience d'envisager votre détente, en fait, autrement. Donc, pas forcément d'ailleurs avec un livre, une série ou un smartphone. Et vous pourriez découvrir qu'il y a de la joie dans le fait de ne rien faire. Bah là, putain, c'est pas gagné. Hein. Oh Niveau travail, il y a un vent de nouveauté qui ravive joyeusement votre vie professionnelle. C'est un moment idéal pour envisager une formation, pour initier un nouvel outil ou pour discuter avec des collègues fraîchement intégrés. et ça vous aidera à rompre avec la routine et ça vous redonnera le sourire. Peut-être même qu'au hasard de certaines conversations, vous pourrez entendre parler de promotions, de nouveaux postes et éventuellement d'opportunités. Voilà. Niveau argent, il a pu y avoir des dépenses inconsidérées ces dernières semaines. Donc, vous aurez besoin de faire attention et de faire le point sur votre gestion financière et notamment sur votre rapport à l'argent. Vous flambez facilement pour des choses qui n'ont peut-être pas d'importance finalement. Faites le point sur votre situation, remettez en place certains objectifs et vos véritables désirs. Donc, quoi qu'il en soit, il faudra reprendre un petit peu la main là, au risque sinon de vous endetter un peu trop. Petit conseil, vous avez une sensibilité formidable qui est un très bon atout pour comprendre vos proches et donc ils apprécieront votre sens de l'écoute et vos conseils avisés. Attention par contre à ne pas accorder trop de temps aux autres et d'y perdre de l'énergie. À force d'absorber les émotions qui vous entourent, vous pourriez bien ressentir un peu de fatigue et donc votre morale qui a tendance à être en règle générale au beau fixe peut être un petit peu influencée par votre entourage. Et donc on va regarder pour ce mois de juillet la date importante pour les Sagittaires et ce sera
2: le 20. Il faudra qu'ils soient encore plus patients. On accueille Brigitte qui est avec nous. Bonsoir Brigitte.
4: Bonsoir.
2: Allez, Clémence vous écoute.
4: Bonsoir Clémence.
3: Bonsoir Brigitte.
4: Ça va?
3: Ça va et vous?
4: Pas trop bien. C'est pour ça que je vous appelle.
3: Alors, donnez-moi pour commencer votre date de naissance.
4: 14-09-58.
3: Je vous écoute, quelle est votre question?
4: C'est toujours mon problème par rapport à l'immobilier. Vous m'aviez dit il y a 4-5 mois que je partais, je suis toujours là.
3: Mais vous n'avez pas vendu?
4: Non. Ah ben, soi-disant que j'aurais vendu, mais la personne ne me donne pas signe de vie. Donc, je ne sais pas, l'agence, là, je suis dans un tourbillon. Je sais plus où j'en suis. Donc,

0: sur cette vente là bon, moi je suis pas sûre que ça aille au bout ce truc là hein.
1: Ouais, je pense que l'agence là, elle voulait que je signe des papiers, mais tant que j'ai pas trouvé, je peux pas signer. Donc, je vais pas me retrouver à la rue non plus. Hein. Donc, je suis perdue.
0: Après, moi je pense pas que cette proposition, elle ira au bout. Moi, je pense qu'il y aura une autre proposition plus tard. Je pense qu'il y aura une autre proposition plus tard qui va arriver. Hein. Mais je pense pas que ce soit ces gens-là. En dehors des papiers, oui, de toute façon. En dehors des papiers qu'elle vous demande de signer, moi je pense que ce sont des personnes qui ne sont pas forcément. Je sais pas, il y a un problème, je pense, soit ils vont se raviser, soit au niveau du financement, il y a un truc qui se fera pas, il y a quelque chose qui va pas. Voilà. Moi, vous concernant, j'ai bien le déménagement. J'ai bien le fait que vous allez bouger, que vous allez réussir à vendre. Hein. Si vous regardez sur Facebook, vous pouvez regarder. J'ai bien les démarches notariées et le déménagement.
1: J'arrive pas à vous avoir sur Facebook. Je sais pas comment.
0: Bon, en tout cas, moi j'ai un renouveau, j'ai un apaisement. Donc je pense que cette maison, vous allez réussir à la vendre et que vous allez réussir à trouver quelque chose pour déménager. Correspond à ce que vous attendez. Par contre, pour moi, ce ne sont pas ces gens qui sont les acheteurs. Hein. Je pense pas.
1: Non. Moi, je pense pas non plus parce qu'ils sont pas revenus. C'est des personnes âgées. Ils sont pas revenus. Non. Ils ont pas fait de contre-visite. Je trouve bizarre.
0: Moi, je vois pas des gens âgés acheter cette maison. Pour moi, ça peut être des gens qui ont 35, 40 ans, quelque chose comme ça, allez, une quarantaine d'années, mais moi je n'ai pas des gens âgés qui achètent cette maison. Pour moi, c'est non, ça par contre.
1: Et vous voyez que ça va.
0: Moi j'ai un couple, je pense que c'est un couple qui a au moins un enfant.
1: Et ça serait pour quelle période à peu près? Vous pouvez pas.
0: J'ai pas. J'ai pas de laps de temps. J'ai pas de laps de temps. Mais moi, j'ai quand même bien la fin. Le renouveau ailleurs, ça devrait bouger, là, je pense.
1: Oui. Ah. Bon. Je vais espérer. Je vous tiendrai au courant. Hein.
0: Ouais. Mais là, les gens, oubliez-les. Hein.
1: Oui, je crois. Hein. Mais je crois que je les ai déjà oubliés. Même la nana de la.
0: Non, c'est. Non, non. C'est pas, bon. c'est pas eux. Hein.
1: Ouais. Est-ce que vous pouvez me repasser le. Comment il s'appelle, monsieur de.
2: Oui, je suis là.
0: Il est là, voilà. Il est là.
2: Vous allez sur la page Facebook de Clémence Voyance. C'est ça, je crois que ça s'appelle comme ça. Oui. Sinon, celui du magasin Angéfé ou alors celui de Liberté FM. Vous allez avoir les vidéos sur les trois.
1: J'ai Liberté FM, ça ne marchait pas. Alors, je suis sur Clémence Voyance Bien-être.
0: Oui, mais
2: pas
0: là,
2: sur le
0: pour
2: site,
0: l'instant,
2: hein, c'est sur les pages Facebook.
0: Non, hein. Mais là, pour l'instant, comme on est en live, Là, pour l'instant, comme on est en live, vous ne pourrez pas regarder le replay encore. Ouais, il faut attendre que l'émission soit finie.
1: Si je veux vous suivre maintenant.
0: Ah, ben, normalement, il y a la vidéo en direct. Il y a la vidéo en direct sur la page.
2: Vous allez sur la page Facebook de Liberté FM. Là, actuellement, il y a des gens qui nous regardent, là, qui sont connectés, donc ça doit marcher.
1: Ben oui, mais moi, j'arrive pas. Je ne dois pas être dégourdi.
2: Si.
0: Quand vous êtes sur la page, il faut descendre un petit peu. Et normalement, vous allez voir, il y a le rectangle avec la vidéo dedans.
2: J'ai checké tout à l'heure et je vois Clémence Voyance. On est bien en direct actuellement. Voilà, je vous vois, Clémence. Alors, avec un petit décalage, mais vous y êtes.
0: Et oui.
1: Moi, je vous vois, mais vous parlez, donc comme vous parlez pas en ce moment.
2: Non, parce qu'il y a un décalage d'une bonne vingtaine de secondes entre le direct et ce qui est passé sur Facebook.
1: Vous êtes habillée en noir, Clémence?
2: Oui.
0: Oui, absolument.
1: Ah, bah alors, avec les cheveux longs, détachés.
0: Exactement. Voilà,
2: c'est ça.
0: Exactement. Bon.
1: C'est bien, vous êtes toutes jolies alors.
0: Merci. Donc c'est bon, vous pouvez nous suivre là-dessus.
2: Exactement.
1: Merci
2: beaucoup, et bonne soirée Brigitte.
0: Merci à vous, bonne soirée Brigitte.
2: Au revoir.
1: À bientôt, au revoir.
0: Au revoir.
2: Allez, 09 72 12 88 66, on passe un petit peu de musique et on revient après avec les énergies du mois de juillet, signe par signe. On a fait les Verseaux, les Sagittaires et après on va faire les... Vous m'entendez
0: pas ?
2: Poisson. Ah, poisson, d'accord. Ok, poisson, restez bien avec nous, à tout de suite.
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1: Allez, nous voici de retour en direct sur Liberté FM jusqu'à 21h, un petit peu moins de 21h. On est sur les énergies signe par signe, voici le tour des poissons.
2: Nos petits poissons. Alors, pour ceux qui sont en couple, le climat amoureux va être intense.
1: Waouh.
2: Vous ressentez un désir de fusion avec votre partenaire, vous prenez du recul sur vos idéaux amoureux et vos effusions passionnelles afin d'apprendre à accepter l'autre tel qu'il est. Pour ceux qui sont célibataires, vous cherchez tellement à plaire et à séduire que vous en perdrez votre sincérité. Donc attention à ne pas vouloir trop en faire, d'accord ? Il sera temps, là, en juillet, de lever le masque. Niveau forme, vous aurez besoin de repos, mais vous aurez du mal à vous accorder des pauses. Votre envie de sortir et de voir du monde va vous inciter à être constamment en mouvement, au risque de vous épuiser. Donc, il faudra prendre le temps de ralentir et de vous recentrer sur vous. Pourquoi pas d'ailleurs en pratiquant une activité solo qui vous plaît, comme peut-être le dessin, la méditation, la marche, l'écriture. En tout cas, voilà, il faudra trouver un équilibre entre vie sociale active et ressourcement. Niveau boulot, il y a pas mal de dynamique. Donc dans le domaine professionnel, vous aurez de l'énergie à revendre. Vous allez prendre des décisions professionnelles, les poissons. Donc si vous aviez des préoccupations qui tournaient en boucle depuis ces dernières semaines, ben vous allez vous attaquer à chacune d'elles avec beaucoup de détermination. Attention toutefois à rester quand même modéré dans vos échanges. Essayez de ne pas trop activer le mode bulldozer. Niveau argent, il sera question de biens communs, de legs, d'échanges financiers qui peuvent toucher à la sphère familiale. Donc, si vous avez des papiers sur le feu à ce niveau-là, eh bien... c'est le moment. Il risque même d'y avoir peut-être des discussions un petit peu entre guillemets houleuses, parce qu'il y aura besoin de jouer carte sur table et de peut-être même crever certains abcès, hein. Et donc attention à bien lire avant de signer les papiers, tout type de papier d'ailleurs, que ça soit administratif ou financier, pour pouvoir garder la clarté nécessaire sur du coup ce que vous signez. Petit conseil, vous portez seul le poids du monde, tel Atlas, le titan grec qu'il avait déposé sur son dos. Donc en fait, attention, vous ne parlez pas assez, vous ne vous confiez pas assez et vous risquez d'avoir une sensation peut-être de trop plein par moment à force de toujours tout garder pour vous. Donc le conseil pour ce mois de juillet est vraiment de vous alléger, de vous faire aider pour affronter certaines responsabilités, de pas rester dans le mutisme et justement de plutôt partager ce qui vous préoccupe à votre entourage ou autre, selon qui vous avez sous la main. Se confier, des fois, c'est pas forcément un signe de faiblesse, c'est juste un besoin parce que on n'est pas des robots. La petite date pour le mois de juillet pour nos amis les poissons, c'est pour bientôt parce que ça sera le 6 lundi.
1: Ça avance vite pour le poisson.
2: Ça avance. Qu'est-ce qu'on fait maintenant ?
1: Notre signe, il est 20h47.
2: Ah, mais ça, on avance doucement.
1: Ben oui, mais on avance sûrement, c'est ça. Avec cette chaleur, il faut prendre son temps.
2: Est-ce que vous espérez un peu que les Gémeaux sortent ?
1: Je serai obligé de revenir la semaine prochaine.
2: Eh bien, pas du tout, parce que du coup, c'est le signe des cancers. Et je pense que si Elodie nous écoute, elle va justement écouter attentivement. Les cancers, pour vous, c'est le mois de juillet, c'est votre mois. Attention. Donc, on est parti. Donc, pour ceux qui sont en couple chez les cancers, la communication est à l'honneur ce mois-ci. Et d'ailleurs, plus vous allez exprimer clairement vos besoins et vos attentes, et plus votre relation gagnera en sérénité. Votre partenaire ne peut pas deviner toutes vos envies. Si vous souhaitez sortir davantage ou profiter de moments à deux, alors il faudra lancer l'initiative. Et votre partenaire, d'ailleurs, appréciera. Si vous êtes célibataire, ne laissez pas la quête de l'amour freiner votre envie de légèreté. Donc faites-vous plaisir en vous accordant des sorties, un soin en institut ou toute autre activité qui permette de vous détendre. Rencontrer de nouvelles personnes, pas forcément que dans la sphère sentimentale, vous fera quand même du bien. Donc allez-y. Niveau forme, vous avez tendance à beaucoup trop penser, si bien que vous êtes constamment dans votre tête. Donc il faudra prendre le temps de vous reconnecter à votre corps et à vos sensations physiques pour retrouver un petit peu d'apaisement. Donc offrez-vous des moments de calme. Alors par exemple, un bain plutôt frais pour le coup vu la saison, peut-être de la marche, peut-être des petites balades comme ça. En tout cas, ça vous permettra de vous sentir un petit peu mieux en faisant le vide, et vos prises de décision, votre sommeil et votre tonus seront favorisés justement par un meilleur ancrage, donc c'est-à-dire en arrêtant d'être trop dans votre tête. Niveau travail, vous risquez de connaître une baisse de motivation due à un côté un peu routinier dans le domaine professionnel. Donc il y a peut-être des choses à ce niveau-là qui peuvent vous faire perdre patience vis-à-vis de quelque chose qui n'avance pas. Il se pourrait que vous n'ayez pas forcément d'ailleurs toutes les cartes en main, c'est-à-dire que vous ne soyez pas forcément maître de la situation. On va vous remarquer, vos idées vont plaire, et il peut y avoir une bonne nouvelle qui arrive quand même très vite. Donc faites preuve de patience, il y a des opportunités d'évolution qui vont vous être offertes et qui correspondront à vos attentes avec des belles responsabilités à la clé. Niveau finance, certaines promesses de gains faciles et rapides peuvent vous séduire, donc attention aux offres trop alléchantes. Tout ce qui brille n'est pas d'or. J'espère que cette expression, vous la connaissez, Cyril, parce que oui, des fois, j'emploie des expressions que vous ne connaissez pas.
1: Non, elle les connaît.
2: Il faudra garder un œil réaliste sur vos dépenses et sur vos investissements. Vérifiez les fondations des projets avant de miser votre argent au hasard, sinon vous risquez le regretter. Donc prenez des conseils, faites-vous accompagner par des personnes proches ou par des pros, hein, carrément. Le petit conseil pour le mois de juillet, c'est que il faut que vous fassiez attention à justement faire le vide dans votre tête. Il faut trouver un moyen pour arrêter d'être autant là dans votre bulle, parce qu'en fait vous passez à côté de moments agréables, de moments vraiment chouettes, en fait des moments de partage, et Dieu sait que les cancers vous aimez ça, partager, et en fait vous vous noyez trop dans ce flot de pensées et vous n'avancez pas, oui, parce que vous n'avez pas cette sensation en fait de vous ressourcer correctement. Donc il faudra lever là toutes ces interrogations et vous octroyer du temps pour pouvoir être un petit peu plus léger. Et la date pour ce mois de juillet pour vous les cancers, eh bien ce sera le 12.
1: Je le note en même temps, le 12. 20h51, voilà. C'est vous qui décidez ce qu'on fait.
2: Je pense qu'on va s'arrêter là, parce que ça risque de faire un peu long pour un cinquième signe.
1: Surtout si ce sont les Gémeaux qui sortent, alors là, ce serait dommage de bâcler quand même ce beau signe.
2: Exactement, vraiment, ça serait
1: dommage.
2: Ouais.
1: Donc ça veut dire qu'on poursuivra la semaine prochaine.
2: On va poursuivre la semaine prochaine, et entre-temps, parce que c'est vrai que je n'y ai pas pensé,

0: Mercure. On devrait pas tarder à y arriver.
1: D'accord.
0: Et je vois que pour tous les signes là qu'on fait sur le mois de juillet, je viens de le capter, il est question de se reposer, de prendre du temps pour soi, de faire le point. Ça ressemble fortement à une période de rétrogradation de Mercure. Donc pour mercredi prochain, je vais finir mes devoirs.
1: Et vous allez nous dire.
0: Je vous toucherai deux mots pour savoir de quand à quand ça va avoir lieu. Et je pense que si on n'est pas dedans, ça ne devrait pas tarder.
1: Ok, on verra si vous avez eu le nez fin.
0: On va voir.
1: Eh bien, on va se quitter comme ça. On se donne rendez-vous la semaine prochaine. Ben oui.
0: On se donne rendez-vous la semaine prochaine avec du coup les 7 autres signes. Il nous reste 7, je crois.
1: Ouais, il va falloir qu'on speed là.
0: Bon, on discutera un peu moins pour commencer. Ouais,
1: ça marche. Alors, rendez-vous la semaine prochaine, les amis.
0: Yes.
1: Ciao, bonne soirée.
0: Bonne soirée, merci Cyril.

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0: Hey hey, salut à vous amis rockeuses, amis rockeurs, et soyez les bienvenus dans cette nouvelle édition de Rock à la Casbah, émission 932 que nous venons d'ouvrir avec le morceau Cracked Egg, extrait de l'album He's Dancing, She Says He Will Never Die de Eckhart. L'album est sorti chez Blizzard Audio Club et ce sont nos amis de Radio Vostok que vous avez peut-être entendu dans l'intro de cette émission, Emma et Alexis, qui sont avec nous aujourd'hui et qui l'ont choisi et qui nous ont présenté et proposé en grande partie la playlist de cette émission. Salut à vous.
1: Salut.
2: Salut.
0: Il y a également Raph qui est là. Salut Raph.
3: Salut à toutes et à tous.
0: Et on salue nos amis Julien et Bingo qui sont pas là aujourd'hui parce que ils ont d'autres obligations. On retrouvera notre ami Bruno depuis sa boutique Danger House à Lyon pour sa chronique habituelle. Et donc le disque vedette a été amené par Emma et Alexis, je le redis, de Radio Vostok de Genève, qui rediffuse Rock à la Casbah. Vous êtes en périple à vélo, mais vous nous en direz quelques mots un peu après. On a l'habitude de faire un tour de table, en fait. On se dit qui a amené quoi. Moi, j'ai amené des morceaux qui sont fin d'émission. Généralement, les morceaux de fin d'émission, ils sautent. Donc, je vais vous laisser la parole parce qu'on va sûrement parler. Et je pense qu'on n'aura pas le temps de les écouter, mais ça nous fait vraiment plaisir de vous avoir ici. Vous êtes en périple à vélo depuis Genève, c'est ça?
2: Ouais, alors on peut avouer qu'on a pris quelques raccourcis par le train, mais
0: vous
2: un
0: avez
2: bout
0: le droit,
2: du périple
0: trop chaud.
2: À vélo, ouais.
0: Ouais. Et c'était l'idée, c'était quoi? C'était de se balader comme ça et de venir voir une radio ou...
1: L'idée, c'était d'avoir une bonne excuse pour aller faire du vélo dans le Vercors. Ouais. Et on s'est dit, Rock à la Casbah, c'est une très bonne excuse pour faire du vélo dans le Vercors.
0: C'était une très bonne idée. Honnêtement, ça nous arrivait assez rarement, presque jamais même d'ailleurs, de recevoir des radios comme ça qui nous rediffusent. Et de les recevoir dans le studio, ça fait vraiment plaisir.
1: Moi, je vous ai annoncé pendant deux ans. Deux ans, c'était l'émission d'après. Il fallait un jour que je vienne vous voir.
0: Ah, c'est génial.
2: Fait, c'était réparer un oubli aussi. L'idée, c'est parce que ça fait, je crois, depuis 2018 ou 2019 qu'on vous diffuse. Donc, il fallait qu'on vienne vous voir.
0: Vous diffusez, vous nous rediffusez, mais parce que, en plus, vous nous rediffusez pas une seule fois par semaine, parce que notre émission est hebdomadaire, mais vous nous rediffusez combien de fois? Plein de fois.
3: Mais les Genovois pensent que tu es animatrice vedette, là.
2: Exactement, c'est notre programme.
1: Plein temps.
0: C'est génial. C'est vraiment super chouette. Et donc, vous êtes venus, on vous a dit, puisque tant qu'à faire, vous êtes là, vous nous amenez le disque vedette de cette émission. Et puis, profitez-en pour vous emparer de la playlist. Donc, c'est ce que vous avez fait. Généralement, on parle du disque vedette en milieu d'émission. Donc, on va se garder ça de côté comme un bonbon dont on profitera au milieu de notre émission. Mais vous êtes venus avec d'autres titres. Alors, vous avez fait comment cette sélection? Alors, vous avez tous les deux les oreilles et les mains dans la programmation musicale de Radio Vostok. Donc, vous êtes bien placé quand même pour faire une programmation, une playlist d'émissions. Vous êtes allé piocher dans des nouveautés, vous avez choisi quoi?
1: On a pris essentiellement des nouveautés et une fausse nouveauté, peut-être qu'on y reviendra.
0: Ouais.
1: Mais surtout, on a pris des titres quand même qui avaient un lien avec Genève ou au moins la Suisse romande, pour quand même amener quelque chose à Valence de chez nous.
0: Mais carrément, évidemment. Et je vous propose de faire dans l'ordre la playlist qu'on va écouter. Donc, on va commencer avec 24 Chiara. Qui c'est, lequel de vous a choisi ça?
1: Ah, Alexis, tu peux y aller. Ouais. Je sais que c'est ton titre de cœur.
2: En fait, c'est un peu un groupe de cœur à Vostok. C'est un groupe qu'on suit depuis ses débuts. Ses débuts qui datent pas depuis il y a si longtemps que ça. Je pense que ça fait quoi, deux
1: ça
2: ans
1: fait deux
2: Je
1: ans,
2: pense
1: ouais.
2: que le groupe existe. Et là, c'est leur premier album, Asleep in the Bathroom, qu'on trouve
1: in
2: vraiment.
1: The ballroom.
2: In the ballroom.
1: Ils sont
2: pardon.
1: Entendus dans la salle de bal, pas dans la salle de bain.
0: Attention.
1: En français, ça marche aussi, en fait.
2: Je crois que la chaleur me donne envie plutôt de salle de bain que de bal.
0: J'ai fait un peu d'air, regardez, j'ai une climatisation manuelle.
2: mais on les a surtout eu sur notre scène, en fait, aussi. On les a eu en session.
0: Et oui, vous faites des
2: sessions live, quand ils ont sorti cet album. On les avait beaucoup suivis avec leur premier single, Crochet Queen, qui est vraiment génial aussi. Et puis là, on est venu avec le titre Road Rage.
1: Et peut-être que si vous connaissez le groupe 90, c'est possible qu'ici ça vous parle.
0: Oui, c'est toi qui en a passé. Oui.
1: Ben, deux personnes sur trois de 24 Chiara, ce sont des musiciens de 90. Voilà, il y a des liens.
0: Il y a toujours des liens. Et c'est sort chez Chip Shop Records.
1: Exactement.
0: 24 Chiara.

0: AE dans Rock à la Casbah, c'est Badaboom. Leur nouvel album va sortir chez Kaka Kids Records. Donc, c'est alors qui a amené le morceau de Badaboom, Emma?
1: C'est moi. Ouais, j'ai été ultra marquée il y a, je pense, 2-3 ans par le seul et unique concert que j'ai vu de Badaboom, qui sont ces trois meufs ultra badass qui changent d'instrument à chaque morceau. Ouais. Là, c'était bref, hein, ça dure 1 minute 30, 1 minute 34, mais ça annonce leur nouvel album et je me réjouis trop. Et le lien avec Genève est moins évident parce qu'elles sont françaises,
0: ouais, elles sont frontalières, c'est pas si loin.
1: Puis elles sont chez Kaka Kids, justement, qui est géré par Bob de Bongo Joe, ce qui fait qu'elles sont quand même un petit peu liées à nous.
0: Elles ont quand même un peu un pied en Suisse. On n'est pas à quelques kilomètres près. Hein.
1: C'est
0: tout
1: clair.
0: Va bien. On enchaîne avec In Trans 95. Je dis tout en français parce que j'ai remarqué quand même que par rapport aux Français, les Suisses ont beaucoup tendance à utiliser le français, à chanter en français. Ce que nous, on a quand même, alors on se remet à le faire, mais en France quand même, on a beaucoup, beaucoup utilisé, en tout cas dans le milieu du rock, le français, alors que les Suisses, comme les Canadiens et peut-être un peu aussi les Belges, utilisent beaucoup le français. Et je sais pas, peut-être que là du coup ils disent 90.
1: Bah nous déjà on est obligé de dire In Trans 95.
0: 95,
1: sinon on peut pas revenir à Genève.
0: J'ai mal dit, voilà, 95. Sinon vous pouvez, oui, vous pouvez pas repasser
1: on
0: la frontière.
1: Reste là. Ouais.
0: Qui a amené ce morceau alors?
1: Bah c'est moi aussi celui-là. Okay. Mais alors pour le coup c'est ça que je disais, c'est pas vraiment une nouveauté. C'est un album qui date des années 90.
0: Ouais.
1: Et c'est une réédition.
2: Et c'est
0: trop
2: pas
0: bien.
2: Vraiment suisse.
1: Et c'est pas suisse.
0: Ah mais alors, non,
1: c'est pas
0: mais
1: suisse du tout. C'est pas suisse du tout vraiment. C'est parce que c'est pour faire du lien avec le morceau d'après dont on parlera pour le coup. Mais parce que c'est quand même une assez inédit qu'un album aussi vieux ressorte parce qu'il était jamais sorti en digital. Donc tous les DJ post-punk là sont très contents parce que c'est vraiment l'album fondateur de l'EBM. C'est un groupe grec qui a vraiment créé le mouvement là-bas, qui est maintenant une scène énorme, et dont plein de titres qu'on passe nous, que vous passez ici, sont quand même hyper inspirés par ce groupe-là, donc c'est un petit événement pour le milieu.
0: Et ben on va l'écouter tout de suite, donc c'est Throes of Passion, et l'album s'appelle Code of Obsession Expanded Digital Edition. C'était sorti qu'en vinyle et en cassette alors.
1: Exactement.
0: Trop bien. In Trans 95.
1: Mais
0: ils sont grecs, ils disent pas 95.
1: Ah, je pense que c'est 95.

0: In Trans 95. On se fait un petit mélange.
1: Parfait.
0: C'était Throes of Passion. Super, super découverte. Je connaissais pas perso.
2: Mais d'accord, ça pourrait sortir là maintenant. Bah, ça choquerait personne.
0: Bah, non, ça choquerait absolument personne. Ouais. On enchaîne avec un groupe dont on a déjà parlé dans cette émission. Évidemment, on les adore. Bound by Endogamy. Alors, ils sortent un nouvel album.
2: Non, malheureusement pas, mais ils viennent de sortir il n'y a pas si longtemps.
0: Ouais, oui, c'est vrai que ça fait quand même pas longtemps. Ah non, ah, je l'ai raté.
2: Peut-être.
0: Ah bah non, on l'a pas vu passer. Ah non, non, moi je suis restée sur le précédent, le premier.
2: Mais ils ont sorti deux nouveaux titres aussi il n'y a pas longtemps. Mais avec Félix Cubin, qui sont juste des titres qui sortent en single.
0: Alors, ces morceaux, qui c'est qui est, c'est toi ?
1: Allez, oui, bah c'était un peu pour faire le prolongement du morceau précédent en fait, parce que voilà, il y a un héritage qui s'est qui est arrivé jusqu'à Genève et puis qui est arrivé jusqu'à Bound by Endogamy et puis qui a donné à ce groupe je dois reconnaître que je le connais vraiment grâce à Emma, mais qui est génial, qui est un des groupes phares de la scène aussi genevoise. Et qui a ressorti un album donc en avril qui est super, donc Steamy Highways Have No End. Et là, on en passe un titre. Moi, l'idée m'est venue parce que on a eu le G7 qui est passé. Qui est passé par pas très loin de Genève, par Lyon, et puis ça a amené
0: en France.
1: Et puis voilà, ce titre qui s'appelle Ruine des Seigneurs Iniques. Il peut faire un peu écho.
2: Et il y a un lien direct avec In Trans 95 parce qu'en fait, Bound by Endogamy est très ancré en Grèce. Ils sortent aussi beaucoup de choses sur un label grec. Ils jouent énormément là-bas parce que c'est la scène la plus dense en termes d'EBM grâce à In Trans 95.
0: Ah oui.
2: Voilà.
0: La boucle est bouclée.
1: Exactement.
0: Bound by Endogamy, Ruine des Seigneurs Iniques. J'adore ce titre, c'est hyper beau.

0: Il est temps pour nous de retrouver Nacha Bruno dans cette émission avec la Casbah. Salut Bruno.
1: Et salut à tous.
0: Alors, deux nouveautés qui arrivent dans cette chronique Danger House, et on va commencer avec les Bougaleros.
1: Oui, Bougaleros, donc effectivement, groupe situé entre Vienne et Lyon, avec un ADN assez viennois, parce qu'à la base, c'est toujours les frangins Casas qu'on a connus dans les Mescaleros et dans la Grizzly Family, accompagné de plein de musiciens. Alors, ça tourne un peu autour. Il y a eu Lester des Missing Souls, il y a Arthur qui avait joué dans les Wex aussi, il y a plein de gens qu'on connaît. Ils viennent de faire un 6 titres, ce autoproduit sur leur label Calavera Records. Et c'est vraiment très bien. C'est du Garage Dixies qui n'invente rien, mais qui est fait avec le cœur et les tripes, comme on aime beaucoup. On va écouter le morceau qui s'appelle My Booga Boogaloo. Donc c'est les Bougaleros tirés de leur premier mini LP.

0: Et après les Viennois de Bougaleros, on va monter sur nos bécanes et retrouver les bikers des Lords of Altamont.
1: Mais oui, ça sent le cuir et l'île de Vidange. C'est le nouveau Lords of Altamont, 8e, 9e, 10e album, je sais même plus. Donc on va être honnête, hein, faut pas se leurrer, faut pas attendre de la nouveauté de ces gens-là. Mais ils font le taf. Ils sont sur la feuille de route, c'est toujours 13-2, James C5, Steppenwolf, avec cette imagerie assez incroyable. Au niveau du son, c'est plutôt upgradé. Je les ai entendus faire pire que ça. Là, c'est assez soigné. L'album s'appelle Forever Loaded. Ça sort chez Heavy Psych Sound. Et on va écouter ce morceau qui est 13-2-gien, mais bon, ça marche à tous les coups quand c'est bien fait. C'est God A Hold On Me, donc c'est le nouveau Lords of Altamont.

0: Les Lords of Altamont.
1: Ça a été mon plus court concert de ma vie, Lords of Altamont.
0: Ah bah c'est sûr qu'en live, ouais. Ça...
1: Non, ça a été très court. Le chanteur s'est battu au bout de la première chanson avec le public. Un mec
0: c'est ça.
1: Le concert a été annulé. C'était à Saint-Etienne, c'était super.
0: C'est ça le rock'n'roll.
2: Sacré la légende.
0: Voilà, exactement. Vous êtes toujours à l'écoute de Rock à la Casbah, mission 932. Et vous avez entendu la voix de Emma qui est là avec Alexis. Ils viennent de Radio Vostok. Ils sont venus un peu en vélo, un peu en train.
2: Surtout en vélo quand même.
1: Ah, ils ont fait l'école du Vercors.
0: Surtout en vélo quand même. Bah, bravo. Rien que ça, je vous félicite pour venir faire une émission ici, on va dire ça comme ça, hein. Ça nous fait trop plaisir que vous soyez là. On vous a laissé en grande partie la playlist de cette émission. On a écouté déjà des titres en intro. Et il est temps de passer bien au disque vedette de cette émission. On a déjà écouté un morceau en ouverture d'émission, c'est Eckhart, un groupe que je connaissais absolument pas, Raph non plus, je crois pas. Et
2: mais
0: qu'on découvre avec vous. Ben voilà, tu vois, on est en train de tout solutionner. C'est un nouvel album, He's Dancing, He Says He Will Never Die. C'est un groupe Genevois ?
2: C'est pas Genevois, c'est de Vevey, comme beaucoup d'excellents groupes qui vont vers l'électro, le punk et le rock en Suisse. Vous connaissez les Fumiz ?
0: Oui,
2: les Fumiz sont aussi de Vevey. Voilà, il y a un vivier là-bas et c'est un album qui est sorti mi-mai, donc il est à moi.
0: Ah, on aime bien les nouveautés, nous, surtout pour les disques vedettes dans Rock à la Casbah. Et ben, on va écouter un premier ton, on va écouter deux titres. Le premier, c'est All Stars Fade, et le second, ce sera In Love. Eckhart, donc, et l'album et sort chez Blizzard Audio Club. C'est aussi un label.
2: C'est aussi un label suisse qui est aussi pas mal lié à Vevey.
0: Ah hein, oui, évidemment.
2: Pardon,
0: j'ai dit Genevois, voilà. N'importe quoi.
2: Mais c'est Vevey. Quand même leur
0: fameux lac de Vevey.
2: Exactement, le fameux lac de Genève, en fait. Hein, c'est le même.
0: C'est toujours le même. On fait le tour.
2: Mais c'est surtout leur troisième album, ouais. En fait. C'est quand même un groupe qui est assez récent, mais qui a réussi à sortir trois albums, qui est passé d'un projet solo à un trio avec Laurent Glure, des Fumiz, justement. Voilà. Et c'est le premier album où il y a Olivia aussi qui pose sa voix dessus. Donc c'est la nouvelle formation et je trouve que ça marche hyper bien.
0: On écoute tout de suite All Stars Fade et ce sera suivi de In Love, Eckhart.

0: Eckhart dans Rock à la Casbah et le morceau In Love, extrait de leur album He's Dancing, He Says He Will Never Die. Et c'est sorti sur le label Blizzard Audio Club. Alors, c'est que des labels, Kaka Kids, oui, on connaît, mais Ship Shop Records, Blizzard Audio Club, voilà, c'est des labels qu'on connaît pas dans cette émission. Vraiment, merci pour ces découvertes, Emma et Alexis de Radio Vostok. Je rappelle que vous êtes là dans cette émission. Vous êtes venus avec la playlist et le disque vedette nous présenter. Et du coup, étonnamment, il me reste un titre à présenter dans cette émission, il me reste un peu de place et j'avais choisi un groupe, justement un duo jeune voix, Bandit et Voyage, qui est composé de Anissa et de Robin. Et Robin, on le connaît bien ici parce qu'on a aussi un label qui s'appelle Casbah Records et on a sorti un de ses projets qui s'appelle Duck Duck Grey Duck, et il joue donc dans ce duo Bandit Voyage. Moi, j'aime beaucoup la voix de Anissa, la manière dont elle chante. Cet album sort chez Cheptel Records et c'est la dernière édition en fait d'une série qui s'appelle Daddy Core, parce qu'Anissa a perdu son papa et donc elle a fait comme ça plusieurs albums pour peut-être exorciser un peu, donc faire son deuil de cette perte. On va écouter un morceau qui s'appelle This Strange Effect et j'imagine que c'est un groupe que vous connaissez.
1: Évidemment, je les ai vus en concert mercredi, il y a 3 jours, dimanche soir, à la fête de la musique de Genève.
0: Trop bien.
2: Et on les a aussi eus en live à
0: Évidemment.
1: Ah oui.
0: Bah oui. Bandit Voyage.

0: Daddy Core dans Rock à la Casbah.
1: Non, le morceau des Strange Effects, extrait de l'album Daddy Core.
0: J'ai pas tout qui s'affiche.
1: Ben oui, parce que t'as la playlist chez Jeptel Records. Et c'était l'avant-dernier morceau de cette émission pour laquelle nous sommes eh bien, toujours avec Emma et Alexis de Radio Vostok qui nous ont rejoints majoritairement en vélo et un peu en train.
2: Merci.
1: Parce que, ouais, non, mais on vous en veut pas, il fait tellement chaud. Moi, je vous admire d'avoir fait autant de trajets quand même majoritairement en vélo. Et on est vraiment super contentes et contentes de vous avoir reçu dans cette émission. Vous revenez quand vous voulez, juste en train ou
2: ouais,
1: en voiture.
2: J'allais dire, peut-être pas toutes les semaines non plus en vélo.
1: Non, bah on vous en voudra pas de pas revenir complètement en vélo. Merci pour cette super playlist, en tout cas pour cette émission. On peut retrouver évidemment tous les détails, les titres sur notre site casbah-records.com. On peut réécouter le podcast de cette émission, évidemment. On va se quitter avec un nouveau titre extrait du disque vedette donc, que vous avez choisi. C'est Eckhart, leur album He's Dancing, He Says He Will Never Die, qui est sorti chez Blizzard Audio Club. Et on va écouter ce morceau, on l'entend au fond, là c'est Wicked Game. Merci à vous encore.
2: Merci.
3: Merci.
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